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0: Il est 3 heures.
1: Bonne nuit à tous, Julie Buron pour ces informations. Toujours pas d'accord sur le budget au fédéral. Le Cairn s'est achevé vers 18h ce samedi. L'ambiance y était constructive, mais les divergences restent importantes. Les discussions ont notamment porté sur les prévisions de croissance et les recettes attendues. Un point fait toutefois consensus, la nécessité de prendre des mesures pour stimuler l'économie. Les négociations reprendront ce dimanche à 12h30. Le gouvernement doit trouver 10 milliards d'euros d'ici 2029. Et il espère parvenir à un accord pour le 13 octobre. Pas de fumée blanche non plus du côté du gouvernement bruxellois, réuni depuis ce samedi matin pour son propre conclave budgétaire. Là aussi, les discussions patinent. Un accrochage aurait notamment opposé la ministre Groen, Elke van den Brandt, au ministre du budget, Dirk de Smet, même si plusieurs sources relativisent cet incident. Les points de blocage restent pour l'instant inconnus et on ne sait toujours pas si les ministres poursuivent les négociations au finish ce samedi soir ou s'ils reprendront les travaux ce dimanche. Et alors que le gouvernement wallon a demandé au groupe Le Tech d'augmenter ses revenus, notamment avec une hausse des tarifs, le ministre wallon de la mobilité, lui, demande au groupe Le Tech de revoir sa copie pour les étudiants coteurs qui empruntent les lignes express. À partir de février, leur abonnement annuel passera de 12 à 384 euros. François Deken souhaite donc une formule mieux adaptée à ceux qui n'utilisent ces lignes qu'une ou deux fois par semaine pour rejoindre leur cote ou leur lieu d'études. Dans le Hainaut, les cours commenceront exceptionnellement à 10h lundi dans les écoles provinciales de Wallonie-Picarde et de Mons-Borinage. Une mesure de sécurité prise après les rassemblements de jeunes observés ces derniers jours et de nouveaux appels diffusés sur les réseaux sociaux. Vendredi, entre 150 et 200 jeunes s'étaient rassemblés dans plusieurs quartiers scolaires de Tournai. La surveillance policière a depuis été renforcée aux abords des établissements. La province précise que la situation sera réévaluée au jour le jour. C'est tout pour ces informations. Merci de nous écouter.
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0: Il est 4 heures.
1: Bonne nuit à tous, Julie Buron pour ces informations. Toujours pas d'accord sur le budget au fédéral. Le Cairn s'est achevé vers 18h ce samedi. L'ambiance y était constructive, mais les divergences restent importantes. Les discussions ont notamment porté sur les prévisions de croissance et les recettes attendues. Un point fait toutefois consensus, la nécessité de prendre des mesures pour stimuler l'économie. Les négociations reprendront ce dimanche à 12h30. Le gouvernement doit trouver 10 milliards d'euros d'ici 2029. Et il espère parvenir à un accord pour le 13 octobre. Pas de fumée blanche non plus du côté du gouvernement bruxellois, réuni depuis ce samedi matin pour son propre conclave budgétaire. Là aussi, les discussions patinent. Un accrochage aurait notamment opposé la ministre Groen, Elke van den Brandt, au ministre du budget, Dirk de Smet, même si plusieurs sources relativisent cet incident. Les points de blocage restent pour l'instant inconnus et on ne sait toujours pas si les ministres poursuivent les négociations au finish ce samedi soir ou s'ils reprendront les travaux ce dimanche. Et alors que le gouvernement wallon a demandé au groupe Le Tech d'augmenter ses revenus, notamment avec une hausse des tarifs, le ministre wallon de la mobilité, lui, demande au groupe Le Tech de revoir sa copie pour les étudiants coteurs qui empruntent les lignes express. À partir de février, leur abonnement annuel passera de 12 à 384 euros. François Deken souhaite donc une formule mieux adaptée à ceux qui n'utilisent ces lignes qu'une ou deux fois par semaine pour rejoindre leur cote ou leur lieu d'études. Dans le Hainaut, les cours commenceront exceptionnellement à 10h lundi dans les écoles provinciales de Wallonie-Picarde et de Mons-Borinage. Une mesure de sécurité prise après les rassemblements de jeunes observés ces derniers jours et de nouveaux appels diffusés sur les réseaux sociaux. Vendredi, entre 150 et 200 jeunes s'étaient rassemblés dans plusieurs quartiers scolaires de Tournai. La surveillance policière a depuis été renforcée aux abords des établissements. La province précise que la situation sera réévaluée au jour le jour. C'est tout pour ces informations. Merci de nous écouter.
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0: Il est 5 heures.
1: Bonne nuit à tous, Julie Buron pour ces informations. Toujours pas d'accord sur le budget au fédéral. Le Cairn s'est achevé vers 18h ce samedi. L'ambiance y était constructive, mais les divergences restent importantes. Les discussions ont notamment porté sur les prévisions de croissance et les recettes attendues. Un point fait toutefois consensus, la nécessité de prendre des mesures pour stimuler l'économie. Les négociations reprendront ce dimanche à 12h30. Le gouvernement doit trouver 10 milliards d'euros d'ici 2029 et il espère parvenir à un accord pour le 13 octobre. Pas de fumée blanche non plus du côté du gouvernement bruxellois, réuni depuis ce samedi matin pour son propre conclave budgétaire. Là aussi, les discussions patinent. Un accrochage aurait notamment opposé la ministre Groen, Elke van den Brandt, au ministre du budget, Dirk de Smet, même si plusieurs sources relativisent cet incident. Les points de blocage restent pour l'instant inconnus et on ne sait toujours pas si les ministres poursuivent les négociations au finish ce samedi soir ou s'ils reprendront les travaux ce dimanche. Et alors que le gouvernement wallon a demandé au groupe Le Tech d'augmenter ses revenus, notamment avec une hausse des tarifs, le ministre wallon de la mobilité, lui, demande au groupe Le Tech de revoir sa copie pour les étudiants coteurs qui empruntent les lignes express. À partir de février, leur abonnement annuel passera de 12 à 384 euros. François Deken souhaite donc une formule mieux adaptée à ceux qui n'utilisent ces lignes qu'une ou deux fois par semaine pour rejoindre leur cote ou leur lieu d'études. Dans le Hainaut, les cours commenceront exceptionnellement à 10h lundi dans les écoles provinciales de Wallonie-Picarde et de Mons-Borinage. Une mesure de sécurité prise après les rassemblements de jeunes observés ces derniers jours et de nouveaux appels diffusés sur les réseaux sociaux. Vendredi, entre 150 et 200 jeunes s'étaient rassemblés dans plusieurs quartiers scolaires de Tournai. La surveillance policière a depuis été renforcée aux abords des établissements. La province précise que la situation sera réévaluée au jour le jour. C'est tout pour ces informations. Merci de nous écouter.
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0: Il est 6h, Yasmina Favaro avec vous pour les infos, bonjour. Une pause depuis hier soir jusqu'à ce midi pour les ministres du fédéral avant de reparler budget et au finish sans doute. Jusqu'ici, les discussions sont dites constructives, on verra si ça continue tout à l'heure, avec sur la table la version numéro 2 de la note de Bart De Wever. Note sur la manière de trouver 10 milliards d'euros d'ici 2029. Il nous revient que des partenaires de majorité trouvent toujours cette note déséquilibrée. Et à la région bruxelloise, budget pas encore sur les rails non plus. Le gouvernement de Boris Dillies se retrouve ce matin. Objectif, limiter le déficit à 700 millions d'euros. Hier, ça coinçait notamment sur un manque de transparence dans les données exposées. Le gouvernement bruxellois veut aboutir dans les prochaines heures et ainsi être prêt pour demain, jour de déclaration de politique générale devant son Parlement. Demain, pas de cours avant 10h dans les écoles de Wallonie-Picarde et de Mons-Borinage, les écoles gérées par la province de Hainaut. Une mesure de sécurité pour éviter de nouveaux débordements, comme lors de rassemblements d'élèves du secondaire vendredi. Une situation qui sera réévaluée au fil des heures, avec une attention particulière pour les écoles d'Ath, Tournai et Leuze, concernées par les premières manifestations. À Liège, théâtre également de ces manifestations-là, la décision a été de rouvrir les écoles ce lundi. Le Brésil se choisit un nouveau président dès aujourd'hui, premier tour de ses élections. Qui va prendre la tête de ce pays émergent d'Amérique du Sud? Lula, 80 ans, l'actuel dirigeant de gauche, va-t-il rempiler pour un troisième mandat? Ou son rival d'extrême droite va-t-il s'imposer? Flavio Bolsonaro, 45 ans, fils de l'ancien président condamné. Un scrutin qui s'annonce en tout cas très serré, un scrutin aussi très suivi par Donald Trump, soutien des Bolsonaro. Jour d'élection aussi en Bosnie, élection générale, près de 3,5 millions d'électeurs doivent élire les responsables de différents niveaux de pouvoir. La Bosnie est aussi un millefeuille institutionnel et ce vote fait remonter les profondes divisions communautaires entre bosniaques, serbes et croates. Et en Lettonie, les résultats partiels des législatives, si les populistes semblent avoir réalisé une bonne performance, le parti pro-européen et pro-Ukraine serait malgré tout en tête, parti du Premier ministre sortant de ce pays balte inquiet de la menace russe, son pays voisin et par le coup de la vie. Et Remco Evenepoel va-t-il ajouter le titre de champion d'Europe en ligne à son palmarès? Le Belge en rêve et il compte bien faire oublier sa mauvaise performance de la semaine dernière aux Mondiaux de Montréal et donc essayer de décrocher le titre tout à l'heure lors de la course en Slovénie. Voilà pour les infos. Belle matinée avec nous.
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2: Merci Yasmina pour ces infos. On la retrouve évidemment un peu plus tard pour vous informer. Sur la route, ça dit quoi? À 6h, pratiquement 3 minutes, un accident nous est signalé sur la A1542 Liège-Namur à hauteur de Rhines. C'est en direction de Mons, la bande de gauche et du milieu qui est obstruée. Situation dangereuse, hein, c'est ce qu'on nous dit. C'est un véhicule qui a percuté le balisage au début du chantier. On est proche de la bande kilométrique 54 si vous êtes dans le coin ce matin. Prudence surtout et bonne route.
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2: Et avec vous peut-être, où que vous soyez, même certains, ben voilà, vous êtes là sur la route, à la maison pour certains. Merci de passer un peu de temps avec nous, de vous réveiller en ce dimanche 4 septembre. Les François sont à l'honneur aujourd'hui. Le soleil pointera le bout de son nez 7h47, 19h14 pour le coucher. Et c'est la journée mondiale des animaux aujourd'hui, les amis, à épingler. Voilà, bonjour à tous les toutous, à les tout petits chats. Miaou. Bon, j'allais dire autre chose, ce n'est pas grave. Tout va bien, vous l'aurez compris, on est dans la bonne humeur. On va voyager avec Karine Bress dans quelques minutes. On va s'arrêter sur la matinale de Bruxelles avec Tom Denis également. On ira du côté de la Grand Place voir nos commerces, comment ça se passe, il y a quelques nouveautés là-bas. On va jouer avec le jeu de la brosse à dents. Ce matin, j'aurai le livre de Michel Buzzi, Code Yesterday, le secret le mieux gardé du rock and roll. À vous offrir, c'est un livre de plus de 30 euros que je vais vous offrir tout à l'heure avec le brossage de dents et notre ami Robert. Et puis on sera connecté sur vos messages WhatsApp si vous avez un événement près de la maison ce matin. Si vous avez envie de me faire part d'un petit coup de cœur, venez m'en parler par WhatsApp, je suis connecté. 0470 07 20 23, 0470 07 20 23. Il y a de la musique, et ben oui évidemment, de la bonne musique. Taylor Swift d'abord. Will Smith ne sera pas loin. Ah, c'est Camille Mbé, d'accord. Et Will Smith sera là. Getting Jiggy with it. Ou encore Dizzy, c'était Adora, Mélodrama dans quelques instants. Allez, courage si vous bossez ce matin. On est avec vous, évidemment.
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0: Dizzy, c'est Théodora. Mélodrama sur Vivacité, les 6h08. La météo de ce dimanche, le temps sera bien nuageux. J'hésitais, mais oui, non, c'est bien cela. Avec du brouillard, mais c'est un peu comme hier, c'est pour ça que j'hésitais. Je me dis, tiens, c'est un copier-coller. Mais localement, on aura le soleil qui va arriver un peu plus tôt, ça ne concerne pas tout le pays. Et puis après, évidemment, ce temps sera ensoleillé pour la plupart de nos régions. On aura toujours ces quelques nuages à s'élever dans le sud-est. L'après-midi, des nuages cumuliformes pourront apparaître, principalement au sud du Sion-Sambre-et-Meuse. Quelques rares cumulus pourront aussi être observés en Flandre occidentale et près des Pays-Bas, puis les maxima varieront de 19 à 23 degrés sous un vent faible de direction variable ou de nord-est. Température agréable aujourd'hui si je regarde, 19, 22 au milieu, 21, et ça monte un tout petit peu si vous voulez déjà une tendance pour demain. Petite grisaille aussi matinale, parfois tenace hein, demain, mais le temps sera calme et ensoleillé avec des nuages assez élevés, mais les maxima comprises entre 19 et 23 degrés.
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0: Vivacité. Ouais, quel plaisir d'être là ce matin, 6h11.
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0: Ouais, cette semaine dans Bruxelles Matin, présenté par Julie Vanache et Geoffroy Fabret, on a parlé d'un problème du centre de notre capitale. Il y a beaucoup trop de boutiques de souvenirs aux abords de la Grand Place de Bruxelles, Karine.
11: Oui, des boutiques qui vendent des capsuleurs, des mannequin pieces, des t-shirts, des tasses, tout ce que vous voulez. Bah, la ville veut limiter leur nombre à 20. Le nombre de cafés et de restaurants aussi sera également plafonné. Reportage de Tom Denis et de Marc Ochinski.
12: Dans le centre de la capitale, actuellement, plus d'une quarantaine de magasins de souvenirs se partagent le marché. Pour ce touriste français rencontré dans la rue, c'est trop.
13: Il y en a énormément qui vendent tous les mêmes articles. C'est pas bien intéressant parce que c'est pas des articles de qualité et ça ne met pas en valeur l'artisanat ou la créativité belge.
12: Adèle n'est pas du même avis. Il tient l'une de ces boutiques situées entre la Grand Place et le Mannequin Piece.
14: Moi, je trouve pas vraiment qu'il y a beaucoup. Au contraire, on n'a pas assez de magasins de souvenirs. C'est ça le charme de la ville.
12: Mais la ville de Bruxelles en veut moins. Elle veut diviser par deux leur nombre dans la zone UNESCO et ses abords pour offrir une diversité de commerces pour les Bruxellois. Anaïs Mas, elle est chevine en charge de l'urbanisme et de l'espace public.
15: On ne va pas fermer des commerces qui sont en ordre avec leur permis aujourd'hui. Ce qu'on propose, c'est dans le temps de ne pas accepter de nouveaux magasins de souvenirs et quand il y en aura qui ferment, on ne va plus les rouvrir, ça devrait être des commerces d'une autre sorte. Ça prendra des années. Quand on fait un plan particulier d'affectation du sol, c'est un plan de vision d'avenir qui peut prendre des fois des décennies à être fini.
12: Ce plan prévoit également de limiter l'horeca avec maximum un commerce sur trois dédié à la restauration.
0: Merci pour ce sujet, Karine Bress, à retrouver évidemment sur RTB Factu comme les autres sujets qui se déroulent près de la maison. Et vos 7 matinales de retour demain dès 5h58. Bonjour, bon réveil, c'est dimanche.

Elle est bien cette petite balade de Taylor Swift. Bah oui, elle a cool comme ça pour démarrer le dimanche. Avec votre radio préférée, merci d'avoir choisi l'RTB et Vivacité. Il est 6h15. Alors, il y en a qui sont bien plus réveillés que moi ce matin. C'est le cas de Bixi qui m'envoie un petit message. C'est pas la première fois que ça m'arrive. Bonjour Geoffrey, on est le 4 octobre et non, septembre. Tu dois te surveiller. Bonne émission. Michel, c'est le vrai prénom de Dessine. Oui, mais j'ai un souci, Michel. Je suis resté scotché au mois de septembre et c'est pas la première fois. Hein. Ça m'est arrivé avec... Vous disiez que vous étiez en décembre. Oui, non, c'est compliqué. Hein. Moi, la mémoire, et bon, voilà. Et tout ça, trouble d'attention, concentration pour tout vous dire. Voilà, comme ça, il n'y a pas trop de secrets. Allez, message de Viviane, ce matin qui est avec nous. Bonjour et bonne journée. Tour de Sainte-Gertrude ce matin à Nivelles. Si vous avez plus d'infos, Viviane, ça m'intéresse. Comme ça, je peux peut-être les donner à l'antenne. Bonjour à tous, direction Feubec pour le motocross avec Alonso Fred de Dour. Merci Fred d'avoir laissé un petit message. Ce matin, il y en a un autre ici qui arrive. Semaine des aidants proches jusqu'au 4. 4, c'est aujourd'hui, alors c'est ça? Parce que le message, il date bien d'aujourd'hui, 6h05, oui. Il n'est pas signé. Qui a signé ce message? En tout cas, semaine aidants proches qui a débuté le 28 septembre pour Kai Botti à Louvain-la-Neuve. Voilà, kaibotti-asbl.be et on vend pour Cap 48. Ça, c'est très bien. Merci beaucoup pour cette vente pour Cap 48. Si vous avez plus d'infos, n'hésitez pas, puisque par WhatsApp, vous pouvez m'envoyer ce qu'on appelle les petits JPEG ou les PNG. Ça, c'est des formats, ça n'a pas d'importance. Mais je veux dire, les petits flyers, voilà, hein, vous m'envoyez ça via le 0470-07-2023. C'est toujours évidemment un plaisir de vous lire. Will Smith, hop là. Ah oui, ça, ça met la pêche. Getting Jackie Rated. Dimanche le 4 octobre. Oui, nous sommes bien en octobre. Bon réveil et bienvenue sur Vivacité ce matin.

0: Smith en Vivacité à 7h, la pétillante Sylvie Honoré, David Jean-Meut, le duo du week-end. Les amis, on jettera un petit coup d'œil dans leur programme d'ailleurs tout à l'heure.
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0: Le jeu de la brosse à dents sur Vivacité pour vous faire repartir avec de chouettes cadeaux comme tous les week-ends, comme tous les jours, parce qu'on a des chouettes cadeaux tous les jours sur Viva. Aujourd'hui, c'est le livre de Michel Buzzi, Code Yesterday, le secret le mieux gardé du rock'n'roll. Oh yeah! On vous offre ce livre. Oui, je m'excite, hein, je sais. On vous offre ce livre maintenant si vous reconnaissez ce brossage.
2: Michel, je t'aime. Dans tout temps. Michel, je t'aime.
0: Voilà, c'était court, mais c'était bon. Ça ne doit pas toujours être long, évidemment. 3063, vous m'envoyez votre réponse par mail. Qu'est-ce que je raconte? Non, j'ai besoin de votre adresse mail. C'est ça que j'allais vous dire. Vous m'envoyez donc votre réponse au 3063 par SMS et j'aurai besoin de votre adresse mail aussi, puisqu'on va vous envoyer ce bon pour aller récupérer ce livre de Michel Buzzi. 3063, je vous souhaite bonne chance. À tout de suite.
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0: toujours quelque chose à fêter sur Vivacité. On fête aujourd'hui François, par exemple. C'est votre prénom, François. Bonne fête à vous. On vous fête simplement pour vous remercier d'être là. Bon dimanche à 6h25.
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0: Et on va vous faire chanter avec le disque Viva Plus dans quelques instants. Viva Plus, où je serai tout à l'heure à 9h pour les auditeurs sur les programmateurs. Vous viendrez choisir la musique jusqu'à midi. Alors, dans le grenier, on a déniché Joe Dassin ce matin avec Lipton Chocolat. C'est un disque de 1969. Alors, à l'époque, c'est pas du tout un disque de Joe Dassin. Non. Le disque, c'est un chanteur italien. La mélodie vient de Lucio Giulietta. C'est vrai, non, mais faut que je fais avec l'accent, hein, c'est terrible quand même. Hein. Sorti un peu avant 69 par ce chanteur donc transalpin. Et puis c'est le parolier Pierre Delanoë qui a transformé évidemment cette chanson estivale en voilà une belle chanson bien attachante et séduisante. Et puis l'histoire qu'il raconte, évidemment, c'est un client distrait, myope, qui achète son petit pain sans voir que la boulangère est amoureuse de lui. Quelle histoire quand même, hein. Voilà. Voici la version du grand Joe, donc. Les petits pains au chocolat, ce qui donne faim. Et le bonjour à tous nos amis boulangers ce matin.

0: ça sent bon, la bonne viennoiserie de chez nous. Merci. Joe Dassin, les petits pains au chocolat. C'était le disque Vive Plus de ce dimanche.
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0: Ouais, ça sent bon, les belles balades, comme tous les week-ends, avec 365.be qui déniche pour nous les grands moments, les moments forts à vivre chaque week-end. On va partir du côté de l'escale forestière de Mons-Cours, entre Mons et Tournai. À l'occasion de ses 30 ans, le parc naturel des plaines de l'Escaut vous donne rendez-vous les 17 et 18 octobre à l'escale forestière de Mons-Cours pour un grand week-end de la forêt placé sous le signe de la découverte et de la convivialité. Au programme de cet événement familial, il y aura des balades guidées en forêt, de la pêche dans la mare, de la grimpe dans les arbres, ça va être sympa, faut pas avoir le vertige évidemment, du laser game en pleine nature, des ateliers, des démonstrations de sculpture, à la tronçonneuse. Ah oui, non, ça c'est costaud, hein. Animation nature, balade en calèche aussi, présence d'artisans, sans oublier évidemment l'accès gratuit à l'escale forestière. Alors, après tout cela, il faut évidemment se déshydrater. Il y aura un petit bar et de la bonne restauration, petite restauration sur place. La grande nouveauté de cette édition, c'est le spectacle Nous Animaux, proposé le dimanche 18 octobre à 17h. Et si vous ne pouvez pas venir ce week-end-là, ben on vous rappelle que l'escale forestière reste ouverte jusqu'au 1er novembre. Donc vous aurez la possibilité évidemment d'aller un peu plus tard pour notamment découvrir les gardiens de la forêt. C'est vraiment un parcours assez sympa qu'on vous propose donc là-bas. L'escale forestière entre Mons-Cours et Mons est tournée et nous avons des places à vous offrir ce matin. Deux invitations pour l'événement du 17 et du 18 octobre. Voici la petite question, comme d'habitude. Quel est l'âge du parc naturel des plaines de l'Escaut ? Quel est l'âge du parc naturel des plaines de l'Escaut ? 3063, vous envoyez votre réponse. Il y aura un tirage au sort tout à l'heure chez Sylvie et David. Et Sylvie vous reposera évidemment la question si vous venez peut-être de vous réveiller maintenant. Ce que je peux comprendre. 3063 par SMS. Bonne chance.

Marguerite. Avec Belleville sur Vivacité à 6h35. Ça tombe bien, si on parle de Marguerite, parce qu'on va parler de fleurs tout à l'heure dans Viva Weekend. On en parle déjà d'ailleurs dès maintenant, si vous voulez réagir sur la page Facebook de Vivacité. Quel est le bouquet le plus original que vous ayez reçu ou offert? On en parle dans Viva Weekend tout à l'heure sur la une. Et sur Vivacité, venant en parler, je peux vous dire que, en tout cas, mes fleurs préférées sont les tulipes.

0: Faut y penser quelquefois. Ouais, un petit bouquet de fleurs, et les plus simples, hein, sont les plus beaux. Moi, j'aime pas le tralala, par exemple. Venez nous en parler, vous, quel est votre bouquet le plus fun que vous ayez reçu, que vous avez peut-être offert aussi, hein. Je sais qu'il y a aujourd'hui des bouquets un peu humoristiques comme ça. On attend vos commentaires, évidemment, sur la page Facebook dès maintenant, si vous voulez réagir, ou par WhatsApp aussi. Comme ça, Sylvie lira vos messages. 0470 07 20 23. Viva Weekend, c'est à 7h en télé sur la Une et sur Vivacité.
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0: La balade de Karine, était vraiment mieux avant, Karine. Pourquoi c'était mieux avant? C'est l'un de vos conseils de sortie pour aujourd'hui, Karine Bresse. Mais ça se passe à l'écomusée du Pays des Collines, c'est ça?
7: Oui, aujourd'hui, à la Hamed, c'est dans le Pays des Collines, en Hainaut, on n'est pas loin de Hatt pour vous situer. L'écomusée organise un après-midi ludique pour remonter dans le temps et se poser la question de savoir si c'était mieux avant. Il y a 13 ateliers participatifs. Vous pourrez, par exemple, expérimenter le bain dans une bassine près d'un feu et vous garderez vos sous-vêtements, bien évidemment. Je savais que vous allez me poser la question. À propos de sous-vêtements, vous allez découvrir aussi les sous-vêtements d'autrefois où les culottes étaient bien, bien plus larges,
0: oui, les grandes culottes,
7: que celles que nous connaissons aujourd'hui. Enfin, à vous de voir, vous irez sur place. Et puis, on parlera aussi de la cuisine, différentes traditions. Ça se passe de 13h à 18h à l'écomusée du Pays des Collines. Plada, numéro 6, c'est un lieu dit, c'est pas une rue, c'est une petite place, c'est mignon comme tout. L'entrée et les ateliers sont tous gratuits et il faut pas réserver, donc c'est pratique si vous avez envie d'y aller maintenant, foncez. Et puis aujourd'hui, n'oubliez pas que c'est la journée découverte entreprise. Toutes les entreprises n'y participent pas, mais pas mal quand même. Vous pouvez pousser la porte, aller découvrir les coulisses, voir ce qui se passe derrière un comptoir, découvrir un atelier. Les enfants aiment bien ça. Mais je sais que vous aussi, donc n'hésitez pas. JDE pour avoir toutes les informations et le programme. C'est aussi le premier dimanche du mois. Les musées seront gratuits, ne l'oubliez pas. Pensez peut-être à aller faire un petit tour dans les musées près de chez vous. Et puis je vous rappelle aussi un spectacle son et lumière à voir à Herve avec Tour des sites dans le cadre des 750 ans de la ville de Herve, des 400 ans de l'église et des 250 ans du collège royal Marie-Thérèse. Et ça en fait des anniversaires. Et on a demandé à Tour des sites de faire un magnifique son et lumière que vous voyez en ce moment chaque soir à 20h30, durée du spectacle 40 minutes, herve.be pour les infos et tourdesites.org.
0: Eh bien, c'est noté, Herve, on en a parlé justement hier dans Viva Weekend, hein, c'était très très agréable avec plein de fromage. Merci Karine. Alors ce matin, quelques brouillards, mais que ça va se dissiper évidemment. Un soleil qui sera présent au fil des heures et les températures aujourd'hui entre 17 et 21 degrés. Un bon dimanche avec Vivacité. Voici Jamiroquai.

0: l'homme qui collectionne les chapeaux et les grosses grosses voitures, hein, Jamiroquai. Love Philosophy, il est 6h43.
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0: Et pour jouer, nous allons partir à Bastogne ce matin. C'est Carole qui est au bout du fil. Bonjour Carole.
2: Bonjour.
0: Comment ça va?
2: C'est Arlon.
0: Ah d'accord, c'est la rue de Bastogne. Ben voilà, comme ça, tout le monde sait que vous êtes à la rue de Bastogne. Voilà. Il reste plus qu'à donner votre numéro et tout va bien.
2: Non.
0: Oui, mais très vite, j'ai vu Bastogne, mais c'est la rue. Bon, tout va bien, sinon vous êtes comptable dans les chiffres, évidemment, mais pas ce matin.
2: Pas ce matin. Ce matin, je me prépare pour aller voir les fleurs.
0: Ah, ben justement, on va en parler dans Viva Weekend, vous avez entendu ça, hein?
2: Oui.
0: Quel est le bouquet le plus original que vous ayez reçu ou que vous avez offert, vous, par exemple?
2: Alors, c'est un bouquet particulier, puisque c'était ma fille pour la fête des mères. C'était un bouquet qui était fait avec des bonbons.
0: Ah, chouette ça! C'est très gourmand.
2: Ouais, très chouette. Ouais.
0: Je viens justement de recevoir un message maintenant de Sandy qui me dit, Julie, qui me dit pour Sandy, mon amoureux, j'ai offert un bouquet pour la Saint-Valentin avec des saucissons. Pas mal ça.
2: Ah oui, c'est autre chose.
0: Voilà. Après, faire des bisous pour dire merci chérie pour le bouquet en ayant mangé des saucissons, c'est une autre affaire. Hein. Je peux faire des bonbons. Hein,
2: exact.
0: Oui, c'est beaucoup plus sympa.
2: Ouais.
0: Donc, vous allez partir dans quelle région, dites-moi?
2: Ce matin, on va voir les fleurs au jardin des Vieux, à l'Anne.
0: D'accord. Donc, oui, ça vous fait un peu de kilomètres ça, hein, depuis Arlon.
2: Oui.
0: Hein.
2: Oui, 2 heures, je crois.
0: Oui, d'à peu près 2 heures. Tout ouais. Ça roule bien, évidemment, mais bon, c'est dimanche, c'est un peu plus calme. Allez, oui. C'est super. On va se diriger vers la salle de bain maintenant, parce que nous avons Robert, pas avec un bouquet de fleurs, mais bien avec une brosse à dents. Il nous attend, il est là et il va chanter cette chanson.
3: 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Justement, tout le temps. Michel.
0: Eh oui, qu'on l'aime, Robert. Il fallait reconnaître quel titre aujourd'hui?
2: Bruxelles, je t'aime.
0: Ben voilà, Bruxelles, je t'aime. Angèle, évidemment, grâce à cette bonne réponse. Je vais vous envoyer le petit code pour aller rechercher le livre. Alors, c'est le livre de Michel Buzy, Code Yesterday, le secret le mieux gardé du rock'n'roll. Vous connaissiez, vous avez déjà entendu parler?
2: Oui, mais en plus, il était là vendredi, je pense, ou cette semaine, ouais. À la RTBF.
0: Exact, il était chez nous.
2: Suite, oui,
0: tout à fait. Ben voilà. Ouais. Je vous envoie le bon donc par mail d'ici quelques heures pour que vous puissiez aller rechercher ce magnifique livre. Je vous souhaite un bon dimanche. C'est un plaisir de vous entendre et bonne balade alors dans le Brabant wallon.
2: Oui, merci beaucoup.
0: Merci,
2: bonne
0: à bientôt.
2: Journée.
0: Merci, bonne journée.
2: Au revoir.

Et ça, ça donne du peps. BJ Scott, les remarquables. Autrement, l'initiative de BJ qui s'est lancé le défi de former ce groupe musical inclusif qui réunit les artistes porteurs de handicap. Vous le savez, vous pouvez retrouver évidemment sur nos différentes plateformes les meilleurs moments. Voilà, en tout cas, célébrer la musique comme un moteur d'inclusion, de partage, en mettant en avant les talents de tous ces artistes. C'est magnifique. Voilà, j'adore le projet. Bien, bien, bien. 6h48, qui est avec nous dans les petits messages. Il y a Maryse, il y a Josiane qui réagit déjà sur quelques messages pour tout à l'heure le thème de Viva Weekend. On va parler de fleurs. Je vais pas tout dévoiler parce que je laisse un peu la surprise à David et à Sylvie de lire les messages. Mais en tout cas, c'est sympa. On parle dessous dans le bouquet de fleurs. Je trouve ça assez fun. Bon, il y aura Maureen Lewis, hein, qui sera là tout à l'heure aussi pour parler de son opération relooking pour les chiens. Avec le relooker David Jean-Baptiste, ça va être un grand, grand moment, ça. Hein, ça va être assez sympa. Pour réagir, 0470 07 20 23 0470 07 20 23, par WhatsApp, c'est entièrement gratuit. Vous pouvez laisser tous vos petits messages. L'équipe en forme, évidemment. Une équipe de fous. Derrière les manettes aussi, l'Even Tétard. Oui, Johanna. Et toute l'équipe, en général.

0: des grands titres de Weekend. Blinding Lights. Bonjour, bon dimanche, bienvenue si vous nous rejoignez, 6h52.
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0: Allez, tout d'abord, bon, en prenant la zapette, on va sur la une, 20h20, les jardins, le jardin extraordinaire, né pour voler, épisode 1. Chaque semaine, Tanguy est sur le terrain. Un peu plus tard, 20h45, Sœur, l'autre vie d'Elodie, c'est une série policière. Sur Typique, MotoGP, la course Grand Prix du Japon aujourd'hui pour les fans. Hein. Ce sera à 19h15, vous savez qu'entre mars et novembre, vous trouvez les meilleurs pilotes du monde aussi sur Ovio pour les essais libres, comme ça vous le savez. Et puis enfin sur la 3, 20h35, des trains pas comme les autres, on va partir en Tanzanie aujourd'hui. Philippe nous emmène pour un voyage avec un véritable trésor à la clé dont les explorateurs ont toujours rêvé de s'emparer, ces vastes étendues qui sont peuplées par l'une des plus importantes concentrations d'animaux sauvages au monde. 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Des podcasts aussi, des podcasts géniaux sur nos plateformes. Téléswim, ça, sur Vivacité. C'est un peu de balade sympa, ça, ce matin.

0: Le 4 octobre, bienvenue sur Vu la Cité de Soleil, Vincent Gendry sera 7h47, 19h14, on perdra encore 4 petites minutes de clarté. Bah oui, c'est comme ça les amis. Et puis le dicton du jour qui nous dit brouillard d'octobre, pluie de novembre, fond bon décembre. On verra, tout ça est à mettre au conditionnel évidemment. En tout cas aujourd'hui c'est une belle journée qui s'annonce. Un peu de brouillard certes, mais le soleil ne va pas tarder. Il sera bien présent pour se faire des belles balades, avec évidemment le casque rivé sur les oreilles. Eh ben tiens, pour écouter Vivacité.
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0: Qu'est-ce que c'est bon ça, Massive Attack, une finichette sympathie. Ça nous donne la pêche pour reprendre la température de nos amis ce matin. Sylvie, David, bonjour.
1: Bonjour.
0: Qu'est-ce qui se passe?
2: La chaise?
3: Non, j'ai oublié mes écouteurs.
0: Oui. C'est ça.
1: Il vous entend quand même.
3: Mais bien sûr, Geoffrey, j'espère que vous allez bien, que vous êtes en pleine forme comme nous. Il faut savoir que Sylvie est tout de rose vêtue.
0: Oh, c'est beau ça. Sylvie rose, le bonbon.
1: Oui, pour octobre rose. Mais oui. Et aussi pour, parce que nous allons parler avec un fleuriste passionné. Nous allons nous plonger dans la vie d'un fleuriste passionné et médaillé. Et je pense qu'il y aura pas mal de décorations florales dans le studio. Donc je pense qu'il y aura du rose. Voilà, et magnifique. Puis on aura Maureen Louis aussi qui viendra nous rejoindre pour parler d'un concours et on va parler de relooking pour chiens.
3: Ah, ça, on va discuter ensemble pour voir si c'est correct avec Maureen.
0: Je vous embrasse, les amis. Bonne émission, amusez-vous bien, ça va être chouette comme d'habitude. Bon dimanche.
1: Bon dimanche.
3: Merci.
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1: Bonjour tout le monde et bon dimanche, j'espère que vous allez bien. Nous sommes le 4 octobre, on s'informe, il est 7h avec Yasmina Favaro.
5: La deuxième version de la note de Bart de Wever pour le budget décortiqué par les ministres de l'Arizona, c'est le programme dès ce midi pour le gouvernement fédéral. Ils veulent aboutir dans les prochaines heures. Les Brésiliens vont-ils garder Lula comme président ou vont-ils recaler la gauche et lui préférer l'extrême droite de Flavio Bolsonaro, fils de Jair, l'ancien président? Premier tour des présidentielles aujourd'hui. Il manque encore à son palmarès Remco Evenepoel espère décrocher le titre de champion d'Europe de course en ligne tout à l'heure en Slovénie. Bonjour, une pause depuis hier soir jusqu'à ce midi pour les ministres du fédéral avant de reparler budget au finish sans doute. Jusqu'ici, les discussions sont dites constructives. On verra si ça va continuer. Robin Duculot, sur la table tout à l'heure, c'est la version numéro 2 de la note de Bart de Wever qui va être analysée.
6: Oui, c'est bien ce plan élaboré par le Premier ministre qui servira de base aux discussions. Les ministres entrent dans le vif du sujet après la journée d'hier consacrée à des questions plus techniques. Alors cette note, elle comprend quoi? Eh bien, elle liste l'ensemble des propositions que Bart de Wever envisage pour boucler le budget avec, on le rappelle, l'objectif de trouver 10 milliards d'euros d'économies d'ici 2029. On parle d'une V2, d'une version remaniée, car en premier jet, la note avait déjà fait l'objet d'un tour de table au sein de la majorité, sans permettre de rapprocher les points de vue. Alors la nouvelle version, elle est censée mieux tenir compte des exigences formulées par les différents partenaires. Cela permettra-t-il de dégager un accord? À voir, car il subsiste de gros déséquilibres, c'est ce qui nous revient des négociateurs après lecture, mais avant le début réel des discussions. Des discussions qui commenceront donc sérieusement à 12h30 et se termineront quand il le faudra, au bout de la nuit, s'il le faut.
5: Merci Robin Duculot. Et même si cette date butoir, donc c'est dans moins de 10 jours, le 13 octobre, quand le Premier ministre ira à la Chambre pour sa déclaration de politique générale. Et à Bruxelles, c'est demain, cette déclaration de politique générale pour le ministre président de la région. Donc le gouvernement de Boris Dilies veut lui aussi aboutir dans les prochaines heures pour son budget. Objectif, je vous le rappelle, limiter le déficit à 700 millions d'euros. L'équipe bruxelloise se retrouve ce matin. Hier, ça coincait notamment pour un manque de transparence dans les données exposées. Demain, pas de cours avant 10h dans les écoles de Wallonie-Picarde et de Mons-Borinage, les écoles gérées en tout cas par la province de Hainaut. Une mesure de sécurité pour éviter de nouveaux débordements comme lors de rassemblements d'élèves du secondaire vendredi. Une situation qui va être réévaluée au fil des heures avec une attention particulière pour les écoles d'Ath, de Leuze et de Tournai concernées par les premières manifestations. À Liège, théâtre également de ces manifestations, là, la décision a été de rouvrir les écoles dès demain. Le Brésil se choisit un nouveau président dès aujourd'hui, premier tour de ses élections. Qui va prendre la tête du pays? Lula, 80 ans, l'actuel dirigeant de gauche, va-t-il rempiler pour un quatrième mandat? Ou son rival d'extrême droite va-t-il s'imposer? Flavio Bolsonaro, 45 ans, fils de Jair, l'ancien président du Brésil condamné. Pour cette campagne, les deux camps ont misé sur la jeunesse, car le vote est possible dès 16 ans là-bas. Reportage à Rio d'Aliénor de Matos, Fanny Lothaire et Mélanie Blondeau.
7: Il est presque 13h dans le centre de Rio de Janeiro. Une partie des élèves du lycée public Pedro II vient de terminer les cours.
2: Ils font partie des quelques 1,6 million de nouveaux électeurs, forcément très convoités. Dès la sortie, un militant de gauche tracte discrètement, tandis que le vendeur de boissons ambulant incite à voter Flavio Bolsonaro.
7: On fait le 22, le numéro de Bolsonaro.
2: Cette pression entre gauche et droite, Joaquim, 16 ans, l'a sans monter. Sa génération n'a pas connu les heures de gloire du parti de Lula, depuis entaché par plusieurs scandales.
7: On voit bien tous les scandales qui sortent et toutes les choses horribles que la droite fait. Et même avec ça, on a beaucoup d'amis de notre âge qui vont voter pour eux.
2: Selon un dernier sondage, 55% des 16-25 ans se revendiquent de droite ou d'extrême droite contre 18% à gauche. C'est bien plus qu'aux dernières élections. Lors d'un événement rassemblant des étudiants évangéliques, nous rencontrons Julia Di Castro. Elle a 24 ans et c'est la plus jeune candidate au poste de députée nationale. Fervente religieuse et soutien de Flavio Bolsonaro, elle s'empare d'un sujet qui compte beaucoup pour la jeunesse brésilienne, la liberté de pratiquer sa religion.
8: 70% des jeunes de 16-24 ans rejettent le gouvernement de Lula. Je crois qu'aujourd'hui, la droite est le seul parti qui respecte notre religion et nous permet de la pratiquer librement.
2: Près de 20 millions d'électeurs entre 16 et 25 ans pourraient faire basculer l'élection, alors que Lula et Flavio Bolsonaro sont au coude à coude dans les derniers sondages.
5: Verdict final le 25 octobre lors du second tour. Donc un scrutin en tout cas qui est fort suivi aux États-Unis par Donald Trump. Le président américain soutient le clan Bolsonaro. Jour d'élection aussi en Bosnie, élection générale. Près de 3,5 millions d'électeurs doivent choisir les responsables de différents niveaux de pouvoir. La Bosnie est également un millefeuille institutionnel. Ce vote fait d'ailleurs remonter les profondes divisions communautaires entre bosniaques, serbes et croates. Une semaine après les mondiaux de cyclisme à Montréal, place au championnat d'Europe en Slovénie avec un favori, Remco Evenepoel. Le Belge, en deçà de ses ambitions lors des championnats du monde le week-end dernier, veut aujourd'hui briller sur cet euro, d'autant plus que le parcours lui convient mieux. Écoutez-le.
9: Il y a une seule vraie côte sur le parcours. C'est un parcours qui me plaît pour vraiment faire la course.
10: La Belgique va encore une fois être la grande favorite avec vous. Mais vous allez encore devoir endosser toute la responsabilité.
9: Oui, mais je pense qu'on a un groupe assez équilibré pour cela. Et ça dépendra aussi un peu du feeling du jour, qui va rouler quand. Mais je pense que le groupe, il est très très fort pour ce parcours. Je pense qu'on sait quoi faire et pourquoi on est ici.
5: Une interview réalisée par Laurent Bruvier. Les championnats d'Europe de cyclisme, c'est à suivre sur RTBF Typique et sur Ovio dès midi 20. Et hier soir à Namur, c'est 15-18, le dernier film du réalisateur français Cédric Kahn qui a reçu le Bayard d'Or lors du FIF, le film international du film francophone. 15-18, le récit nous plonge dans l'équilibre fragile d'un service psychiatrique pour les ados de 15 à 18 ans. À travers l'histoire de deux jeunes patients, le spectateur découvre également un système à bout de souffle. Voilà pour les infos. Belle matinée avec nous.
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5: Armelle Delmel, on part sur les routes avec vous. C'est assez calme ce dimanche.
12: Oui, effectivement, c'est assez normal à cette heure-ci. Simplement, un véhicule en panne à vous signaler sur le 19 Mons-Valenciennes. C'est à hauteur de Carnion. C'est en direction de la France. Et ce véhicule est à l'arrêt sur la bande de droite. Donc prudence si vous passez à Carnion.
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3: Mais j'ai l'impression d'être avec deux fleurs ici. Hein. Oh, vraiment, Yasmine, elle est magnifique, un beau dégradé dans ses cheveux, bien maquillée. Je sens Sylvie tout en rose.
1: Tout en rose.
3: Et donc, voilà, je me sens un petit peu Voldemort, moi, ici. Hein. tout en noir
1: bien
3: et doré.
1: Parce que dans cette première heure, oui. On va mettre les fleurs à l'honneur. Bien sûr. Va recevoir un fleuriste passionné. Et puis, on va mettre les animaux à l'honneur. D'autant que c'est la journée mondiale des animaux aujourd'hui.
3: Mais on va mettre surtout les animaux un peu drôle, oui, ceux qui ont un faciès un petit peu marrant.
1: Oui,
3: quoi.
1: Un peu moche.
3: Moche, drôle. C'est ça qu'il faut qu'ils soient drôles.
5: Je regarderai ça, vous nous décrirez tout ça.
3: D'accord. Avec grand plaisir.
1: Merci Yasmina pour ce premier journal et à tout à l'heure.
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1: Et ben voilà, deux pour le prix voilà. d'un en ce dimanche. Nous sommes là. Alors j'adore parce que j'ai pensé à vous, David, vendredi. C'était la journée mondiale du sourire.
3: Ah, évidemment.
1: Je me suis dit que ça nous allait parfaitement et que tous les week-ends, ce sont les week-ends du sourire.
3: Vraiment.
1: En ce qui nous concerne. Et c'est la journée mondiale des animaux, en effet. Aujourd'hui, voilà, donc ça tombe bien parce que tout à l'heure, Maureen Louise viendra nous rejoindre. Elle a des cadeaux à offrir à nos auditeurs téléspectateurs et nous allons parler du film Moshi, Moche à croquer.
3: Moche à croquer. Ça va être drôle, ça va être bien, oui, on va voir ce que ça va donner, voilà. Tous ensemble.
1: On parle d'un chien moche, mais surtout elle dira « Ah non, mais moi je vais pas faire un appel aux chiens moches de ceux qui nous regardent ou qui nous écoutent, mais les chiens craquants, qui sont, voilà, les chiens drôles. » Mais,
3: et même qu'une bonne gueule, on va dire ça, hein, parce que des fois, il y a des chiens qui sont à croquer, comme on dit. Donc, je pense déjà à ma petite Dora. J'aurais dû envoyer une photo. Donc, faites comme moi, envoyez une photo de votre chien. Ce sera bien, on va la diffuser.
1: Et normalement, Maureen...
3: Ah oui, là, ils sont bien moches, les chiens. Là. Ah, là, ils sont bien moches, c'est vrai que c'est moche.
1: À ceux qu'on voit en télé, je dois dire, ils peuvent concourir, ça c'est clair. Maureen, donc, qui représente Who's Dead Dog, cette marque d'accessoires pour chiens. Donc, on va parler de relooking pour chiens. Ça, c'est notre deuxième sujet, donc après 7h30. Mais notre premier sujet, eh bien, le studio va être, à mon avis, floralement décoré.
3: Bien sûr.
1: Dans quelques instants,
3: bien,
1: puisque
3: ça.
1: Nous allons parler d'un
3: médaillé.
1: D'un médaillé oui. Et du métier de fleuriste. Vous savez, aujourd'hui, le métier de fleuriste, ça dépasse largement la vente des fleurs.
3: Bien sûr.
1: Il y a plein de créations, évidemment. Il y a plein de messages, plein de symbolique que l'on met dans le fait d'offrir un bouquet de fleurs.
3: Et ça fait toujours plaisir d'avoir des fleurs, les amis. Donc n'hésitez pas, si vous voulez faire vraiment plaisir à quelqu'un, que ce soit une femme ou un homme, je vous assure que ça fait toujours plaisir d'avoir un beau bouquet.
1: Et justement, on a envie de vous demander quel est le bouquet le plus original que vous ayez offert, que vous avez offert ou que vous avez reçu. Voilà, que vous avez offert ou que vous avez reçu. Dites-nous un petit peu,
3: oui.
1: Pour vous, c'est quoi un bouquet original? 0470 07 20 23. On réagira en direct et Benjamin Simon, ce fleuriste passionné et médaillé, viendra nous rejoindre.
3: J'ai une petite idée. Si on met nos deux têtes dans le bouquet, ça peut être drôle.
1: Ça peut être sympa.
3: Un bouquet dégoulinant comme ça. Non, mais dégoulinant, je veux dire d'abondance.
1: Ah,
3: hein. Et donc, avec nos deux têtes dedans, ça peut être une bonne idée parce que je vous assure que celui qui va le recevoir ou celle qui va le recevoir va bien rigoler.
1: Bon, voilà, merci en tout cas d'être avec nous en ce dimanche 4 octobre. Et dans quelques instants, on parlera aussi d'une halle aux créateurs. Ça se passera à Charleroi la semaine prochaine et nous en sommes partenaires. Voilà, Cap 6000, 5e édition de ce marché Carolo d'artisans créateurs qui élargit ses horizons. Allez, on est parti, on veut savoir la météo de ce dimanche, même si on sait qu'elle sera bonne. En avant!
3: Allez, c'est parti.
1: Avec Armel Delmel. Bonjour Armel.
14: Bonjour.
1: On se réveille sous la grisaille, mais ça va s'améliorer pour la journée.
14: Oui, effectivement. C'est le cas au littoral et à la campagne, notamment au sud du Sillon, sans brumeuse. Ces grisailles vont se dissiper assez rapidement pour laisser place au soleil. De rares voiles épars subsisteront au sud du pays. Et puis le temps sera assez doux avec des températures de 8 à 17 degrés pour ce matin.
1: Et pour l'après-midi, on pourra profiter du soleil alors?
14: Oui, vous pourrez profiter du soleil avec vos animaux, hein, peut-être. Allez, promener le chien, puisqu'il sera bien présent avec quelques cumulus qu'ils évoqueront par endroit. Les températures seront toujours bien douces pour un début octobre, de 19 à 23 degrés, et des vents faibles viendront compléter cette journée, et puis la nuit restera assez calme, ce qui favorisera la formation de brumes ou de brouillards au nord du pays et sur les Flandres. Les températures seront en baisse et un peu fraîches en fin de nuit, de 8 à 11 degrés.
1: Merci, merci. Armel. C'est vrai qu'on sort nos animaux domestiques, nos chiens,
3: oui.
1: Précisément, nos chiens. C'est la journée mondiale des chiens, donc on soutient les refuges. On garde nos animaux, bien sûr.
3: Et surtout, à chaque fois, donc les bénévoles, les amis, à chaque fois, je ne le dis jamais assez. Merci à tous les bénévoles dans toutes les associations. Vous êtes formidables et précieux.
1: Vous avez raison de le mettre en valeur parce qu'ils font un boulot formidable. Allez, on a de la musique à vous proposer. C'est Suarez pour commencer avec Dingue. Dingue.

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1: Ça sonne bien, hein?
2: Oui, nouvel dingue, album dingue, en dingue. Plus. Ouais. Donc, ils ont mis vraiment tout ce qu'ils avaient accumulé depuis des années. Et donc, comme disait Marc, c'est la première fois qu'ils sont aussi fiers de cet album. Donc, n'hésitez pas, écoutez, soirée, c'est magnifique.
1: Et je vais aller les voir en concert, justement. Oui. J'ai envie de découvrir ce nouvel album, Marc. Et on parle de Marc Pinilla, le groupe Suarez, bien entendu, avec Dingue, Dingue, Dingue. C'est le premier refrain à vous mettre dans les oreilles, à nous mettre dans les oreilles, et on aime bien.
2: Oui, allez, dans ça nous va instants, bien, en fait.
1: Ça nous va bien.
2: Dingue, dingue, dingue, ça nous va bien, oui.
1: La halle des créateurs, des artisans, des producteurs à Charleroi, c'est dimanche prochain, et on en parle, ne bougez pas.
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1: 7h17, c'est notre premier sourire et ce seront des sourires à mon avis face à ces artisans producteurs qui seront là dimanche prochain. Elle s'appelle Tiffany Vitali, elle est chargée de projet pour le comptoir des ressources créatives de Charleroi et c'est justement l'organisation qu'elle représente. Tiffany, bonjour.
2: Alors Tiffany, je tiens à dire qu'elle est toute jeune, toute fraîche ici, elle est magnifique. Et donc comment vas-tu Tiffany?
11: Je vais très bien, merci.
2: Mais je vois ça que tu es en pleine forme. Alors, explique-toi un petit peu comment ça se passe, parce qu'en fait, moi, les artisans, bon, je vois très bien ce que ça veut dire, mais les producteurs, ce sont des producteurs quoi, de fruits, de légumes? Non.
11: Non, en fait, ce sont des producteurs des produits du terroir. Ah. Donc, que ce soit par exemple des épices, du chocolat, des biscuits, du café, du thé, donc vraiment producteurs de toutes sortes.
1: Ils seront une cinquantaine, c'est ça, d'artisans producteurs. Et puisque vous posez la question, David, moi, je vois qu'il y aura en effet des artisans issus d'univers très variés. Le textile, ça va vous plaire, David. La bijouterie, l'illustration, la céramique, le mobilier, la décoration ou encore l'alimentaire. Et l'Eureka, vous venez d'en parler, ce sont les producteurs. C'est la cinquième édition et c'est vraiment pour mettre en avant, on est d'accord, les artisans et créateurs de la région Charleroi, élargie, mais c'est surtout pour mettre le focus là-dessus, Tiffany.
11: Oui, c'est bien ça. Et aussi, on essaye chaque année d'apporter un peu de diversité au marché de créateurs. Donc, cette année, il y aura aussi trois food trucks qui seront présents, dont un qui sera spécialisé en planche apéro, un burger et un notamment spécialité libanaise, et d'autres activités comme une tatoueuse, et aussi quelqu'un qui fera des piercings qui seront présents et d'autres activités pour les enfants, grimages et activités contes et aussi des maisons d'édition qui auront des auteurs qui proposeront des dédicaces.
2: Ah mais c'est super complet, c'est génial. Et vous comptez avoir combien de personnes qui vont venir?
11: On espère avoir 500 visiteurs, mais si on a plus, en tout cas, ils sont les bienvenus. Voilà, chacun est le bienvenu pour marcher.
2: En tout cas, par rapport à ce que je vois, c'est bien agencé. Donc, on a vraiment les textiles, on a les savons,
1: tout
2: on a les sculptures, on a les peintures et tout ça. Et en même temps, j'ai vu aussi qu'on pouvait payer avec une carte bancaire. Donc, ça, c'est important parce que la plupart du temps, quand on n'a pas assez de monnaie, on ne sait pas prendre ce qu'on veut. Donc, c'est bien ça, Tiffany?
11: Oui, mais ça dépend surtout des artisans qui sont présents, mais la plupart ont des moyens pour payer par carte ou alors par QR code.
2: Ça, c'est bien, ça.
1: Le comptoir des ressources créatives de Charleroi, ça dit bien ce que ça veut dire. Voilà, je trouve qu'il devrait y avoir un comptoir des ressources créatives dans chaque ville.
2: Mais moi,
1: voilà, les ressources créatives, ça dit bien ce que ça veut dire. Ce sont des personnes, parfois, qui n'arrivent pas à se mettre en avant, ou qui n'osent pas se mettre en avant. Hein. Il y en a beaucoup, des artisans, des producteurs qui travaillent un petit peu dans leur coin. Donc, c'est vraiment bien de les réunir pour cette 5e édition. Une 50aine de créateurs. Alors, ça se passe au campus... Hein, de Charleroi, la salle Zénobgramme, c'est bien ça, Tiffany ?
11: C'est bien ça. Oui, c'est la salle des musées qui a été rénovée. Donc, le marché s'organise depuis quelques années maintenant au campus U Charleroi.
1: Campus U Charleroi, salle Zénobgramme. Voilà, c'est une vitrine éphémère. Ça ne dure qu'une journée. Ça s'ouvre de 10 à 18 heures. Mais c'est vraiment peut-être le moment d'aller déjà un peu picorer pour les cadeaux de fin d'année.
2: Hein.
1: C'est toujours bien d'offrir des cadeaux qui sont issus d'artisans producteurs de chez nous.
2: Et en tout cas, tout ce que j'ai vu là pour l'instant qui passe à l'image, c'est de produits de très bonne qualité. Donc je tiens à le dire à nos auditeurs, ceux qui n'ont pas l'image, que c'est vraiment très très très beau et moderne. Voilà, ça il faut le dire aussi. Il n'y a pas des centons, quoi. C'est ça que je veux dire.
11: Non, on est pour tous les goûts.
1: On est partenaire de votre événement sur Vivacité, Tiffany. Voilà, on en est très fiers. Et je vois qu'il y a un bar à chat, le bar à chat de Charleroi, qui est assez connu, le Carolo 4. Comme c'est la journée mondiale des animaux, on le met en avant, le Carolo 4, qui sera présent, évidemment, là, dimanche prochain. Merci beaucoup, Tiffany, le comptoir des ressources créatives de Charleroi.
2: Et c'est très bien, et c'est du circuit court, encore une fois.
1: C'est du circuit
2: court, évidemment. Peut se garer facilement, je suppose, Tiffany, hein.
11: Oui, il y a un parking à proximité qui s'appelle le parking campus, mais le stationnement serait gratuit à Charleroi dans les rues avoisinantes. Donc, n'hésitez pas à faire un petit tour. C'est pas loin aussi de plusieurs stations de métro.
1: J'imagine. Donc, on peut venir en transport en commun.
2: C'est génial. Merci, Tiffany.
1: Dans quelques instants,
11: merci à vous.
1: On se plonge dans la vie d'un fleuriste passionné,
2: j'adore.
1: Mais surtout médaillé. J'ai envie de poser plein de questions justement sur son métier. Il est jeune, ça fait très longtemps qu'il est à la tête de l'amour des fleurs à Boussu, mais surtout derrière son comptoir à lui de ressources créatives, parce qu'on peut dire qu'il y en a pas mal. Il va nous parler un petit peu de ce métier. C'est marrant parce qu'il a été inscrit par une cliente à ce concours qui aujourd'hui l'a médaillé.
2: Ah oui, mais les artistes, c'est toujours comme ça. Ils restent dans leur petit coin
1: et
2: expose rarement, mais une fois qu'on voit donc justement leur création, parce que c'est plus des introvertis, on va dire, eh bien à chaque fois, ils remportent toujours des prix. Et moi, je le félicite parce qu'à chaque fois, il a une devanture extraordinaire.
1: Voici Rihanna et ensuite Benjamin arrive, à mon avis, avec quelques petites créations pour ceux qui ont l'image. Pour ceux qui ne l'ont pas, on vous le décrira. À tout de suite. Plaisance.

0: Rihanna. Et pendant cette chanson de Rihanna,
1: on est fleuri.
0: Wow, c'est génial. On est bien fleuri. Allez, dans quelques instants, on vous le présente. Ce passionné, ce talentueux, ce médaillé fleuriste. Il est 7h26.
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0: Avec des bouquets de fleurs.
1: Ça, et on est bien servi.
0: Oh là là, qu'est-ce qu'on est bien servi. Bonjour Benjamin Simon.
10: Bonjour Sylvie.
0: Camille.
1: Bonjour Benjamin.
0: Et j'adore, il a mis sa médaille sur son tablier.
1: Elle est magnifique. Elle est magnifique, cette médaille.
0: C'est une distinction royale pour plus de 14 ans de passion et de transmission. L'insigne d'honneur d'or des lauréats du travail. Waouh. Inscrit par une cliente alors, vous ne le saviez pas?
11: Ah ben non, je ne savais pas du tout. C'est vrai qu'on avait pu s'inscrire si on voulait, parce qu'on avait eu des informations par mail. Mais c'est arrivé un moment où on avait plein de boulot à la fête des mères, donc je me suis dit, non, j'ai pas le temps. Et puis, un mois après, j'ai reçu la demande de ma cliente, donc j'ai dû vérifier, corriger tout ce qu'elle avait dit, si c'était
0: génial.
11: Correct.
0: Génial. Petite quarantaine, on peut dire, Benjamin, mais depuis 28 ans, vous
1: 28
0: êtes
1: ans.
0: Dans la passion des fleurs. Quoi.
11: Voilà, c'est ça. J'ai commencé vraiment en allant travailler comme étudiant chez mon patron, dans sa boutique. Je voulais voir tout ce qui était possible de faire, même quitte à ramasser des feuilles par terre, nettoyer des fleurs. Et c'est comme ça que j'ai commencé et j'ai continué. Du jour au lendemain, j'ai dit, je peux revenir demain.
0: Et c'est pas parce qu'on a reçu une médaille qu'on s'est dit, voilà, la reconnaissance, je l'ai.
11: Non, la création.
0: Mais je sais, vous vous levez tôt. Parce que c'est ça. J'ai envie de me plonger dans la vie d'un fleuriste, donc voir un petit peu comment ça commence, les journées.
11: Oui, c'est sûr que se lever très tôt, parce que moi, je vais chercher mes fleurs à la criée, à Bruxelles, le matin. Le réveil sonne à 3h du matin. Oh. On est tout excité parce qu'on se dit, on va aller chercher
1: des
11: nouvelles.
1: Qu'est-ce qu'on va découvrir? Voilà.
11: Je ne vais jamais avec une idée en tête en me disant je veux du rose, je veux du jaune, je veux de l'orange. Non, quand je vois les fleurs, je dis ah ouais, ça c'est beau, cette variété-là elle est vraiment belle. Et puis si c'est du rouge, eh ben, c'est du rouge, ce sera du mauve, eh ben, c'est toutes sortes de couleurs.
1: Très bien.
0: Les fleuristes aujourd'hui, en effet, vous vous donnez des conseils, parce que sans arrêt, on vient vous demander des conseils.
11: Oui. Alors c'est sûr que ce soit des conseils pour le jardin, par exemple, comment tailler son rosier, comment faire pour que son hortensia soit le plus beau. Mais c'est sûr qu'on a des demandes de conseils pour savoir... Comment il faut mettre le bouquet de mariée pour la mariée, quelle couleur il faut.
0: Parce que c'est ce que vous préférez peut-être, non? Faire des créations originales qu'on vient vous demander, ou alors on vous demande conseil en disant qu'est-ce que vous me conseillez? Quelles sont un petit peu les demandes particulières que vous recevez par rapport?
11: Alors à l'heure actuelle, c'est souvent les gens qui arrivent avec leur téléphone en disant je veux ça exactement.
0: Ah oui, qu'ils ont vu sur un moteur de recherche, quoi,
11: voilà,
0: sur Internet.
11: C'est ça. Le problème, c'est qu'elles ont vu le bouquet de mariée avec des variétés de fleurs, notamment des pivoines, et elles veulent se marier en plein mois de décembre.
1: Il n'y a pas de pivoine.
11: Donc, il faut pouvoir jouer avec les variétés de roses, parfois, qui ressemblent un peu à des pivoines. Donc, ça nous permet de pouvoir arriver à faire le bouquet de mariée pour le mois de décembre.
0: Bon, on s'approche d'Halloween. C'est pour ça que c'est un petit peu coloré, orangé. Qu'est-ce que vous nous avez apporté?
1: Et surtout, il a fait justement des citrouilles roses qu'il a créées lui-même. Hein.
11: Oui, voilà. Donc en fait, la citrouille, c'est toujours orange. Je me suis dit, pour les couleurs de vivacité, c'est parfait. Mais moi, j'ai envie de faire quelque chose de différent. Je me suis dit, pourquoi pas les peindre en rose et pouvoir après les garnir avec les fleurs orange et rose. C'est une couleur qui se marie très bien. Donc voilà, et moi, dans ma commune, le rose, on aime bien.
0: Ah oui.
1: Oui, c'est vrai.
0: Je suis aux couleurs, aux couleurs de la commune, voilà. Mais donc vous peignez en fait, vous peignez aussi.
11: C'est ça, voilà. Donc il y a plein de variétés dans les potirons, les coloquintes, et donc du coup, parfois on trouve pas la couleur qu'on veut, donc on les met en peinture.
1: Alors moi j'ai une question super importante. Quand on reçoit un beau bouquet, on aimerait bien le garder le plus longtemps possible. Qu'est-ce qu'on peut faire pour qu'est-ce qu'on doit mettre dans l'eau pour justement qu'il garde ses fleurs et que l'eau ne soit pas putréfiante comme
11: c'est
1: ça.
11: C'est ça, voilà. Ce qui est vraiment important, c'est que quand on reçoit les fleurs, il faut déjà recouper un tout petit centimètre les tiges, de préférence avec un couteau qui coupe bien, ou alors au pire un sécateur. Mais vraiment le recouper, le mettre dans l'eau.
1: En diagonale ?
11: Toujours couper en biais, parce que la fleur va boire beaucoup mieux. Et dans ce cas-là, le mettre dans un grand vase avec de l'eau, jusqu'à la ligature, là où il y a l'élastique ou la petite corde. Et alors, je vous demande, c'est vraiment tous les deux jours, de changer l'eau.
0: Ah oui, tous les deux jours.
11: Lavez votre vase avec une petite goutte de Javel ou un petit peu de vinaigre pour ceux qui préfèrent. Et alors, remettre de la nouvelle eau, recouper encore une fois cette tige d'un petit centimètre et on est parti.
1: Quand on coupe la tige, c'est pour enlever la petite bulle, en fait, qu'on m'a toujours dit, qui, des fois, ne fait pas passer l'eau dans la tige. C'est possible, ça?
11: En fait, c'est la tige qui aura tendance à sécher ou à s'oxyder dans le vase.
1: D'accord.
11: Donc, il faut vraiment recouper la tige pour qu'elle soit mieux dans l'eau.
0: Ça, c'est déjà une super question. Très bien d'avoir posé. Bon, monsieur le médaillé, vous restez avec nous, évidemment.
1: Ah, oui.
0: On a encore des questions à vous poser. Vous pouvez aussi en poser. 0470 07 20 23. Le temps d'écouter Manon Lisa, qui nous plonge dans le monde du petit pêcheur. C'est magnifique, cette chanson. C'est parti.

0: Et l'histoire de tellement de gens.
1: Elle est très positive.
2: Ah, ces petits bonheurs du quotidien.
3: Comme ici.
2: Des fleurs, j'ai envie de dire parfois des petites fleurs. Il n'y a pas de petites fleurs avec quelqu'un comme lui, mais en effet, même une fleur. Est-ce qu'il y a des personnes qui viennent chercher juste une fleur ?
4: Oui, oui, j'ai énormément d'amoureux qui viennent chercher juste une rose rouge.
2: Ah, ça fait encore ça.
4: C'est le côté mignon, je dirais. Des bouquets de fleurs.
2: Eh ben, on va parler des tendances, justement, et des choses, des traditions qui ne se perdent pas en matière de fleurs. Ne bougez pas.
5: Bonjour, mademoiselle.
6: Bonjour.
5: Je cherche ta maman, elle est près des camions ?
6: Oui.
5: Ah, je viens chercher les huiles usagées.

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3: Il s'appelle Benjamin Simon, il est médaillé, voilà, médaillé, une distinction royale. Pour plus de 14 ans de passion, de transmission, l'insigne d'honneur d'or des lauréats du travail, voilà. Et on l'a choisi pas que pour ça, parce que je le connais depuis très longtemps. Et que, voilà, je sais la passion qu'il met dans ce qu'il fait, et ça ça m'émeut toujours.
4: De toute façon, Sylvie, on n'a qu'à regarder ses yeux, ses yeux pétillent, donc rien que ça. Là, on sait qu'il est passionné.
3: Voilà. Oui, il vient nous dire, c'est trop mignon quand je vois arriver des personnes qui, un peu timides, ont envie d'offrir une rose.
5: Une rose, oui, et il n'ose pas dire, c'est pour ma petite copine. Mais ça, on le voit, on le reconnaît tout de suite que c'est pour...
3: On vient à tout âge chercher des fleurs.
5: À tout âge. Ben, c'est sûr que même parfois, ils ont 8 ans, ils arrivent parce que papa les a laissés dans la voiture, ils disent, j'ai 8 euros, je voudrais faire un beau bouquet de fleurs pour ma maman.
3: Ah ouais, mais oui, il y a même des choses comme ça, c'est vrai,
5: c'est
3: ça.
5: Trop mignon.
4: Mais justement, en fait, la fleur, comme je disais, elle est ancestrale, elle nous accompagne toute une vie. Du début, quand on est, jusqu'au moment où on part, on est toujours accompagné de fleurs. C'est tellement symbolique, c'est tellement beau. Ça représente tellement cette fraîcheur de la vie. Et donc, moi, je trouve ça extraordinaire de travailler à chaque fois, Benjamin, tu es d'accord, avec tous ces arômes et ces couleurs. Tu ne t'ennuies jamais, tu n'es jamais dépressif.
5: Jamais, jamais.
4: On est d'accord.
5: Toutes les semaines, moi, comme je dis, mon magasin, c'est mon bureau de travail. Toutes les semaines, il change de couleur par les fleurs, par les couleurs, par les fêtes, par les saisons. Donc, je ne m'ennuie jamais.
3: Et quand on vous demande de faire des cérémonies, voilà, pour de plus en plus, on demande aux fleuristes de venir garnir de bouquets des mariages, mais aussi des fêtes d'anniversaire,
5: hein, mariage, des grosses fêtes d'anniversaire. Les fiançailles, les anniversaires. Toute occasion est prétexte aux fleurs.
3: Alors, vous avez une équipe quand même quand c'est comme ça. Comment vous faites, Benjamin?
5: Disons que moi, j'accueille des étudiants en IFAPME qui font leur stage. Et c'est vrai que dès le début qu'elles arrivent, je les booste à fond pour qu'elles puissent faire le plus possible et puis qu'elles puissent m'aider et courir un peu partout avec moi. Donc j'ai mes chauffeurs pour les livraisons, parce que ça aussi, ça fait toujours plaisir, la livraison, quand on ouvre la porte et qu'on se dit « Ah, c'est quoi ? Mais un bouquet de fleurs. »
4: C'est quoi et c'est qui, surtout?
5: Oui, c'est
3: le bouquet le plus original qu'on vous ait demandé?
5: Oh, je dirais pas le plus original, mais je dirais on m'a dit, il y a le prince Laurent et Claire Coombe qui viennent pour faire une visite royale au Grand Ornu. On veut que tu nous fasses vraiment le bouquet le plus beau que tu pourrais faire. Et ça tombait bien. C'était au mois de février la visite, donc je savais qu'elle adorait les renoncules. J'ai mis les renoncules. Elle adore, c'est les personnages. Les personnages, c'est très compliqué. C'est vraiment au mois de février. Donc j'étais au bois. J'étais chercher les personnages. J'ai choisi.
4: Excellent.
5: Un bouquet protocolaire vraiment tout petit, comme un bouquet de mariée après tout. Et pour pouvoir faire la visite avec.
4: Et alors, comment ça s'est passé quand on lui a offert?
5: J'ai eu des retours comme quoi ça a très bien plu, que le choix des fleurs était très bien.
4: Et c'est de là que tu as eu ta médaille?
3: Non, je vois le message de Fernando. Bonjour Sylvie, David et Benjamin, de la part d'un ancien fleuriste Fernando, 45 ans de métier. Bravo à vous, Benjamin.
5: Merci.
3: Et puis Fernando nous envoie justement une création. Et puis on a aussi Marilyn, je pense, qui nous envoie un bouquet de fleurs. Qu'est-ce qu'on va voir à l'antenne? Un bouquet de fleurs, parce qu'il y en a pas mal.
4: Ah, très
3: et
4: bien,
3: Julie,
4: avec des fruits.
3: Julie nous envoie un bouquet qu'elle a offert à son mari, me dit-on. Ah oui,
4: il y a du jambon, il y a du saucisson,
3: absolument.
4: Il y a des poivrons, il y a des figues aussi. Et donc, c'est très original, parce qu'il y a aussi les fameux bouquets de bonbons qu'on offre les chamallows ça. Mais à chaque fois, c'est pour représenter la fleur.
3: On vous demande de mettre des choses originales dans un bouquet, parce que...
5: Oui, la semaine passée, on m'a demandé de...

0: de rajouter des chocolats. Donc, ils sont venus avec leurs petits chocolats et j'ai monté tout ça pour faire un bouquet. Donc...
1: Ou une petite bague de fiançailles, ou une petite lettre d'amour, ou un petit mot.
0: Lettre d'amour, non, ils les mettent toujours par après. Ouais. On avait toujours peur qu'on regarde un petit peu.
1: Est-ce qu'on vient vous chercher d'un bouquet en disant quelle est la symbolique? Si j'offre des fleurs comme ça, voilà, je veux exprimer quelque chose à une personne, quelle est la fleur qui représente cette symbolique?
0: Ben, c'est le langage des fleurs.
1: Est-ce que les personnes font attention à ça?
0: Mais les gens qui viennent pour prendre leurs fleurs, oui, ils disent « Ah, c'est parce que je suis amoureux, mais je n'ose pas lui redire, donc c'est du mimosa qu'il faut offrir. » Mais le problème, c'est qu'elle, de son côté, est-ce qu'elle sait que le mimosa, c'est un amour timide qu'il ne veut pas dévoiler ou qu'il a peur de dévoiler, ou alors elle va prendre ça comme du jaune et que le jaune, c'est l'infidélité? Donc ça, il faut voir comment c'est reçu de l'autre côté.
2: Ah oui, c'est vrai qu'il faut penser à ça aussi. À la personne à qui on l'offre.
1: Et les couleurs les plus demandées, justement, vous, c'est rose-rouge ou bien...
0: Et beaucoup le rouge, quand même.
1: Moi, j'aime bien les couleurs pastel, en général.
0: Oui, pastel. Mais pastel ne veut pas dire forcément rose.
1: Non.
0: Il y a du jaune pastel, du saumon, tout ça, toutes ces couleurs-là.
2: Et alors, pour une personne qui est allergique au pollen, qu'est-ce qu'on peut lui offrir comme fleur?
0: Alors, on va éviter les fleurs allergènes, notamment les lys, ça, c'est vraiment la plus grande des fleurs qui est vraiment souvent allergène. Mais il y a plein d'autres fleurs qui sont parfumées, qui ne sont pas allergènes.
2: Ah, donc ça, on peut offrir des fleurs pour des personnes qui sont allergiques au pollen.
0: Bien sûr.
1: Ah, non, c'est important aussi à dire. Bon, Benjamin, donc vous avez des animaux, Benjamin?
0: J'ai un petit chat.
1: Un petit chat. Moi aussi, j'ai un petit chat, un gros chat. Il a une collerette pour l'instant parce qu'il s'est fait mordre. Et donc, donc il est soigné. Voilà, on le soigne bien. Et David a un chien. C'est la journée mondiale des animaux. Mais surtout, dans quelques instants, c'est Maureen Louis qui va venir nous rejoindre avec normalement son chien. Je ne l'entends pas.
2: Ah non, mais moi, j'ai fermé les deux portes du studio parce qu'ils sont arrivés avec un nœud papillon. Je vous assure qu'ils ont bien aboyé. Hein.
1: Bon. Et il y aura peut-être une petite récompense fleurie. Maureen, je dis ça, je ne dis rien. Pour un des deux, parce qu'apparemment, il y a deux chiens. Elle va parler d'un film qui va bientôt sortir, mais surtout d'un concours qu'elle va lancer et qui va vous intéresser, mais vous restez avec nous jusqu'à 8h. A tout de suite, juste après Queen et Radio Gaga.

0: Maureen court après ses chiens.
1: Il y a des chiens qui se baladent partout dans le studio et il y a Maureen qui court après. C'est formidable. J'ai l'impression que c'est un marathon canin. Ah, bon, écoute, Maureen,
0: on
1: merci.
0: Cherche les chiens, il y en a deux. Il y en a deux, on les cherche.
1: Merci.
0: Maureen, à tout de suite avec, à mon avis, Sidonie, son chien. Parce qu'elle garde le chien.
1: Oui, d'une amie. Ils sont en train de s'accoupler, là. Ils sont en train de s'accoupler.
0: Non. C'est la journée mondiale des animaux, hein, aussi. À tout de suite avec Maureen Lewis.
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0: Il y a du sport en studio.
1: Ah oui,
0: il y a
1: ça
0: du
1: va.
0: Sport en studio. Non seulement...
16: Vous faites quelque chose, c'est le bouh, quoi.
0: Il y a des bouquets partout, mais il y a des chiens.
1: Ah là là, voilà. Maureen, tu nous as fait rire en arrivant avec les chiens.
16: Bonjour à tous.
0: Bonjour Maureen.
16: Je vous présente Sidonie et Georges.
0: Georges.
16: Sido, c'est le mien. Et Georges, c'est le chien d'Inami que je garde pour le moment.
0: Eh ben génial, parce qu'on a un cadeau pour Sido, justement, Sidonie. Vous êtes, Maureen, là, parce que vous êtes créatrice donc, d'accessoires.
16: Oui, des petits nœuds papillons.
0: Que vous créez.
16: Que je fais à la main, avec mes machines et tout. Et mes petits doigts.
0: On a deux artisans créateurs.
16: Donc je peux faire des nœuds papillons pour toi, si.
1: Ben non, c'est Jimmy Maguen, moi, tu vois,
16: c'est pas mal. Mais ça n'a rien à voir, petits nœuds papillons un peu ici. Je fais ce qu'on veut.
0: Donc voilà, pour ceux et celles qui se demandent ce que fait Maureen, who's that dog, retenez ça. Mais surtout, Maureen vient aujourd'hui. Le hasard fait que c'est la journée mondiale des animaux.
16: C'est,
0: vrai, c'est
16: un
0: complètement
16: gros hasard.
0: Le hasard. Mais parce que vous acceptez d'être marraine, on va dire,
16: c'est
0: d'une
16: vrai.
0: Opération, hein, d'un film qui va sortir. Tous les chiens qu'on voit à l'écran, ce sont les auditeurs, téléspectateurs qui nous envoient. Hein, ça. Donc voilà, ça va...
16: Trop mignon qui...
0: ça, c'est une drôle de
16: ça
0: tête.
16: Ça va être beau, ça va être mignon.
0: Il va y avoir, Maureen, un film, Moshi Croquet, qui va sortir le 14 octobre. Voilà, c'est un chien au grand cœur, mais qui n'a pas un physique facile. Hein.
16: Non, il n'a pas un physique facile.
0: Vous l'avez
16: il
0: vu,
16: n'est
0: ce
16: pas
0: film.
16: Oh, c'est trop mignon. Film d'animation belge, super réussi. Franchement, les animations, les textures, c'est dingue. Oui, j'ai reçu le lien en primeur la semaine passée. Et Moshi est, on peut le dire, vraiment moche. Mais il est hyper craquant. Et lui, il rêve de faire un concours de beauté parce que ce qu'il veut, c'est trouver une maîtresse ou un maître pour la vie. Parce qu'évidemment, vu qu'il n'est pas terrible, bah, c'est
1: personne
16: pas le chien sur lequel on se retourne. Il n'est pas fou, quoi. Et donc, lui, ce qu'il veut, c'est un maître et une belle histoire d'amour comme on peut avoir voir avec nos animaux. D'ailleurs, là, je crois que Georges va rester ici. Ouais. Et donc, voilà. Donc, c'est ça, toute l'histoire du film. Et c'est super mignon pour les adultes. Parce qu'il y a, comme les autres films d'animation, deux lectures. Il y a vraiment pour les enfants. Et puis, il y a, évidemment, la lecture un peu adulte. Et c'est super mignon. Alors, il va rencontrer d'autres chiens. Un American Stuff qui est dans une casse un peu balèze. C'est super mignon. C'est vraiment très mignon. Donc, je vous le conseille. Et c'est vrai qu'à l'occasion de la sortie du film, on offre des relookies.
0: Mais oui! Des relooking. Et donc, on demande, c'est ça? Vous demandez?
16: Oui, je demande.
0: Parce que c'est vous la marraine.
16: Je suis la marraine.
0: Le ruban d'honneur.
16: Voilà, on a déjà vu passer quelques photos. Donc, n'hésitez pas à, je crois qu'elle aime bien l'odeur du micro, à envoyer des photos de vos chiens. Alors, Moshi, c'est un concept. On veut pas. Enfin, voilà, tous les chiens sont mignons. L'idée, c'est vraiment d'envoyer des photos comiques de leur bonne balle, de leur bonne gueule, quoi.
1: Oui.
16: Donc, allez-y, lâchez-vous. Les photos, même si elles sont un peu floues et tout, regardez, c'est là. Donc, lâchez-vous. Envoyez-nous des photos, des gros plans de bonnes têtes de vos chiens. Et en contrepartie, bah, y a un concours. Il y a quand même 3 prix, 3 relooking, 3 bons d'achat, 150, 100 et 50,
0: ouais,
16: je pense,
0: ça,
16: en
0: ça.
16: Boutique chez moi à Waterloo, chez Who's That Dog. Et il y a aussi 10 colliers offerts, 10 colliers avec des nœuds papillons offerts. Donc ça fait quand même beaucoup de cadeaux. Donc j'ai envie de dire pour les 3 premiers, parce qu'on est les jurys. Vous savez, c'est nous qui allons choisir, voilà. Il y a un podium de 3 et puis il y a 10 colliers à offrir en plus, donc ça fait pas mal de cadeaux.
0: Oh là là, à mon avis, on va en recevoir beaucoup. Donc voilà, la bouille comique de votre chien, on la veut, voilà, on la veut. Il y a un article sur RTBF Actu qui vient de paraître. Il y a un lien, justement, on vous demande deux photos et de décrire un petit peu, votre chien, quoi.
1: Comment vous l'aimez, tout simplement.
16: Son petit nom.
1: Voilà, son petit nom.
0: Les situations un peu comiques dans lesquelles, justement, vous trouvez qu'il a une bouille un peu plus moche, parfois, à certains moments. Allez, on vous parle de ce qu'on va offrir.
16: Bien sûr.
0: Parce que relooking des chiens, qu'est-ce que ça veut dire? On a vu des colliers nœuds papillons.
16: On a toutes ça, c'est la collection ici, automne.
0: Certainement autre chose. Donc, il y a non seulement la collection des fleurs, mais il y a la collection des accessoires.
1: Et surtout, Sylvie, il y a le fameux cadeau de Benjamin.
0: Ah oui, mais ça, on le verra dans quelques instants. On va lui offrir.
1: Ah, oui,
0: allez, voici Rose et Bruno Mars. Oh, ça, c'est trop drôle. Rose et Bruno Mars.

0: Et Bruno Mars, dans ce studio où il s'en passe des choses, évidemment, des chiens fleuris comme Sidonie, qui dans quelques instants... Ah,
1: elle ne peut pas rentrer. Un tour de bocal, et elle, c'est bien. Elle avait oublié que tu étais là.
0: C'est ça. Sidonie va recevoir dans quelques instants un collier de fleurs. Voilà, on va vous décrire ça et vous verrez ça si vous êtes en télé.
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0: À l'occasion donc de la sortie du film, je résume, Moshi, moche à croquer le 14 octobre, il y a donc un concours en collaboration avec la marque d'accessoires pour chiens qu'elle représente, les accessoires qu'elle crée,
4: Toute seule.
5: Avec ses petites mains et sa machine à coudre.
0: Avec ses petites pinces et ses machines à coudre. Justement, il y a quoi? Parce qu'il y a non seulement donc les colliers,
5: avec des nœuds papillons. Il y a les laisses assorties, je fais des petits plaids, enfin je fais ce que je veux, je fais des foulards, parfois pour les mettre, on me demande de faire des chouchous, j'habille parfois, ça c'est trop mignon, dans les suites de mariage. Donc on m'envoie la robe de mariée en primeur. J'ai déjà fait quelques fois et alors je crée voilà, un collier un peu dans les tons, etc. L'idée des fleurs, c'est bien.
0: Et moi, je veux voir le collier.
5: Alors, justement,
0: qu'est-ce qu'il y a encore d'autre, Maureen?
5: Alors, il y a plein de choses. Il y a des sacs de voyage, il y a aussi des cosmétiques. Ça s'est fait. Tout est belge. J'ai aussi des biscuits, mais qui sont belges aussi. Donc, tout ça pour dire qu'avec ces fameux relooking, je pense que les chiens vont pouvoir se faire plaisir et surtout les maîtres. Je fais plein de trucs, en fait. J'ai des petits manteaux. Là, je suis en train de faire des petits foulards. J'ai fait des foulards d'Halloween. Dès que j'ai des tissus que j'aime, en fait, hop, je fais des tentatives. Alors, c'est une bonne patte parce qu'elle se laisse photographier.
0: La vôtre, ouais,
5: mais elle est payée en croquettes.
0: Oui.
5: Faut savoir qu'on n'a rien sans rien.
0: C'est l'égérie de la marque.
5: C'est l'égérie de la marque. Donc voilà, petite croquette. Et Georges aussi, à 16 heures perdues. Et mon modèle aussi. Donc voyez.
0: Tout et j'aimerais bien qu'on mette le petit collier de fleurs à Sidonie.
5: Attends, on va le mettre bien
0: devant. On dirait vraiment une récompense. Et donc, vous avez jusqu'au 15 octobre, mesdames, messieurs, pour nous envoyer la photo de votre animal.
5: Regardez.
0: Quand vous serez sélectionné, voilà, pour ceux qui ont l'image, c'est un magnifique collier.
5: C'est une bonne idée.
4: C'est bien. Hein, c'est pour les mariages.
5: Une joint venture.
4: C'est vrai.
0: Voilà, pour les mariages, vous pouvez vous associer finalement.
5: Mais oui, on va en parler hors antenne. C'est une bonne idée.
0: Maureen, non seulement il y a ce relooking, on va dire entre guillemets, avec cette marque d'accessoires, mais vous allez continuer sur le comportementalisme.
5: Ah, mais je suis comportementaliste.
0: Vous l'êtes, ça y est.
5: Et pour les humains, ça le fait aussi, non? Oui, je le suis. J'ai été graduée au mois de juin et ça y est. Donc, je suis vraiment partie dans cette direction-là. C'est hyper intéressant. Moi, ça m'a toujours fascinée. J'ai toujours eu des chiens depuis toute petite. Et mieux les comprendre, voir un peu leur comportement et tout, ça faisait un bon bout de temps que j'avais envie de faire la formation. Ça a pris un an et demi. Et là, maintenant, je suis...
4: C'est thérapeute?
5: C'est juste comprendre les comportements
0: des chiens.
5: Attitudes qui se passent. Il y a des chiens qui ont des problématiques, qui sont stressés quand le maître est parti, qui détruisent, et qui ne supportent pas la solitude. Il y a des chiens qui sont réactifs, il y a des chiens qui sont déprimés. Enfin, il y a tout un tas de choses. Et puis l'arrivée du chiot, comment ça se passe? Ça, c'est trop mignon.
0: Ça, c'est sûr.
5: Comment adopter un chien de refuge et qu'est-ce qu'on fait? On a tendance à se dire, on va le chercher. Donc, du coup, il va être tout content, mais il nous faut le temps. Enfin, bon, bref. Voilà. Vous savez que je suis bavarde. Donc...
0: Non, mais si vous voulez des renseignements sur ce que fait Maureen Lewis, vous tapotez tout simplement son nom sur un moteur de recherche. Maureen Lewis, voilà. Who's that dog? C'est la marque, encore une fois, d'accessoires qu'elle a créé pour vos chiens.
5: Dès que ça bouge ici, on ne peut pas bouger.
0: Les journalistes qui rentrent dans le studio sont pas vus d'un très bon oeil par Sidonie. Merci beaucoup, Maureen.
5: Merci à vous et bonne chance.
0: Merci, Benjamin. Mais on défleurira tout à l'heure, de toute façon. Dans quelques instants, on s'informe.
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0: Il est 8h, bon dimanche tout le monde, nous sommes le 4 octobre et on s'informe avec Hélène Remy. Une V2, les discussions vont porter sur la nouvelle version de la note budgétaire de Bart De Wever. La première était jugée trop déséquilibrée. Journée d'élection au Brésil et en Bosnie et dans les Balkans, l'ombre du criminel de guerre Ratko Mladic plane sur ce scrutin. Une visite en profondeur, nous avons suivi un groupe de spéléologues. Ils doivent certainement rêver de chiffres. Les principaux ministres du gouvernement De Wever se retrouveront sur le temps de midi avec un menu coriace, le budget. Ils recherchent 10 milliards d'euros, des économies, des recettes à faire d'ici 2029. Robin Duculot, aujourd'hui, les discussions doivent davantage entrer dans le vif du sujet.
9: Oui, car la journée d'hier était consacrée à des questions plus techniques, notamment un état des lieux de l'effet sur les recettes, des mesures déjà prises, des mesures en matière de santé, d'asile ou de politique de retour au travail notamment. Les discussions se sont déroulées de manière constructive, nous dit-on. L'idée d'un plan pour stimuler la croissance ferait consensus, mais on n'a donc pas encore abordé la note de Bart De Wever. Ça, c'est pour aujourd'hui. Cette note revue et corrigée pour tenir compte des exigences de chacun après un rejet de la première version. Cette note, elle liste l'ensemble des propositions retenues par le Premier ministre en vue d'assainir le budget de l'État. Elle contient toutefois toujours de gros déséquilibres, selon certains autour de la table. On se dirige donc vers des pourparlers au finish. La réunion du jour n'a d'ailleurs pas d'heure de fin prévue. Elle pourrait se poursuivre tard dans la nuit.
0: Et le gouvernement fédéral doit normalement aboutir avant le 13 octobre, date à laquelle le Premier ministre est attendu à la Chambre pour présenter sa déclaration de politique générale. La Wallonie, la Fédération Wallonie-Bruxelles ou encore la région bruxelloise parlent aussi budget en ce moment. Dans la capitale, les ministres bruxellois se sont quittés peu avant minuit. Les discussions ont été laborieuses, nous dit-on, notamment au sujet des tarifs de la STIB, la société de transport en commun. Il faut trouver 120 millions d'euros pour ce budget bruxellois 2027 et le temps presse. Le ministre président bruxellois Boris Dilliez est attendu demain au Parlement bruxellois pour y prononcer sa déclaration de politique régionale. Les cours reprendront bien demain matin dans les écoles secondaires à Liège. Dans le Hainaut, les cours commenceront exceptionnellement à 10h dans les écoles provinciales de Wallonie-Picarde, aux alentours de Tournai, ainsi que dans les écoles provinciales de Mons-Borinage. Une mesure de sécurité prise après les rassemblements de jeunes ces derniers jours. Et de nouveaux messages circulent sur les réseaux sociaux. Des saluts nazis en Espagne, des dizaines de militants d'extrême droite se sont rassemblés hier soir dans le centre de Madrid. Certains ont tenté de rejoindre la place où campent des militants pour le droit au logement. Des dizaines de milliers de personnes avaient défilé plus tôt à Madrid et dans d'autres villes pour réclamer des mesures contre cette crise du logement. Une mobilisation née il y a une dizaine de jours maintenant après l'expulsion d'une octogénaire. Elle a pu réintégrer son appartement depuis. Le Premier ministre espagnol a proposé un plan pour mieux protéger les locataires. Il a été rejeté au Parlement. Pedro Sanchez se donne quelques jours, mais il pourrait convoquer des élections anticipées en Espagne pour sortir de la crise. Lula ou Flavio Bolsonaro, le Brésil doit choisir son président et il y a deux grands favoris. Lula, 80 ans, qui brigue un quatrième et dernier mandat, et Flavio Bolsonaro, 45 ans, le fils de l'ancien président d'extrême droite, Jair Bolsonaro. On vote aussi en Bosnie-Herzégovine. Le pays doit renouveler ses multiples parlements et élire ses trois présidents. C'est des présidents qui représentent chacun l'une des trois principales communautés bosniaques, serbes et croates. Des élections hantées par la mort récente du criminel de guerre Ratko Mladic. Simon Rico est notre correspondant en Bosnie.
10: Ces funérailles nationales en Serbie, début septembre, ont percuté le début de la campagne électorale bosnienne. En effet, Ratko Mladic est un symbole de la très difficile réconciliation entre Serbes, Croates et Bosniaques depuis la fin de la guerre il y a plus de 3 décennies. Sa disparition a tellement relancé les querelles nationalistes que le membre bosniaque de la présidence tricéphale, Denis Bečirović, s'en est récemment inquiété à la tribune des Nations Unies.
11: Je veux publiquement avertir la communauté internationale que les dirigeants actuels de l'entité serbe, la Republika Srpska, continue de menacer la paix et la sécurité de la Bosnie-Herzégovine et de la région.
10: Une fois de plus, l'inflammable rhétorique nationaliste a donc submergé la campagne bosnienne et éclipsé les vrais sujets, inflation et corruption avant tout, qui inquiètent autant les Serbes, les Bosniaques et les Croates. Le taux de participation devrait donc encore chuter et passer sous la barre symbolique des 50%. De toute façon, les 3/4 des Bosniens jugent leurs élections ni libres ni justes.
12: Les bureaux de vote sont ouverts depuis 1 heure en Bosnie. Ils fermeront à 19h. L'armée régulière du Yémen a bombardé la capitale Sanaa, tenue par les Houthis, des rebelles pro-iraniens. Les Houthis qui revendiquent l'attaque d'un site d'un géant du pétrole hier à Riyad. L'Arabie Saoudite soutient le gouvernement yéménite. Les hostilités entre les Houthis d'une part et l'Arabie Saoudite et le gouvernement yéménite d'autre part ont repris en juillet et ont ouvert un nouveau front dans la guerre au Moyen-Orient. Une semaine après les mondiaux, place au championnat d'Europe en cyclisme avec un favori, Remco Evenepoel. Après sa déception au Canada, le Belge veut briller en Slovénie et remporter le maillot européen qui lui manque encore.
13: Je suis encore motivé, c'est sûr, c'était un des objectifs de cette année. Donc d'abord, il faut gagner la course pour avoir le maillot. Donc je pense que c'est mieux de se concentrer sur la course et après on verra ce qui se passe. Mais c'est clair que ça motive, ça c'est sûr. C'est toujours un maillot. Donc je pense qu'après la semaine passée aussi, encore quelque chose à refaire. J'étais quand même déçu que j'étais pas présent sur la course, que j'étais pas en bonne forme. Donc voilà, ça c'est quelque chose qui a joué dans la tête les jours passés et qui me motive aussi pour faire beaucoup mieux.
12: Remco Evenepoel au micro de Laurent Bruvier. Les championnats d'Europe de cyclisme seront à suivre sur RTBF typique en télé et sur Ovio dès 12h20. En Formule 1, place au Grand Prix de Bahreïn ce matin. Il se déroulera en Malaisie en raison de la situation au Moyen-Orient. Pour la première fois de la saison, Max Verstappen partira en pole position. Le départ sera donné dans moins d'une heure à 9h et ce sera à suivre sur RTBF typique en télé. Le film 15-18 du réalisateur français Cédric Cannes a remporté le Bayard d'or du FIF, le Festival international du film francophone de Namur. Ce film relate le quotidien d'une unité de soins pédopsychiatriques pour adolescents de 15 à 18 ans. On va parler de découverte en profondeur à présent. Ce week-end, ce sont les Journées nationales de la spéléologie. C'est un sport relativement confidentiel en Belgique. Il y a environ 850 personnes affiliées dans des clubs de spéléo en Wallonie. Anaïs Tas et un petit groupe se sont faufilés dans le trou d'Aquin. C'est à Assès, en province de Namur.
14: On va rentrer dans un milieu qui est sombre. Humide. Il y a parfois un petit peu de buée aussi qui va se former. Cet ensemble fait qu'on a parfois une mauvaise estimation des distances.
15: Fabrice Dautrep, spéléologue et encadrant.
14: Donc une des premières règles, on ne saute pas.
16: Voilà, si vous voulez me suivre, voilà, je suis dans la faille, je me tiens.
15: Premier mètre dans la grotte, première difficulté technique et première chute.
17: Ça va, tout le monde est rassuré ?
18: Oui.
15: Heureusement, sans conséquence. Le trou d'Aquin est une grotte école. Elle condense toutes les difficultés techniques qu'on peut rencontrer dans une cavité.
14: Alors ici, on va franchir ce qu'on appelle un laminoir. Donc on va devoir ramper entre deux parois pas très hautes.
19: C'est au suivant, tête en avant, à quatre pattes pour arriver jusqu'ici.
17: J'ai entendu le terme boîte aux lettres.
14: Oui, ça c'est le nom du passage technique qui est un petit peu plus loin derrière.
15: Pour les participants, les découvertes sont nombreuses.
20: C'est juste magnifique. Ce qui me plaît, c'est le niveau technique, le fait de toucher la roche. Enfin, c'est très minéral comme expérience.
21: Ça se passe très bien, c'est amusant.
22: Ça s'amuse bien, l'ambiance elle est bonne, les gens sont très légers. Ça...
21: Voilà. Et puis j'explique bien.
22: Oui, on est très bien encadré.
15: L'initiation dure environ 2 heures. Les participants parcourent 700 mètres et descendent 60 mètres sous terre.
12: Et des visites sont encore prévues aujourd'hui du côté d'Assès en province de Namur. C'est la fin de ces informations. Merci d'être avec nous.
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12: Et on va faire un point sur vos conditions de circulation. Bonjour Armelle Delmel.
1: Bonjour.
12: C'est calme sur nos routes.
1: Oui, effectivement, on avait tout à l'heure un véhicule en panne sur le 19, mais il a pu repartir. Par contre, sur le rail, on a quelques soucis entre Namur et Andenne, puisque la circulation des trains est interrompue. Alors la SNCB ne nous donne pas encore de durée pour cette perturbation, donc vous pouvez évidemment écouter les annonces en gare ou planifier votre voyage via le site ou l'application de la SNCB.
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12: Et on va laisser la parole à David dans la suite de Viva Weekend qui va nous raconter son voyage au Burundi.
4: Avec le directeur d'Okerwin, j'ai eu la chance donc de participer en tant qu'ambassadeur donc à des opérations donc de cataractes qui permettent en 24 heures que des personnes qui sont aveugles eh bien revoient leur famille, revoient donc des enfants de 9 mois comme Martial qui avait 93 ans. Donc voilà, j'étais très ému et très impressionné par le changement de cristallin et puis qu'on peut voir tout de suite. Comme je disais, on va à Lourdes, on attend, tandis que là, on va au Burundi et en 24 heures, on voit. C'était drôle.
0: Vous allez pouvoir nous raconter tout ça. Erwin sera dans quelques instants notre invité, Erwin Terremans, qui vous a accompagné au Burundi. Voilà, mission humanitaire.
4: Oui.
12: Quel ambassadeur.
0: Et l'ambassadeur, voilà. Ah, j'ai adoré. Est avec nous, donc c'est lui qui va nous raconter ça. Merci pour ce journal. Hélène, à plus tard.
4: Merci Hélène.
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0: Armelle Delmel pour la météo. On se réveille, en tout cas certains qui se réveillent un petit peu plus tard sous la grisaille ce matin, mais ça va changer en cours de route et ce seront de belles conditions météo.
1: Voilà, bah je n'ai plus rien à dire.
0: C'est les températures, l'évolution de la journée.
1: Effectivement, on se réveille sous la grisaille du littoral à la campagne et au sud d'ici on s'embrumeuse, mais vous l'avez dit, ça va assez vite se dissiper pour laisser place au soleil. Alors ce matin, on aura des températures de 8 à 17 degrés et puis l'après-midi, le soleil reste bien présent, quelques petits cumulus par endroit, mais rien qui va gâcher la fête, et des températures toujours très douces pour un début d'octobre, 19 à 23 degrés et quelques vents faibles qui viendront compléter la journée, et puis on aura une nuit assez calme qui va favoriser en fin de nuit la formation de brumes et de brouillards tout au nord du pays et sur les Flandres, et là les températures seront un peu plus fraîches évidemment la nuit de 8 à 11 degrés.
0: Merci beaucoup Armelle, vous restez bien avec nous cette matinée.
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0: Pour ceux et celles qui viennent de nous rejoindre, vous avez raté pas mal de choses.
4: Ah oui. Entre les artisans de tout à l'heure, entre les chiens avec Maureen, entre les Benjamin et les fleurs et sa médaille, je vous assure, on a passé un moment donc délicieux. Donc n'hésitez pas, bien sûr, de nous continuer à nous suivre avec ces projets toujours intéressants.
0: Et n'oubliez pas donc de poster les photos de vos chiens.
4: Oui.
0: Bon, on a envie de dire moche parce que le film s'intitule Moshi, moche à croquer. Mais vos chiens, comme a dit Maureen tout à l'heure, craquant. Voilà, avec la bouille craquante. C'est, vous avez jusqu'au 14 octobre pour envoyer cela. Allez voir sur RTBF Actu et tapotez tout simplement concours Moshi, moche à croquer. Vous nous envoyez beaucoup de WhatsApp. Et Benjamin Simon, médaillé, fleuriste passionné, viendra nous rejoindre. C'est pour ça qu'on a encore toutes ces fleurs en plateau, en studio, sur le plateau, en studio. Il nous a parlé un petit peu de sa vie. Voilà, de fleuriste. On voulait vraiment se plonger dans son univers. Il viendra nous rejoindre à 9h puisqu'on on sera en direct avec Tanguy Dumortier pour parler du festival Nature de Namur.
4: Voilà, donc restons dans la nature.
0: Il en est le parrain, oui. Donc on restera dans la nature. Tanguy qui sera sur en télé avec le Jardin Extraordinaire tout à l'heure. Voilà, je pense sur la une télé. Alors, pour cette heure-ci, eh bien, nous allons en effet partir dans quelques instants vers le Burundi pour parler de l'ONG Just See. C'est David Jean Motte qui était ambassadeur de cette mission de quelques jours.
4: Et je le suis toujours.
0: Ouais, hein.
4: Oui, parce que je suis le fil conducteur ici justement pour la Belgique. Donc je suis très fier et très honoré de faire ça avec eux parce que c'est impressionnant. Et quand on rend la vue à quelqu'un, je vous assure que l'émotion est là.
0: Et puis nous aurons aussi Virginie S qui viendra nous parler d'une coopérative qui a mis en avant, qui a mis en place un label musique indépendant géré par les artistes eux-mêmes. C'est notre chroniqueuse, voilà, coopérative solidaire qui vient régulièrement nous parler d'un projet ou d'une société ou d'une coopérative qui mène une très très belle mission. Nous avons un pass pour 4 personnes à vous offrir aussi pour l'escale forestière à Bon Secours entre Mons et Tournai. C'est notre bon plan 365.be et à l'occasion de ses 30 ans, ce parc naturel des plaines de Lescaut vous donne rendez-vous les 17 et 18 octobre à l'escale forestière de Bon Secours pour un grand week-end de la forêt. On reste dans la nature sous le signe de la découverte et de la convivialité. Au programme donc des balades guidées en forêt, une pêche, la pêche dans la mare qui se trouve là-bas. Vous allez pouvoir grimper dans les arbres, en tout cas les plus jeunes d'entre vous. Laser game en pleine nature, atelier démonstration de sculpture à la tronçonneuse, animation nature, balade en calèche. Voilà la grande nouveauté de cette édition, c'est le spectacle Nous Animaux proposé le dimanche 18 octobre à 17h. Voilà, l'escale forestière reste ouverte jusqu'au 1er novembre et vous pourrez notamment y découvrir les gardiens de la forêt, un parcours ludique, narratif et interactif. Une question pour emporter un pass pour 4 personnes. Quel est l'âge du parc naturel des plaines de Lescaut? Quel est l'âge du parc naturel des plaines de Lescaut? Je l'ai dit en début de petit speech, donc pour présenter ce bel endroit à l'occasion de son anniversaire. Mais quel est l'âge de cet endroit? Réponse au 60-03, 1 euro par message envoyé, 60-03. Bonne chance et on lira le tirage au sort tout à l'heure. Erwin Terremans viendra nous rejoindre juste après Pierre Demar.

0: Ça marche bien, hein, les photos des chiens, ah, on en a.
1: Et merci à vous, les amis, d'avoir envoyé vos photos. Comme d'habitude, c'est votre émission, donc n'hésitez pas, vous nous envoyez ce que vous voulez et vous pouvez participer directement aussi à l'émission, ça, il faut le
0: bien
1: dire.
0: Bien sûr, hein. Bien sûr, au 0470 07 20 23. Alors, merci pour tous les WhatsApp, mais surtout, postez-les sur la page du concours, parce que voilà, ils sont plusieurs à récolter, on va dire, vos photos. Ça ne sera pas nous qui allons récolter, mais on aura un petit droit de regard. Mais
1: bien sûr.
0: Oh là là. Alors, le chat en question, là, pour ceux qui ont l'image, il n'est pas beau, mais on a envie de le prendre dans ses bras.
1: Mais il doit être mimi comme tout.
0: On vous a remercié, David, parce que vous avez souligné le travail des bénévoles dans les refuges, qui font un travail formidable. C'est la journée mondiale des animaux, donc voilà, on y pense aussi. Allez, notre invité, tout de suite, on le présente, il est 8h18. Erwin Terremans, qui était avec vous au Burundi. Bonjour Erwin.
2: Bonjour Sylvie.
0: Aux commandes de l'ONG Just See, voilà, l'ONG belge qui lutte contre la cécité, on va dire, qui permet de réduire la cécité évitable, évidemment, au Burundi. ONG belge Just See. Et vous êtes partis donc ensemble, il y a combien de temps? Il y a une quinzaine de jours, hein?
2: Il n'y a même pas.
1: Il y a 10 jours.
2: Ouais, ouais.
1: Il y a 10 jours, d'ailleurs, je tiens à dire que si vous achetez donc le Soir Mag, on a vraiment tout l'historique du premier jour jusqu'au dernier, avec les émotions, les sentiments et surtout ces regards, Erwin.
2: Quel beau pays, ouais, pays de mille collines.
0: Que vous connaissez bien.
2: J'ai grandi à Bujumbura. Hein.
0: Ah oui, vous avez grandi là-bas. Ouais. Et vous avez grandi là-bas. Et c'est une mission que vous poursuivez depuis combien de temps alors?
2: Oh, depuis mon enfance. Je me rappelle à l'âge de 3 même, des images de voir un aveugle à la poste, ensemble, un bâton, un petit gamin qui le guidait et qui est tout à fait aveugle, avec ses points dans les yeux.
1: Donc, c'est un blanc dans les yeux.
2: Oui, la cataracte, hein, qui est tout à fait...
0: C'est la cataracte, donc...
2: C'est une cécité tout à fait inutile, évitable. 20 minutes de travail.
0: Et les bébés, il y a des bébés qui naissent avec ça, avec
2: exactement.
0: Cette cécité. Ou c'est une cécité qui arrive en cours de vie, alors?
2: Non, donc c'est une cécité... Bon, la cataracte, ici, c'est plutôt connu chez les gens âgés. Au-dessus de 50, la vision réduit, on va chez le médecin et on se fait opérer.
0: Oui.
2: C'est la chirurgie la plus fréquente ici en Belgique. En Afrique, cependant, au Burundi, aussi la même chose. Il y a des gens âgés qui deviennent aveugles. Ici, ça ne se passe pas, mais là, parce qu'il n'y a pas assez de médecins, il n'y a pas de chirurgiens, etc. Mmh. Donc des gens deviennent aveugles suite à la cataracte. Chez les enfants, comme ici, les enfants sont nés avec une cataracte. Congénital.
0: C'est ça. Et vous êtes allé pour la première fois, vous, David, au Burundi, invité donc par cette ONG, et vous avez rencontré donc des personnes âgées qui ont évidemment ému, comme des enfants que vous avez accompagnés à l'opération.
1: À l'opération, donc on a fait, donc, par exemple, donc, mon premier c'était Martien, qui avait déjà un œil en moins. Et donc ici, donc, pour les personnes donc, plus âgées, donc, ça met un petit peu plus de temps, ça met un mois avant qu'ils récupèrent la vue. Donc il y a un processus comme ça d'aller les voir, parce que les soins sont très importants. Sinon, il risque d'avoir une rechute. Et donc, ça, c'était 93 ans. Et le plus petit, c'était Olivier.
0: Oui.
1: 9 mois. Donc, un bébé, quoi, qui prend le sein de sa mère, qui hurle parce que, justement, on doit attendre. Il ne peut pas manger, justement, avant de se faire opérer.
0: Ah ben,
1: donc, on a un enfant qui hurle, parce qu'il ne comprend pas pourquoi il a faim et qu'on ne lui donne pas à manger. Donc, à 8 heures, première opération. Après, justement, 20 minutes, on lui met les bandages, la pommade. 24 heures après, on le revoit à 8 heures du matin. Et l'enfant, on lui enlève les bandages. On le met directement sur la machine avec sa toute petite tête, avec les lumières pour voir si le regard va chasser ou pas, ou s'il va rester dans le vide. Et je peux vous assurer, parce que là je suis ému, je peux vous assurer que quand le gamin, on voit ses yeux qui bougent parce qu'il voit la lumière, et là, c'est magique. Voilà. Maintenant, je ne dis plus rien et je laisse la voix donc, à
0: Erwin. L'opération dure 20 minutes. C'est ce que j'ai lu dans l'article. 20 minutes.
2: Oui, c'est une opération de 20 minutes. Naturellement, chez les enfants, il y a tout un travail avant l'opération. On doit aller dans les communautés, vraiment aller loin, loin dans les montagnes pour aller identifier, dépister les enfants, les référer vers le chirurgien. Et c'est vrai, c'est vraiment le chirurgien qui est le magicien. En 20 minutes, il enlève le cristallin qui est opacifié et il remet en fait des lentilles artificielles.
0: On parlera justement un peu de votre mission. C'est quoi une ONG, voilà, comme la vôtre? Parce que des personnes se demandent toujours un peu quel est un peu votre intérêt, votre mission là-bas sur place. Vous êtes évidemment partenaire du Centre tertiaire de santé oculaire de l'enfant. Voilà, on en reparlera dans quelques instants, David.
1: Et je voulais dire que quand ils ont rassemblé donc 250 personnes ce jour-là, sur les 250 personnes qui ont fait des examens, il y en a eu 25 qui ont eu une problématique, dont 15 qui avaient vraiment les deux yeux qui étaient complètement aveugles. Et donc, on s'est chargé, donc je dis on parce que je faisais partie de l'équipe, on s'est chargé donc d'enlever donc justement ces cataractes à 15 personnes.
0: Waouh,
1: c'est pas sur les 250.
0: Oh là là, oui. Un joli combat que vous menez, en effet, et vous étiez des leurs, David, ces quelques jours au Burundi.
1: À fond.
0: Ce sera juste après Daniel Balavoine. Oh là là, Dieu que c'est beau. Alors ça, le hasard de la programmation musicale, comme souvent. Merci évidemment à ce nom hasard. Daniel Balavoine s'installe, à tout de suite.
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0: Oh, bon, que c'est beau.
1: S'il fallait mettre une chanson dans notre interview, c'était bien celle-là qui arrive, pouf,
0: oui,
1: comme
0: vraiment,
1: ça par hasard.
0: Merci, merci l'univers.
1: Dieu que c'est beau. Si, ben, absolument, je lui dis tous les jours merci à l'univers. S'il faut bien remercier quelqu'un qui a mené des missions humanitaires en Afrique, c'est bien Daniel Balavoine. On parle du miracle de la vie dans cette chanson. Et vous, vous parlez du miracle de la
0: vue.
1: Oui. C'est ce qui est écrit dans l'article du Soir Mag que j'ai vu, évidemment, que j'ai lu cette semaine avec votre voyage au Burundi. Ça fait 30 ans, je résume, que l'association Justy existe. 300 000 opérations ont été menées en 30 ans. Voilà. Oui. Et je voulais aller to the point, comme on dit, droit au but, parce qu'on entend tellement d'ONG qui mènent des missions. Ici, vous travaillez avec un partenaire local. Et c'est ça qui vous permet justement d'aller droit au but et de faire un maximum de choses pour ces enfants et ces adultes, hein, parce qu'encore une fois, c'est pour tous les âges.
2: Ben ici, en Belgique, on ne devient pas aveugle. Hein. Là, oui, car il n'y a pas assez de médecins, il n'y a pas assez de soins. Les gens ne le savent pas. Les distances, la pauvreté, etc., mènent à la cécité évitable.
1: Pour pas cher.
2: Oui.
1: Pour pas cher.
3: Alors moi, je vais vous dire que si vous voulez, par exemple, créer un miracle, eh bien, pour les enfants, donc si vous voulez, de bas âge, même quand ils sont nés, c'est le plus important, eh bien, si vous donnez, donc, par exemple, 160 euros, eh bien, l'enfant a une espérance de vie jusqu'à 60 ou 70 ans. Ça, c'est la première chose. Pour un adulte, c'est 85 euros, parce que ça va être moins difficile, on va dire. Mmh. Et donc, ça permet aussi à l'adulte de revoir sa famille, de revoir ses petits-enfants, de s'occuper soit de l'agriculture ou de la pêche. Parce que c'est vraiment les deux métiers qui sont le plus important, donc là-bas. Ouais. Mais 160 euros et... vous donnez la vue à quelqu'un. Et moi, je trouve ça extraordinaire parce que il faut savoir que j'ai donné un petit peu comme ça à gauche et à droite avec mes petits sous, hein, parce que je trouvais ça nécessaire. Parce qu'il faut savoir qu'un enfant, dès qu'il voit, il est tout petit, et dès qu'il voit, il commence à grandir. Mais vraiment, Erwin, tu peux en parler.
2: Ça. Oui, c'est incroyable. Donc, le médecin nous a raconté qu'il a souvent remarqué que dès que l'enfant est opéré, les enfants arrivent très petits, aveugles, et après opération, les enfants prennent une pousse.
1: C'est ça.
2: Très rapidement.
1: On dit ça. Il y a un
2: car
1: type,
2: ils ont plus cet handicap autour de lui qui leur met de côté dans la société. Je voudrais aussi souligner quand même que c'est une histoire extrêmement positive. On a rencontré aussi l'ambassadeur de la Belgique à Bujumbura et ce qui lui appréciait, c'était une histoire positive entre les deux peuples, le peuple burundais, le peuple belge, et que à ce niveau-là, on peut vraiment beaucoup beaucoup faire en termes de soutien. De bon, il y a naturellement à travers des dons, mais aussi du bénévolat. Hein, on bénéficie aussi du soutien de bénévolat ici en Belgique pour organiser des petites festivités ou des activités afin de sensibiliser le public belge. De faire un partage avec ce beau peuple au Burundi.
1: Oui. Vous avez trouvé l'ambassadeur de choc, de chic et choc. Hein.
3: Mais
1: ça, c'est sûr.
3: Ça...
1: Parce qu'il est... vous savez quoi? Parce qu'on est amis. Hein, et il m'envoyait tous les jours des vidéos. Merci David. Il m'envoyait les vidéos, les photos. Il me racontait, Sylvie, je suis là, je fais ci et tout.
2: Oui.
1: Et vous avez cet objectif aujourd'hui,
2: oui.
1: David, de récolter des paires de lunettes.
3: Voilà, donc justesi.org va pouvoir donc réceptionner des lunettes. Si par exemple vous avez eu un enfant qui apportait donc justement des lunettes, on n'a pas besoin des verres, hein. On a besoin des montures. Donc vous savez ce qu'on met directement autour, c'est comme un serre-tête avec un élastique et les lunettes. C'est comme des lunettes de plongée. Voilà. Je vais
1: oui,
3: le résumer, c'est vraiment
1: avoir,
3: ça. Ouais. Donc n'hésitez pas, donc justsi.org, vous pouvez directement, il y a un QR code, vous allez voir, vous pouvez directement envoyer ça par la poste. Ou alors ici, donc au marché de Noël de Mons,
1: ouais.
3: Eh bien, je vais pouvoir récupérer directement donc, vos lunettes. Donc, n'hésitez pas, si votre enfant bébé a reçu donc, ses lunettes, je les récupère, je les enverrai directement donc, justement, à toute cette merveilleuse équipe. Et je ne pensais pas qu'ils allaient avoir, non, ils ne pensaient pas qu'ils allaient avoir un ambassadeur aussi actif. Hein, parce que,
2: je dois dire, David, vraiment, j'ai dû faire le max pour le ramener en Belgique. Parce que les Burundais l'ont tout à fait adopté.
1: Ah oui.
2: Le positif que tu as amené. Et donc, Ce que tu m'as motivé aussi, David, et je te regarde dans les yeux direct, si tu le permets, c'est que ce rêve d'opérer ces 17 000 aveugles encore aujourd'hui au Burundi, ce beau pays, inutilement suite à la cataracte, j'y crois.
3: Mais bien sûr.
2: J'y crois.
3: Mais bien sûr,
2: avec
3: moi, je suis là.
2: Ton aide, avec l'aide de tous les téléspectateurs, j'y crois que c'est possible d'ici 5 ans, 10 ans, d'éradiquer cette cécité au Burundi suite à la cataracte.
3: Et même, c'est nécessaire, c'est vraiment nécessaire, les amis, parce que je vous assure que ici, moi, des fois, j'achète des sacs, j'achète des bêtises que je mets après dans mon dressing. Et puis, je me suis dit, d'ailleurs, même ce jour-là, je me suis dit, mais grâce à ça, je vais pouvoir rendre la vue à quelqu'un.
2: Exactement.
3: Donc, les sous que j'avais prévus, on va dire, pour me ramener des objets de là-bas, eh bien, j'ai préféré offrir la vue à quelqu'un. Oui. Et donc, j'ai une fierté, ici, on nous voit avec Marianne qui est là, donc qui ne voyait pas que j'ai choisi, parce que j'ai été choisir donc, les personnages pour pouvoir leur redonner la vue. Et donc, Marianne, je lui disais, parce qu'elle ne voyait rien, je lui disais, Marianne, tu vas voir, demain, tu vas voir un beau garçon. Et donc, le lendemain, quand elle m'a vu, elle était surprise. parce qu'elle m'a vu donc, en blond, comme ça, blanc, justement, avec cette chemise blanche et ce t-shirt. Et donc, c'était assez impressionnant parce qu'il y avait vraiment, je vais dire, un choc culturel, on va dire, au niveau visuel, mais en même temps, c'était si sympathique.
1: Merci beaucoup, Erwin.
2: Merci
1: Erwin Terremans, Just See, tout simplement, J-U-S-T-S-E-E, Just See. Vous tapez ça sur un moteur de recherche, vous allez arriver directement sur le site internet et on aura l'occasion de parler de votre collecte dans le cadre du marché de Noël. Dans quelques instants, allez, nous recevons Virginie S. qui viendra nous parler d'une coopérative qui suit un autre objectif que le vôtre, évidemment. On est dans le domaine de la musique et on parlera de ça avec elle. Merci Erwin Terremans et bon dimanche à vous.
2: Merci beaucoup Erwin.
4: Merci à vous.
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0: Vincent dans cette émission Viva Weekend sur RTBF, Vivacité, RTBF, la Une Télé. Merci de nous rejoindre en cet instant précis. Si vous venez de nous rejoindre maintenant, on aura Tanguy Dumortier tout à l'heure qui parlera du Festival Nature Namur et puis Benjamin Simon, notre
1: qui va revenir
0: floriste,
1: avec les fleurs.
0: Médaillé reviendra.
1: Évidemment.
0: C'est trop beau ce qu'il nous a laissé.
1: Notre voilà, médaillé.
0: Oui. C'est la Journée mondiale des animaux. Je sais qu'on vous le rappelle, mais vous êtes tellement nombreux à nous envoyer des photos de vos chiens. N'oubliez pas de participer à ce concours. Vous avez jusqu'au 15 octobre pour poster les photos de vos chiens. Voilà, qui passent la langue.
1: Ça, c'est drôle,
0: des
1: celui-là.
0: Chiens craquants. Waouh. Ah ouais, on est très heureux de les voir. Allez, dans quelques instants, c'est Virginie S qui viendra nous rejoindre pour parler en effet de l'économie sociale, mais surtout parler de l'économie sociale dans le secteur de la musique. On dit bravo à Emmanuel de Casto qui remporte ce passe pour 4 personnes pour l'escale forestière de Bon Secours. Et sachez qu'il y aura donc du 17 au 18 octobre, pendant ce week-end-là, un grand week-end de la forêt. Cap sur la nature aujourd'hui dans Viva Weekend, placé sous le signe de la découverte de la

0: Et la grande nouveauté, c'est aussi le spectacle Nous Animaux, proposé le dimanche 18 octobre à 17h. Il y a vraiment plein de choses pour les enfants. Non seulement des balades guidées en forêt, ils pourront pêcher dans une mare, ils pourront grimper dans les arbres, ils pourront faire du laser game en pleine nature. Et la question qu'on posait à Emmanuel de Castaux, qui a bien répondu, c'est quel est l'âge du parc naturel des plaines de Lescot? Il fallait nous répondre 30. Voilà, c'est à l'occasion justement de ces 30 ans que ce parc vous donne rendez-vous les 17 et 18 octobre.
1: Et n'hésitez pas de prendre votre appareil photo parce qu'avec toutes les couleurs d'automne, ça va être magnifique, Sylvie.
0: Escale forestière oui. À Bon Secours, nous sommes entre Mons et Tournai, province de Hainaut. Bien sûr, elle nous emmène à Bruxelles. Dans quelques instants, Virginie S., notre chroniqueuse, il est 8h43.
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2: Elle est notre chroniqueuse environnement, mais surtout économie sociale, pour quelques semaines encore, pour nous présenter des coopératives, justement, qui suivent de beaux objectifs. Virginie S, bonjour.
3: Bonjour Virginie, qui est encore ravissante, comme d'habitude. Elle est fleurie, elle va avec le plateau.
4: Mais oui, quel joli plateau. Mais
3: c'est merveilleux.
4: Je me suis dit ça en arrivant, c'est magnifique.
2: Très fleurie, hein. C'est pas comme ça chaque week-end. Hein.
3: Non.
2: Mais là, on a mis les petits plats dans les grands. Bon, nous parlons en effet de cette coopérative qui a mis en place un label musical indépendance et un peu développer le circuit court de la musique. Et donc, ça nous plaît bien, oui. Bien sûr, puisque les héros de l'économie sociale sont partout, oui. Même dans le secteur de la musique.
4: Et oui, c'est assez génial comme histoire. Alors moi, j'ai rencontré Capitaine Coop, représenté par Nicolas Michaud. Et Capitaine Coop, c'est une coopérative de musique, quelque part, qui rassemble les music makers, les artistes, les ingénieurs du son, les producteurs, et les music lovers, donc tout le public qui écoute ces productions musicales. L'idée, c'est en fait de créer cette entreprise partagée entre musiciens et fans de musique, pour rapprocher davantage les artistes des consommateurs et créer un circuit court de la musique.
2: Ouais, c'est important de créer ça aujourd'hui dans le contexte de la société, oui. D'aujourd'hui musicale, on va dire.
4: Mais oui, parce que voilà, aujourd'hui l'industrie musicale, elle est dominée essentiellement par des gros labels qu'on appelle les majors, c'est Warner, Universal, etc. Et aussi par les grandes plateformes de musique. On connaît tous évidemment Spotify, bien Amazon sûr. Music, qu'est-ce qu'il y a d'autre, Apple Music, etc.
2: Oui.
4: Et le problème, c'est que quand on est un jeune artiste et qu'on démarre, on se fait vite happer par cette industrie de la musique et on perd un peu sa liberté, c'est-à-dire qu'on doit tenir compte de l'avis de plein de gens, on doit se formater un peu pour correspondre à tel ou tel média. Et Capitaine Coop souhaite proposer autre chose, un autre modèle. Et je vous propose d'écouter Nicolas qui nous en parle justement.
5: Allons-y. On trouve qu'un système qui repose sur le fait d'avoir des centaines de milliers de personnes différentes qui écoutent par mois tes morceaux, et que si tu n'arrives pas à 200, 300, 400 000 auditeurs mensuels, en fait, tu ne fais pas d'argent du tout, il y a un problème. Je pense qu'on a vraiment besoin de revenir à des économies qui permettent de pérenniser son parcours en ayant 500, 600, 1000, 2000 personnes qui s'intéressent à ce qu'on fait.
3: Oui, et en même temps, quand on est artiste, la plupart du temps, parce que j'en connais beaucoup, ils sont plus introvertis.
2: Ouais.
3: Donc, même un peu autistes, on va dire. Hein. Et donc, le fait, après, de partir dans un domaine donc, qui est administratif, où justement, où on doit les guider, et c'est un monde complètement différent. Rares sont les artistes qui savent gérer les deux.
4: Oui, bien sûr.
3: On
4: ils ont besoin d'être entourés, oui. Tout à fait, David. Mais ce qu'il y a, c'est qu'ici, l'alternative, c'est justement de proposer à des artistes émergents d'exister en dehors de l'industrie musicale, parce qu'il faut arriver à percer dans cette industrie musicale. Hein. Comme dit Nicolas, il faut déjà faire 300, 500 000 streams pour espérer gagner un peu de sous.
2: Ouais.
4: Bah, c'est un peu triste, quoi, quelque part. Et donc, ce que propose Capitaine, c'est un label.
2: C'est ça, ils ont créé 3 labels indépendants, Capitaine
4: voilà,
2: Coop.
4: Voilà, 3 labels, leur propre label. Il y a Capitaine Records, il y a Vérité, ça c'est plus axé chanson française, et alors les disques du Condor, c'est la musique un peu expérimentale. Donc ce label va accompagner l'artiste depuis la création de la chanson, l'enregistrement, puis le marketing, la pub, la sortie de l'album, etc.
3: C'est très bien, c'est une
2: très bonne
3: idée.
2: Donner vraiment une chance aux artistes émergents avec de vraies rencontres humaines et musicales.
4: C'est ça, donc on ne va pas choisir un artiste, bon je caricature, parce qu'il cartonne sur TikTok, on va choisir un artiste parce qu'il a un projet musical qui nous parle, parce qu'il a une personnalité très chouette, et donc c'est tout ça qui fait qu'à un moment donné, le label va accompagner l'artiste. Ce n'est pas parce qu'il fait des vues, c'est pas parce que... Vous voyez,
3: c'est
4: ce
3: comme
4: que
3: un incubateur en fait.
4: Oui, il y a quelque chose un peu comme ça, effectivement.
2: Est-ce qu'il y a un projet pour 2027?
4: Oui, parce que bon, pour le moment, Capitaine Coop dépend encore des plateformes de stream, donc on peut aller écouter les productions du label sur les grandes plateformes, mais l'idée c'est d'être indépendant de ça aussi. Et donc Nicolas nous parle justement de la prochaine étape pour la coopérative.
5: Ce qu'on compte lancer à partir de 2027, c'est une formule d'abonnement directement à notre label, d'utiliser les plateformes comme une vitrine, mais de garder la majorité de ce qu'on sort pour notre offre à nous d'abonnement, et d'essayer de créer une communauté de 100, 200, 300, 1000, 2000 personnes, et de créer une économie derrière ça avec une petite communauté.
3: Je pense, je ne sais pas si c'est possible, mais avec OVIO et l'RTBF, il y a moyen d'associer les deux.
4: C'est une bonne question.
3: Non mais ce serait bien parce que comme on a quand même la chance d'avoir une plateforme qui où on peut parce qu'il y a dans tous les pays on regarde OVIO hein, parce que justement on n'a pas les droits, on ne doit pas encoder 36 000 choses et donc peut-être que c'est un projet à proposer donc peut-être à l'RTBF parce que ce serait bien d'associer le côté musical avec justement des personnes de chez nous.
4: Oui, parce que tous ces gens font des clips aussi effectivement. Oui. On verra ça tout à l'heure donc oui. Il y a des choses à regarder, à écouter tout à fait.
2: On vous demandera comment financer justement ces labels indépendants.
4: Oui.
2: Dans quelques instants, Virginie, on est bien avec le bateau.
3: On est fleuri.
2: Tout va bien. Bienvenue si vous venez nous rejoindre. Dans 10 minutes, il sera 9h.
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0: Lopez. Pour ceux qui nous suivent en télé, on continue à mettre les photos des chiens que nous envoient nos auditeurs.
1: Oui, merci
0: incroyable.
1: De toutes vos photos. Elles sont extraordinaires. Moi, sincèrement, j'aurais déjà mis les prix, le podium, hein, par rapport
0: mais
1: à tout ce que j'ai vu.
0: On ne saura pas qui choisir.
1: Ah non, mais c'est énorme. Donc, n'hésitez pas, les amis, c'est très important. Et en plus, vous allez recevoir de très beaux cadeaux grâce à Maureen. Donc,
0: tout à fait.
1: Merci encore, Maureen, d'avoir été ma reine.
0: De vos chiens. Donc, postez-nous ça jusqu'au 15 octobre sur RTBF Actu. Allez, on revient à notre sujet, Capitaine Coop, avec Nicolas Michaud, on l'a entendu, le cofondateur de Capitaine Coop, Virginie Hess. Comment financer donc ces labels indépendants? Capitaine Coop a 3 labels.
2: Oui, et merci de le préciser, parce que je ne l'ai pas dit tout à l'heure, je présente Nicolas sans dire qu'il a cofondé la coopérative. Donc merci Sylvie.
1: C'est mais
2: important
1: merci
2: de le souligner.
1: Surtout.
2: Et merci Nicolas et toute la bande, effectivement. Oui. Alors oui, un label, c'est, en fait, produire de la musique, ça coûte très très cher. Hein, donc on se dit, oui, lancer un label indépendant, c'est génial, mais avec quel argent? Et c'est ça tout l'intérêt de la coopérative, c'est que ça permet de lever une grosse levée de fonds, de lever des fonds, puisque l'idée c'est de vendre des parts. Et comme je l'expliquais la semaine passée avec l'énergie, c'est le même principe ici. Comme citoyen, on peut acheter une part de la coopérative, c'est on devient coopérateur, c'est 125 euros pour une part, c'est un investissement. Mais alors on entre dans la coopérative et on permet justement à ce type de projet de se développer. Donc c'est un instrument qui est assez fort. Et aujourd'hui, il y a 215 coopérateurs chez Capitaine Coop, dont 30 artistes qui bénéficient des outils de la coopérative.
0: Mais moi, je veux des exemples d'artistes, peut-être.
2: Ah, alors justement, des exemples d'artistes. Eh bien, il y a Idyl. Je ne sais pas si vous connaissez Idyl. C'est une artiste émergente de la scène bruxelloise. C'est de la pop française. Elle a une voix magnifique. Elle vient de sortir son premier EP qui s'appelle Naïve. Et on écoute un petit extrait, non?
0: Allez.
1: Allez, c'est parti.

0: C'est tout doux, hein.
1: Alors, entre les 160 pour redonner la vue, donc, avec Justice et les 125 euros, parce qu'on va être, je veux dire, en plus, on est, c'est ça qui est bien, c'est qu'on sent qu'on soutient, oui. Et en même temps, je veux dire, on aura certainement un retour par rapport à ça.
0: Ah oui, oui, bien sûr.
1: On sera certainement invité, on va certainement rencontrer l'artiste, il va voir tout ça.
0: Évidemment, David, tout à fait. Il y a plein d'avantages à devenir coopérateur. On a des ristournes sur les disques produits par la coopérative, sur les événements, etc. Donc tout à fait, oui. On intègre une communauté, hein, et on fait partie d'une communauté. C'est pas juste mettre de l'argent et soutenir des artistes.
2: Il y a des artistes importants qui peuvent rejoindre aussi.
0: Oui, aussi. Et ça, c'est chouette. Par exemple, Girls in Hawaii. On connaît tous Girls in Hawaii.
1: Oui.
0: Un groupe confirmé, populaire. Eh ben, ils viennent de rejoindre Capitan Records pour soutenir l'initiative. Donc c'est important d'avoir aussi des artistes confirmés parce que ça donne du sens, du crédit à cette démarche aussi. Donc oui, c'est vraiment très très chouette.
2: Comment est-ce qu'on peut s'impliquer, Virginie? Comment est-ce qu'on peut s'impliquer
0: dans cette coopérative? Il y a deux choses. Il y a déjà à s'intéresser à Capitan Records et aux artistes qu'ils produisent. Donc allez sur leur site internet, inscrivez-vous à leur newsletter, suivez-les sur les réseaux, ça c'est une chose. Et puis si vous voulez aller plus loin, eh bien vous pouvez justement intégrer cette coopérative, acheter une part comme on disait tout à l'heure, et participer à ce mouvement de musique indépendant, à ce circuit court de la musique. Vous pouvez aussi faire un tour par le Capitan Shop, la boutique de la coopérative qui se trouve à Ixelles. J'y suis allée, on vend les disques du label, mais aussi d'autres labels indépendants, parce qu'il y a plusieurs labels indépendants en Belgique. Hein. On peut trouver des t-shirts, des casquettes. Je m'étais acheté une chouette casquette, j'ai oublié de la prendre. Je voulais la mettre. Dommage. Et puis, c'est là aussi qu'il y a les bureaux de l'équipe. Et il y a des sessions là-bas, d'écoute des disques, on rencontre les artistes. Donc, c'est vraiment aussi un chouette endroit pour rendre tout ça concret aussi.
1: Voilà. Et moi, je tiens à préciser que c'est l'anti-IA. Hein. Donc,
2: c'est très
1: important. Que ce soit par rapport au label où ça a été fait maison, au niveau de l'identité donc des artistes. Et donc, ça, c'est très important. On n'est pas dans du synthétique, on est dans de l'humain avec des créateurs et de vrais artistes et de vrais compositeurs.
2: Merci beaucoup Virginie. Voilà, Capitaine Coop, allez tapoter ça sur un moteur de recherche coopératif donc qui développe un circuit court de la musique, il faut le dire. Voilà, dans quelques instants, le journal de 9h. Bon dimanche Virginie.
0: Merci beaucoup.
1: Merci Virginie.
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2: Bon dimanche, j'espère que tout va bien. Et nous sommes le 4 octobre, il est 9h. Yasmina Favaro nous informe.
6: Un dimanche encore sous les chiffres pour les principaux ministres du fédéral, avec dès ce midi une réunion sans doute au finish sur la table, la deuxième version de la note de Bart De Wever sur le budget. Garder le dirigeant de gauche Lula au pouvoir ou lui préférer son rival d'extrême droite Flavio Bolsonaro? Le Brésil vote pour son président dès aujourd'hui, premier tour de ces élections qui s'annonce très serré entre ces deux candidats. Le titre européen manque encore à son palmarès. Remco Evenepoel espère le décrocher lors de la course en ligne de 7 euros en Slovénie tout à l'heure. Plus il sent fort, plus il est bon selon les amateurs du fromage de Herve, et ça fait 30 ans qu'il ne peut être imité. Il a le label AOP, appellation d'origine contrôlée. Bonjour. Une pause depuis hier soir jusqu'à ce midi pour les ministres de l'Arizona avant de reparler budget fédéral. Au finish, sans doute, jusqu'ici les discussions sont dites constructive. On verra si ça va continuer. Robin Duculot, tout à l'heure, c'est la version numéro 2 de la note de Bart De Wever qui va être abordée.
7: Oui, c'est bien ce plan élaboré par le Premier ministre qui servira de base aux discussions. Les ministres entrent donc dans le vif du sujet après la journée d'hier consacrée à des questions plus techniques. Alors, cette note, elle comprend quoi? Eh bien, elle liste l'ensemble des propositions que Bart De Wever envisage pour boucler le budget avec, on le rappelle, l'objectif de trouver 10 milliards d'ici 2029. On parle d'une V2, d'une version remaniée, car un premier jet de la note avait déjà fait l'objet d'un tour de table sans permettre de rapprocher les points de vue. Elle était par exemple jugée trop axée sur la fiscalité par le MR, elle coupait trop dans la santé pour les engager. La nouvelle note, elle est censée mieux tenir compte des exigences formulées par les différents partenaires. Alors cela permettra-t-il de dégager un accord? À voir, car il subsisterait de gros déséquilibres. Mais les ministres se donnent la journée et même la nuit prochaine prochaine s'il le faut pour aplanir leurs différences de point de vue.
6: Et la date butoir approche dans moins de 10 jours, le 13 octobre, jour de déclaration de politique générale du Premier ministre à la Chambre. Et à Bruxelles, c'est demain cette déclaration de politique générale pour le ministre-président bruxellois. Donc le gouvernement de Boris Dilies veut lui aussi rapidement aboutir pour ce budget. Objectif, je vous le rappelle ici, limiter le déficit à 700 millions d'euros. L'équipe bruxelloise se retrouve en ce moment et hier ça coinçait notamment pour un manque de transparence dans les données exposées. Demain, pas de cours avant 10h dans les écoles de Wallonie-Picarde et de Mons-Borinage, les écoles gérées par la province de Hainaut, 16 écoles en tout. Une mesure de sécurité pour éviter de nouveaux débordements comme lors des rassemblements d'élèves du secondaire vendredi. Une situation qui va être réévaluée au fil des heures, avec une attention particulière pour les écoles d'Ath, de Tournai et de Leuze, concernées par les premières manifestations. À Liège, théâtre aussi de ces manifestations. Là, la décision a été prise, les écoles rouvrent demain. Une collision en mer au large des côtes norvégiennes cette nuit. Un pétrolier et deux cargos. Il n'y a pas de blessés, mais les trois navires auraient subi des dommages. Les autorités craignent un risque de marée noire. Au Brésil, premier tour des présidentielles aujourd'hui. Ça se joue entre deux favoris. Lula, 80 ans, l'actuel dirigeant de gauche, va-t-il rempiler pour un quatrième mandat? Ou son rival d'extrême droite va-t-il s'imposer? Flavio Bolsonaro, 45 ans, fils de Jair, l'ancien président du Brésil, condamné pour tentative de coup d'État. Lors de cette campagne, en tout cas, les deux camps ont misé sur la jeunesse, car au Brésil, le vote est possible dès 16 ans. Reportage à Rio d'Aliénor de Matos.
8: Il est presque 13h dans le centre de Rio de Janeiro. Une partie des élèves du lycée public Pedro II vient de terminer les cours. Dès la sortie, un militant de gauche tracte discrètement, tandis que le vendeur de boissons ambulant incite à voter Flavio Bolsonaro.
9: On fait le 22, le numéro de Bolsonaro.
8: Cette pression entre gauche et droite, Joaquim, 16 ans, l'a sans monter. Sa génération n'a pas connu les heures de gloire du parti de Lula, depuis entaché par plusieurs scandales.
9: On voit bien tous les scandales qui sortent et toutes les choses horribles que la droite fait. Et même avec ça, on a beaucoup d'amis de notre âge qui vont voter pour eux.
8: Selon un dernier sondage, 55% des 16-25 ans se revendiquent de droite ou d'extrême droite. C'est bien plus qu'aux dernières élections. Lors d'un événement rassemblant des étudiants évangéliques, nous rencontrons Julia Di Castro. Elle a 24 ans et c'est la plus jeune candidate au poste de députée nationale. Elle s'empare d'un sujet qui compte beaucoup pour la jeunesse brésilienne, la liberté de pratiquer sa religion.
10: 70% des jeunes de 16-24 ans rejettent le gouvernement de Lula. Je crois qu'aujourd'hui, la droite est le seul parti qui respecte notre religion et nous permet de la pratiquer librement.
8: Près de 20 millions d'électeurs entre 16 et 25 ans pourraient faire basculer l'élection, alors que Lula et Flavio Bolsonaro sont au coude à coude dans les derniers sondages.
6: Les verdicts finaux lors du second tour d'ici 3 semaines. Un scrutin en tout cas fort suivi depuis les États-Unis par Donald Trump. Le président américain soutient le clan Bolsonaro. Jour d'élection aussi en Bosnie, élection générale. Près de 3,5 millions d'électeurs doivent choisir les responsables de différents niveaux de pouvoir. La Bosnie est aussi un millefeuille institutionnel. Ce vote fait d'ailleurs remonter les profondes divisions communautaires entre bosniaques, serbes et croates. Une semaine après les mondiaux de cyclisme, place à l'Euro en Slovénie avec un favori, Remco Evenepoel. Le Belge a déçu lors des championnats du monde le week-end dernier. Il veut donc briller aujourd'hui lors de cette course en ligne européenne, d'autant plus que le parcours ici lui convient mieux.
11: Il y a une seule vraie côte sur le parcours. C'est un parcours qui me plaît pour vraiment faire la course.
12: La Belgique va encore une fois être la grande favorite avec vous, mais vous allez encore devoir endosser toute la responsabilité.
11: Oui, mais je pense qu'on a un groupe assez équilibré pour cela. Et ça dépendra aussi un peu du feeling du jour, qui va rouler quand. Mais voilà, je pense que le groupe, il est très très fort pour ce parcours. Je pense qu'on sait quoi faire et pourquoi on est ici.
6: Remco Evenepoel au micro de Laurent Bruvier. L'Euro de cyclisme, c'est à suivre sur RTBF typique et sur Ovio dès 12h20. Et aujourd'hui, ça se passe aussi sur les tatamis. Début des mondiaux à Bakou en Azerbaïdjan. Les trois Belges combattent. Jor Verstraten en moins de 60 kilos. Et chez les dames, Loïs Petit et Victoire Sibylle en moins de 48 kilos. À Namur hier soir, c'est 15-18, le dernier film du réalisateur français Cédric Kahn qui a reçu le Bayard d'Or au FIF, le Festival international du film francophone. 15-18 nous plonge dans un service psychiatrique pour les ados de 15 à 18 ans, un service à bout de souffle. Un cube orangé. que notre odorat repère à des kilomètres le fromage de Hervé. Depuis 30 ans, impossible de tricher pour l'imiter. Il bénéficie d'une appellation d'origine contrôlée, protégée, pardon, un label AOP qui garantit sa production sur le plateau de Hervé avec un savoir-faire particulier. Thomas Mikils et David Watley ont pu suivre ce rituel.
13: Dans la fraîcheur de la cave, un geste se répète depuis des générations.
14: Ce n'est pas un art, c'est une façon de vivre.
13: Laver, frotter, retourner chaque fromage à l'eau salée, un rituel qui façonne tout le caractère du Hervé. Madeleine Hansen, de la fromagerie du Vieux Moulin.
14: Il faut du lait frais, du lait d'ici. Il faut que les vaches aient un certain parcours, il faut une certaine alimentation. Nous, on doit aller chercher le lait de 2 jours maximum, on doit le transformer de suite.
13: Il y a 30 ans, ce savoir-faire a été reconnu par une appellation d'origine protégée, l'AOP. Mais pour l'obtenir, et surtout la garder, plusieurs critères stricts doivent être respectés. Francis Bebron, responsable marketing chez Terre de Fromage.
15: On produit du fromage de Hervé ici depuis le XIIIe siècle. Et donc ce savoir-faire, il s'est multiplié chez tous les agriculteurs de la région et ce qui a fait un patrimoine régional. Et c'est grâce à ça qu'on a pu obtenir l'appellation d'origine protégée il y a 30 ans.
13: Chaque année, plus de 300 tonnes de fromage de Hervé sortent des caves du plateau.
6: Et pour fêter ces 30 ans de ce label, c'est la fête au Hervé à Hervé aujourd'hui, avec dégustation et animation. Voilà pour l'essentiel de l'info. Belle journée à toutes et tous.
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6: On va tout de suite sur les routes avec vous, Armel Delmel. Il y a un accident à nous signaler, c'est bien ça?
17: Oui, effectivement, et cet accident a eu lieu sur la Nationale 57, cette hauteur d'Elzel. La chaussée a été fermée dans les deux sens de circulation, donc on vous tient au courant évidemment si ça pose des problèmes pour y aller à Elzel justement. Et alors sur le rail, je vous signalais tout à l'heure qu'il n'y avait plus de train entre Namur et Andenne, et ça va rester vrai toute la journée suite à un dégât à la caténaire à proximité de la gare de Namur. Des bus de remplacement vont être mis en place. Et alors pour vous rendre à Liège-Guimin depuis Namur, vous pouvez voyager via Bruxelles Nord.
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6: Viva Weekend, c'est reparti avec Sylvie et David, et on va du côté de Namur pour un festival, hein, c'est bien ça?
2: Festival international du film Nature. Voilà, Nature Namur. Festival international Namur Nature, il s'appelle comme ça, avec Tanguy Dumortier, que vous retrouverez ce soir dans le Jardin Extraordinaire à 20h20 sur la Une Télé. Et comme notre studio respire la nature et les fleurs, complètement, nous allons faire revenir notre fleuriste. Bien voilà, sûr. Benjamin Simon, qui était avec nous depuis 7h25. Merci pour ce journal, Yasmina.
1: Merci, Yasmina. Mais cette coupe de cheveux te va super bien.
2: Super, merci. Ça lui donne un côté sauvage.
1: Hein. Non, j'adore. Ah. Très beau.
0: Nature, alors, du coup.
2: Nature.
1: Oui, nature.
2: Voilà, sauvage et nature.
1: Et fleuri.
0: Raccord.
2: Aujourd'hui, on est raccord sur tout. Merci. À tout à l'heure sur Vivacité.
1: Merci, Yasmina.
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0: envoyer vos photos parce qu'il y avait le chien qu'on avait mis un casque comme ça, qui se demandait mais qu'est-ce qu'on est en train de me faire, le v'là. Alors lui, il est en train de se dire, mais qu'est-ce qu'on va me faire là maintenant, on va me faire une piqûre, on va mettre un casque.
1: Excellent. c'est la journée mondiale des animaux, donc évidemment on fait appel à vous, mais n'oubliez pas que pour le concours,
0: c'est Guillaume qui a envoyé la petite Dora,
1: le
0: qui
1: chien,
0: est formidable,
1: le chien de David.
0: Et Guillaume,
1: elle s'appelle Dora. Elle a grossi depuis.
0: Et surtout, c'est son appartement. Donc nous sommes ses invités.
1: Ah oui,
0: et donc elle a un appartement de 65 mètres carrés rien que pour elle. Et donc c'est notre fille. Et bien comme vous, ce sont vos enfants. Et bien c'est la même chose. Donc merci de bien s'occuper d'eux, et de bien les chouchouter, parce que malheureusement ils ont une durée de vie qui n'est pas très longue. Et donc profitez un maximum de leur amour inconditionnel.
1: Et merci à tout l'amour donné par les bénévoles dans les refuges, journée mondiale des animaux, c'est l'occasion de rappeler évidemment cette reconnaissance et surtout stopper les abandons et stopper la maltraitance animale. Voilà, tout à fait, c'est le jour pour en parler. Alors, il est revenu notre médaillé Benjamin Simon, notre fleuriste, et donc c'est une émission spéciale nature aujourd'hui, faune et flore.
0: Et n'oubliez pas d'aller le voir, donc à Boussu, sa vitrine est toujours extraordinairement bien garnie. Qu'est-ce que tu as fait pour l'instant comme...
2: Pour l'instant, c'est l'automne, mais j'ai pas voulu faire l'automne classique. J'ai fait des cornes d'abondance, mais en mettant des couronnes.
0: Ah, très bien, très bien. Les fameuses couronnes d'habitude qu'on a à Noël, eh bien, ici, donc, tu nous les as fait donc, dans les couleurs automnales.
2: C'est ça.
1: Mais c'est vrai qu'il y a quand même pas mal de décorations automnales avec des cucurbitacées. Qu'on a décoré pour l'occasion. Allez, il est 9h14, place à notre invité de marque. Cap en effet sur le Festival international Nature Namur, qui vous invite une nouvelle fois, vous les amoureux de la nature, de l'image et de l'évasion, à explorer le monde sous un regard inédit. Ah bah ça, c'est sûr qu'on a trouvé le parrain du festival et le président du festival, et celui qui chaque dimanche évidemment vous présente en télé son émission Le Jardin Extraordinaire sur la RTBF, chasseur d'images, chasseur d'histoire, chasseur de tout.
0: Bonjour et notre Tanguy. Beau Tanguy.
1: Tanguy,
0: parce que Tanguy est des canons, les filles.
3: Salut les amis.
0: Bien le dire, hein.
3: Salut les amis. Si j'ai l'air pas réveillé, c'est normal, je suis pas réveillé.
0: Mais tu as l'air bien réveillé, Tanguy.
1: Il n'y a pas
0: Tanguy.
1: De souci. Déjà vous avoir, voilà, au calme, parce qu'on a essayé plusieurs fois de faire des directs. Vous étiez en forêt par là, à gauche, à droite, et donc c'est toujours délicat. Voilà, mais là, on y est. Président du festival qui se tiendra du 10 au 18 octobre. On rappelle un petit peu ce qu'il va y avoir dans le cadre de ce festival, parce qu'il y a beaucoup de choses différentes, Tanguy.
3: Ah, c'est une question. Oula, vous me prenez des pourvus.
1: Bon, il y a des conférences, il y a des projections de films. Enfin, voilà, on peut déjà dire tout ça. Oui. Ça se passe dans deux lieux différents.
3: Exactement, mais le cœur du festival, c'est les films amateurs. Ça, c'est vraiment la chose à pas rater. Il y a une soirée sur les films amateurs. C'est le principe de base du festival, c'est de diffuser des films d'amateurs, c'est-à-dire qui aiment la nature et qui la chouchoutent, comme David en parlait. Hein. On peut aussi chouchouter la nature autour de soi, même s'il est un peu plus sauvage. Et eux, ils la chouchoutent en la filmant.
1: Tout à fait, les films amateurs. Mais justement, il y a des choses qui vous surprennent chaque année depuis que vous y êtes, ces films amateurs, et puis avec Le Jardin Extraordinaire, avec tout ce que vous avez lancé aussi par rapport au partage d'images. Ce sont des choses incroyables qui vous sont envoyées, Tanguy.
3: Ah oui, chaque année on est surpris. On est surpris non seulement par le niveau des gens qui filment, c'est pas leur métier, et pourtant ils arrivent à faire des choses fabuleuses. Et puis c'est des gens qui ont souvent beaucoup beaucoup de temps, les amateurs, donc ils peuvent consacrer parfois des mois, voire des années à filmer des toutes petites choses, que ce soit dans leur jardin ou à l'autre bout du monde. Et chaque année ils nous surprennent, que ce soit on voit des images de girafes ou de cachalots à l'autre bout de la planète, ou que ce soit des coccinelles ou des petites fleurs dans nos jardins, on peut filmer des choses extraordinaires tout près dans la nature.
1: Bon, en tant que président, encore une fois, du festival, depuis 2019, c'est ça, depuis donc juste avant le Covid.
3: Ouais, je suis pas très bon avec les dates, par là. C'est par là.
1: Juste avant le Covid, que voyez-vous comme évolution? Donc par rapport, on dit toujours, et ça fait plaisir, je pense qu'il y a un retour vers l'essentiel, vers les choses de la nature. Un retour aux sources, à ce calme que nous apporte la nature. Ben, vous en savez quelque chose, Tanguy. C'est le moment justement de nous donner une petite leçon de vie par rapport à notre course folle du quotidien.
3: Alors justement, je pense qu'il faut pas essayer de se donner des leçons ou de se donner des grands principes. Je pense que la nature, elle peut s'imposer à nous tout simplement quand on prend le temps de la connaître, on prend simplement le temps de commencer à s'intéresser à des détails de la nature, que ce soit des feuilles, que ce soit des fleurs, que ce soit des pucerons, que ce soit des coccinelles, que ce soit un renard dans le fond du jardin. Et puis tout à coup, on est pris dans ce jeu et on se rend compte que c'est une porte ouverte vers des connaissances infinies et un plaisir infini qui est souvent gratuit, juste à côté de chez nous, dans lequel on peut développer non seulement des connaissances, mais aussi une manière de le partager avec les autres. Parce que si on veut protéger la nature aujourd'hui, c'est d'arriver à partager nos connaissances avec nos voisins, avec nos amis, avec notre famille, pour que demain, on soit plus nombreux à la connaître.
0: Et justement, quel conseil on pourrait donner aux jeunes pour justement la respecter encore plus, Tanguy?
3: Alors, la première chose pour respecter, c'est de connaître. Donc, l'idéal, c'est d'avoir, si possible, au départ, des bons guides, des gens qui partagent des bonnes informations. Parce que souvent, l'être humain, quand il connaît pas, il a peur et il commence à détruire. Et donc, la première chose, c'est la connaissance, c'est l'émerveillement. Et sur cette base-là, après, c'est de se dire, c'est d'essayer de sortir aussi tout seul dans la nature. C'est vraiment ça, l'expérience de la nature. Nous, on adore la transmettre au festival où on est dans une salle, où on est dans des expositions, où on est plusieurs, où on est en groupe, où on partage. Mais souvent, la vraie expérience de la nature, c'est de se retrouver tout seul. Et ça, c'est le moment de vérité. C'est de se dire, tiens, je suis tout seul là, vers quoi je vais aller, qu'est-ce que je vais regarder, comment je vais m'y prendre pour apprendre à connaître et à apprendre, pourquoi pas, à photographier ou à filmer la nature autour de moi.
1: Vous serez présent, Tanguy, encore une fois, avec les équipes du Jardin Extraordinaire. Vous présenterez des épisodes inédits de l'émission, tout comme l'épisode qui sera, je pense, passé ce soir sur la une télé à partir de 20h20, je vois. Né pour voler, épisode 1, ça c'est ce soir. Mais on revient dans quelques instant Tanguy justement pour parler de ça et je donnerai les renseignements pratiques à ceux et celles qui iront à ce festival international Nature Namur, encore une fois qui se tiendra du 10 au 18 octobre, deux lieux emblématiques de Namur, le Delta et la Citadelle et puis il y a le village Nature du 14 au 18 octobre et c'est la 32e édition de ce festival international Nature Namur.
0: C'est un événement incontournable. Pour vos enfants, pour vous, ça va vous ressourcer les amis. Et n'oubliez pas, si vous êtes un petit peu dépressif, si vous n'allez pas très bien, allez dans un bois. Vous allez voir que la nature va vous remettre l'énergie qu'il faut pour que vous vous sentiez bien.
1: À tout de suite Tanguy.

0: Comme on met les animaux, l'honneur et la nature, sachez que les exposants seront présents aussi tout au long du village nature pour échanger avec vous, les visiteurs. Et c'est ça qui est toujours intéressant, c'est comme rencontrer son fleuriste, oui. Aller chez son fleuriste attitré ou voilà, changer parfois
1: comme
0: de l'habitude.
1: Tanguy, que ce soit donc par rapport au Benjamin ou par rapport, ce sont des passionnés. Et à partir du moment où vous êtes avec des passionnés, il y a vraiment un vrai échange, il y a des émotions et en plus ça donne des envies justement de faire quelque chose, comme toi qui formes des élèves de l'IFA PME et qui viennent chez toi.
2: Mais bien sûr. Je dis toujours, les fleurs c'est du bonheur, donc
1: voilà, allons-y.
0: Allez, la pub et ensuite Tanguy clôture cette séquence.
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0: Le festival Nature Namur, durant 9 jours, 2 sites emblématiques accueillent ce festival, le Delta, plus dédié, hein, Tanguy, aux projections de films, aux séances quotidiennes, aux soirées de gala, et vous y serez, et la citadelle de Namur qui accueille le village Nature. On est plus dans les expositions photographiques, les conférences, les animations, pour vous rencontrer, Tanguy, parce que c'est ça la question qu'on va nous poser, évidemment.
1: Où est-ce qu'on peut voir le beau Tanguy? Faire une photo
0: et
1: avec le beau Tanguy.
0: Et quel jour, Tanguy?
15: Alors, on a deux moments au Jardin Extraordinaire. On a la soirée Jardin Extraordinaire, vous l'avez dit, Sylvie. C'est le samedi soir, hein, le premier samedi, le 10 octobre.
0: Ouais.
15: Là, on projette 3-4 épisodes inédits du Jardin Extraordinaire. Et puis, il y a une partie d'équipe qui sera là, une grande partie. On fait des démonstrations aussi. Comment on fait le son du Jardin Extraordinaire, par exemple? Vous savez, moi, quand je filme les animaux, je prends pas beaucoup de sons parce que c'est difficile de faire les deux activités en même temps. Et donc, il y a un bruiteur qui reconstitue les sons, les pas des animaux, etc.
1: Ah,
15: et donc, il expliquera un peu comment il fait, etc. Il faut vous précipiter si vous voulez encore des places.
0: Ah,
15: je pense qu'il en reste quelques-unes. C'est le samedi soir à 20h au Delta, comme vous l'avez dit. Et puis, à partir du jeudi 15, on aura notre stand sur la citadelle, donc dans le fameux village nature que vous citiez. Et là, on a une petite animation, on a une photobox, vous pouvez vous prendre en photo avec le décor du Jardin Extraordinaire des années 60 ou avec des animaux, etc. Et là, je suis souvent sur le stand, voilà. Donc, j'essaierai de répondre au maximum
0: Super.
15: De questions.
1: En tout cas, Tanguy, derrière toi, il y a une belle photo de reproduction avec un lion et une lionne. C'est magnifique. C'est très, très bien. Ça donne envie.
0: Merci beaucoup, Tanguy.
15: C'était le but. Je me demandais si tu allais remarquer, David.
0: Merci. Mais évidemment. Merci, Tanguy. Benjamin, on vous retrouve évidemment à Boussu, à Ornu précisément. Ornu.
2: La Fontaine.
0: La rue de la Fontaine. Voilà, et nous avons encore un chien à voir sur écran. C'est celui de notre producteur,
1: Jean-François,
0: qui nous a envoyé son chien.
1: Ah, voilà. Ah, un petit bichon.
0: Le petit bichon. Voilà, et n'oubliez pas, quand vous irez au jardin, à l'amour des fleurs, chez Benjamin Simon, de lui dire félicitations et bravo pour sa médaille. Voilà, reconnaissance royale. Merci de nous avoir suivis. Je trouve qu'on a passé un magnifique
1: moment. Comme d'habitude, et grâce à vous les amis, parce que vous êtes fidèles, on vous embrasse, on vous aime, et passez un bon dimanche.
0: Et merci à toute l'équipe, merci à vous pour vos audiences. Voilà, le sport s'installe.
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3: Merci d'être là, soit en télé, soit en radio. Il est 9h30 en ce dimanche 4 octobre.
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3: Avec Pierre Capard aux commandes de ce 100% sport. Bonjour Pierre.
5: Bonjour Sylvie. 8 jours après les mondiaux de cyclisme, place au championnat d'Europe ce dimanche. Remco Evenepoel fait partie des grands favoris. Nous ferons le point avec Laurent Bruvier, notre envoyé spécial à Ljubljana. En football, après leur belle victoire 3-0 face à la Turquie, les Diables Rouges s'apprêtent à disputer leur 4e match de Ligue des Nations demain soir à Paris contre la France. Bilan des 3 premiers matchs de Van Bommel à la tête de l'équipe belge et les dernières nouvelles avant la rencontre face aux Bleus avec Manuel Jousse. En sport moteur, qui sera champion du monde en WRC ? C'est l'épilogue de la saison en Sardaigne. Dernière manche du championnat, 3 candidats peuvent encore prétendre au titre. Elfyn Evans, Sami Pajari et Oliver Solberg. On verra ça avec Olivier Gaspard qui suit pour nous ce rallye où Thierry Neuville a encore été contraint à l'abandon. Des nouvelles également du Grand Prix de Bahreïn qui se déroule en ce moment en Malaisie et puis sur deux roues. Les regards seront tournés vers la France qui accueille le motocross des nations. La Belgique vise le podium, voire plus si affinité. Enfin, en judo, c'est à Bakou que se déroulent les championnats du monde. Des espoirs de médailles côté belge avec Mathias Kass finalement bien présent ainsi que Yore Verstraten. L'actualité sportive, c'est sur Vivacité en radio et sur la Une en télé. Nous sommes ensemble jusqu'à 10h.
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5: Et on démarre ce 100% sport avec du cyclisme et les championnats d'Europe qui se déroulent en ce moment en Slovénie. Une semaine après les mondiaux au Canada, le peloton européen repart donc à la conquête d'un autre maillot distinctif, celui de champion d'Europe. La course partira de Ljubljana à 12h30 avec un favori, Remco Evenepoel, sur un parcours qui devrait mieux lui convenir que celui de Montréal, comme l'expliquent Louis Vervaeke et Ilan Van Wilder, deux autres coureurs de l'équipe belge.
6: Il y a une seule vraie côte sur le parcours. Donc voilà, je pense qu'on doit bien regarder le parcours et après prendre des décisions comment rouler. Et puis c'est clair que c'est un parcours qui me plaît pour vraiment faire la course. Donc j'espère d'avoir les bonnes jambes et alors on peut faire quelque chose, oui.
7: La Belgique va encore une fois être la grande favorite avec vous. C'est vraiment le favori numéro un. Et puis il y a deux outsiders, on en a parlé, Chicon, équipe de France, Ayuso. Mais vous allez encore devoir endosser toute la responsabilité.
6: Oui, mais je pense qu'on a un groupe assez équilibré pour cela. Il y a Sander de Pestel qui est là. Donc voilà, lui, il va prendre la première moitié de la course. Et après, ce sont les autres. Et ça dépendra aussi un peu du feeling du jour, qui va rouler quand. Mais voilà, je pense que le groupe, il est très, très fort pour ce parcours. Je pense qu'on sait quoi faire et pourquoi on est ici.
5: Oui, c'était donc Remco Evenepoel, vous l'aurez bien compris. Une boucle finale de 22 km à parcourir 5 fois avec une ascension de 2 km qui représente des passages à plus de 10% par endroit. C'est du sur-mesure donc, a priori, pour Remco Evenepoel. On va écouter à présent donc les deux autres coureurs belges sur ce parcours, Louis Vervaeke et Ilan Van Wilder.
8: Ce parcours-ci lui convient peut-être encore plus que Montréal, je crois. C'est un peu... Ouais, plus clair, c'est 5 fois ou 6 fois une colle de 2 km. Donc je pense que ça fait plus penser à Liège que Montréal, c'était toujours on-off toute la course. Donc c'est différent. Donc je pense qu'il a une vraie bonne carte à jouer. Oui.
9: Oh, c'est un peu la même durée comme les côtes dans les Ardennes, je peux dire. Donc c'est assez dur, c'est 2 km vraiment raides. Donc c'est un parcours qui n'a pas de secret, je pense, et qu'on sait, on tous sait où ça va se passer.
5: Voilà, on croise donc les doigts pour Remco Evenepoel. La déception canadienne est oubliée et le champion belge sera encore le grandissime favori. Un statut qui manifestement ne lui fait pas peur. Remco Evenepoel, que l'on suivra évidemment avec beaucoup d'intérêt tout à l'heure lors de cette course. Et on va retrouver pour le moment ici Laurent Bruvier sur place là-bas à Ljubljana pour les derniers détails. Et ce statut donc de favori pour Remco Evenepoel avec un parcours qui lui convient, on l'a dit, répété, même s'il y aura de la concurrence bien sûr avec Chicon qui s'est illustré dans les courses canadiennes, les Slovènes aussi et les Français, même si Paul Sexas et Tadej Pogacar ne sont pas là, mais il faudra quand même compter sur les autres coureurs. On va faire le point tout de suite avec Laurent Bruvier.
10: Bonjour Pierre, oui, on va pas se cacher, hein. Remco Evenepoel est le grand favori de ces championnats d'Europe ici en Slovénie, un championnat d'Europe qui souffre un petit peu de sa place dans le calendrier, hein. Les coureurs sont revenus du Canada avec le jet lag mardi, ils disputeront dans moins de 6 jours le Tour de Lombardie et hier il y avait les belles courses italiennes au programme, notamment le Giro dell'Emilia remporté par Piganzoli devant Pidcock, Only et Tullet. Tout ça pour vous dire que par exemple les Britanniques, les trois coureurs que je viens de vous citer ne seront pas au départ aujourd'hui, il n'y a pas de Britannique au championnat du monde, au championnat d'Europe, mais ça ne veut pas dire qu'il n'y a pas de concurrence pour Remco Evenepoel. Il y aura la Slovénie à domicile sans Pogacar blessé, mais emmené par Primoz Roglic, troisième de la Vuelta, et surtout par Jakob Pomerzel, excellent coureur, jeune coureur slovène qui a remporté une magnifique étape sur la Vuelta. On ajoutera évidemment les Italiens avec Chicon, deuxième, septième et neuvième lors des trois courses du Canada. Il est en forme avec Scaroni à ses côtés, Ayuso, Pedersen et évidemment on ne peut pas passer à côté, le bloc français sans Sexas mais avec Baudin, Grégoire et Vauclin. Et on rappelle que Vauclin a été deux fois deuxième de la Flèche Wallonne derrière Pogacar. Mais si Remco Evenepoel ne remporte pas le championnat d'Europe, ce sera, on doit l'avouer, une déception pour la Belgique.
5: Merci Laurent pour toutes ces précisions. 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Et puis côté féminin, la course pour dames a eu lieu hier avec une nouvelle victoire de la néerlandaise Demi Vollering, victoire en solitaire. Demi Vollering, déjà sacrée championne du monde il y a 8 jours au Canada, s'est imposée en Slovénie. Demi Vollering qui réalise ainsi un fantastique double. Elle a largement dominé la saison à 29 ans. Elle a notamment remporté le Tour de France, le Tour d'Italie, le Tour des Flandres, Liège, Bastogne, Liège, en plus de ses titres mondiaux et européens. Elle a donc pratiquement tout gagné en 2026.
11: Ça a été une année en or et pourtant elle est déjà presque terminée. Il ne reste que le chrono mercredi et puis ce sera déjà la fin. Mais je me réjouis de concourir l'année prochaine avec le maillot de championne du monde toute la saison et j'espère faire une bonne saison. J'ai encore des rêves, j'adore gagner, je ne m'en lasse jamais.

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9: De retour dans votre 100% sport, donc sur la Une en télé et en radio sur Vivacité. Et on ouvre notre chapitre consacré au football avec les Diables Rouges, bien sûr, qui ont donc battu la Turquie vendredi soir à Sclessin 3-0 dans le cadre de la Ligue des Nations. C'était déjà le 3e match pour Marc Van Bommel, le nouveau sélectionneur des Diables, avec 2 victoires en Italie et contre la Turquie. Et une défaite face à la France. Le bilan est donc plus que satisfaisant, Manuel Jousse.
10: Ben alors, le bilan de Van Bommel après 3 matchs, si je devais lui donner une cote, je pense que je donnerais 8 sur 10, parce que vous prenez 6 points en allant gagner en Italie, une équipe qu'on n'a plus battue en match officiel depuis 1972, et en battant la Turquie 3-0, même si c'est une Turquie un peu en crise, c'est quand même une nation qui compte dans le concert européen. Donc 8 sur 10, et j'aurais même pu donner 9 s'il y avait eu le but d'Olyssé pour la France à la 88e minute qui nous aurait permis de briser la série noire contre les Bleus et de compter 7 points sur 9. Mais donc, des débuts très encourageants. Maintenant, il n'a pas tout révolutionné. Marc Van Bommel, il s'appuie sur ce qui a bien fonctionné à la dernière Coupe du Monde. Finalement, les deux petites retouches qui portent sa griffe, ce sont Mika Hotz et Romeo Lavia. Pour le reste, c'est ce qu'on avait vu aux États-Unis. Maintenant, il a réussi évidemment à amener sa personnalité, ses méthodes d'entraînement. Visiblement, tout cela est en train de faire mouche auprès du groupe.
9: Maintenant, place à la France. Alors forcément, un gros morceau qui ne rappelle pas des bons souvenirs, comme on a pu le voir lundi dernier au stade Roi-Baudouin, et cette défaite 0-1 des Diables face aux Bleus, même en l'absence de Kylian Mbappé blessé. Alors qu'est-ce qu'on peut attendre, Manu, de ce match face à nos voisins?
10: Bon, ben alors ce match de demain soir contre la France, on craint évidemment de poursuivre la série noire et d'aller ajouter une 7e défaite consécutive, série qui dure quand même depuis 2018. On n'espère pas évidemment, mais ça va être

0: Très compliqué. Deuxième match de suite à domicile pour la France qui n'a pas réussi à remporter le premier contre l'Italie et qui a quand même vraiment envie de se mettre à l'abri au classement. Et puis alors du côté de la Belgique, malheureusement deux absences préjudiciables dans l'entrejeu. Notre capitaine Youri Tielemans et Kevin De Bruyne, dont on a vu tout ce qu'il pouvait encore apporter à l'équipe nationale après le match époustouflant qu'il a livré contre la Turquie à Sclessin. Donc nécessairement dans ce secteur-là, il faudra recomposer et puis peut-être l'une ou l'autre retouche à voir, mais on a pu constater que sur les trois premiers matchs, l'approche de Marc Van Bommel était plus de faire confiance à une ossature de base qu'à procéder à une large revue des troupes finalement.
1: Merci Manu pour toutes ces précisions. On suivra donc avec beaucoup d'intérêt ce quatrième match de Ligue des Nations demain soir à 20h45, donc au Stade de France. Match à suivre en direct sur Vivacité. Et puis toujours en football, le Sporting d'Anderlecht a tenu son fan day fin de cette semaine au Lotto Park. L'occasion pour les 3000 supporters présents de voir les joueurs à l'entraînement et obtenir des autographes, un moment convivial pour des fans pas vraiment gâtés ces dernières années, mais qui garde malgré tout espoir. Christophe Reculé leur a posé la question d'ailleurs sous la fanfare, vous allez l'entendre, chargé d'animer cet événement.
2: Pour la plupart en famille, les supporters d'Anderlecht présents au Parc Astrid ne voulaient pas manquer ce nouveau fan day. Le Sporting, pour beaucoup, c'est plus qu'un club.
3: Je suis venu aux portes ouvertes avec le petit pour montrer un petit peu ce qu'est le Sporting.
2: Qu'est-ce que tu es venu voir aujourd'hui ?
4: Anderlecht.
2: Est-ce que c'est la meilleure équipe de Belgique ?
4: Oui.
5: On est là pour voir notre équipe préférée avec toute la famille. Voilà, voir un peu comment ça se passe. Pourquoi est-ce qu'on injecte autant d'argent chaque année ? Anderlecht est la meilleure équipe de Belgique, la plus titrée en Belgique. C'est une fierté, une joie. Et pas mal de déceptions aussi.
2: Et en effet, voilà une décennie que les supporters sont sevrés de titres, une disette pas toujours simple à vivre.
6: C'était dur, mais voilà, on est toujours là.
7: C'est triste, mais bon, on reste supporter.
3: Ah, si on prend les 10 dernières années, c'est vrai que c'est très compliqué. Surtout quand on sait que le club rival, l'autre club de la ville, un petit peu de charrie, donc le prestige est toujours là, le palmarès est là. Nous sommes toujours le premier club de Belgique au niveau du palmarès.
5: On râle beaucoup et puis on l'oublie et puis on recommence. C'est comme ça qu'on fait un vieux couple, mais bon, c'est comme ça, il n'y a rien à faire. Hein. Je veux dire, il y a des hauts et des bas. Et on espère que chaque année ce sera un peu mieux que l'année précédente.
2: Et puis si les supporters plus anciens regrettent la grande époque, certains voient les choses positivement. Il suffit, comme Manu, d'être supporter depuis moins de temps.
8: Pour tout vous avouer, ça fait 8 ans que j'habite en Belgique et ça fait 8 ans que j'habite autour du stade.
9: Vous êtes quelle nationalité ?
8: Française. Donc avant je ne connaissais pas. Il y a eu quand même eu une finale. En tout cas, depuis que je suis là, c'est de mieux en mieux. Ça s'améliore. Alors moi, je suis de plus en plus fan.
2: Nouveau ou plus ancien, en tout cas du côté des supporters, on veut y croire en ce début de saison une nouvelle fois.
3: J'espère que cette année sera la bonne. Un club comme le Sporting peut être champion tous les ans. Prends son mal en patience et espérons que ça arrive plus vite que prévu.
10: Je m'avance pas, j'espère qu'ils seront au moins dans les trois premiers. Quoi. Tomber à partie, il faut que ça donne quelque chose avec les nouveaux joueurs, mais on verra quoi.
5: Oui, on l'espère, on espère en tout cas.
2: Ça vous est arrivé combien de fois les 10 dernières années de penser que c'était la bonne ?
5: C'est pas une bonne question, vous avez une autre question ?
6: Mon avis, ce sera la bonne.
2: Mais combien de fois que vous dites ça depuis 10 ans ?
6: 10 ans. Un jour, on aura raison.
2: Et en effet, seul l'avenir dira si ce sera la bonne ou pas.
1: Et voilà, et on prend la direction de la Sardaigne où se déroule la dernière manche de la saison WRC, le championnat du monde des rallyes. Alors il reste encore trois spéciales à parcourir, dont la Power Stage avec Oliver Solberg qui est en tête. Un week-end parfait pour le Suédois, mais cela pourrait ne pas suffire pour décrocher le titre. Elfyn Evans est toujours le mieux placé, mais le rallye n'est pas terminé. Alors pour faire le point, eh bien on va retrouver Olivier Gaspard à Alghero qui suit pour nous ce rallye de Sardaigne. Olivier, bonjour. Bonjour Olivier. Le suspense est donc toujours total hein, en ce qui concerne l'attribution du titre.
11: Ah, il y a de la pression, il y a de la tension, on aime ça. Qui va être champion du monde ? Est-ce que ce sera Elfyn Evans ? Est-ce que ce sera Oliver Solberg ? Est-ce que ce sera Sami Pajarin ? Mathématiquement, ils peuvent encore l'être tous les trois. Mais on se dirige quand même vers un duel entre Oliver Solberg, qui est en tête du rallye et qui marque pour le moment un maximum de points. Et Elfyn Evans qui est cinquième mais qui possédait 21 points d'avance par rapport à Solberg avant de rentrer sur ce rallye. Il y a un spécial qui était parcouru ce matin. Vous le savez, sur le Super Sunday, il y a 10 points à aller chercher. 5 points pour le Super Sunday, 5 points pour la Power Stage tout à l'heure. Et si pour le moment on arrêtait le classement, Elfyn Evans serait champion, mais seulement pour 3 petits points. Voilà, donc tout va jouer dans la Power Stage. Si Solberg continue à dominer ce rallye, à gagner les spéciales, il va marquer un maximum de points. Et donc, pour être champion du monde, c'est très simple. Elfyn Evans va devoir marquer 3 points dans la Power Stage. Ça va se jouer à pas grand-chose. Franchement, il y a beaucoup de pression et il y a des risques de crevaison partout. Donc, c'est chaud.
1: Oui, au bout du suspense, vraiment une Power Stage à ne pas rater, effectivement. Alors, loin de ses préoccupations de titre, Thierry Neuville, lui, a à nouveau été contraint à l'abandon hier après une sortie, alors qu'il se battait pourtant pour la victoire. On peut donc dire, Olivier, que le chemin de croix s'est poursuivi vraiment jusqu'au bout, pour Thierry Neuville.
11: Ah oui, saison catastrophique pour Thierry, une seule victoire pour lui cette année. Il était en bagarre pour la victoire avec Solberg, justement, hier, et puis un petit écart de trajectoire, Thierry a vu une pierre dans le nuage, il a voulu l'éviter, il a perdu, qui était tapé un arbre. Grosse conséquence, forcément, roue arrière arrachée, abandon pour Thierry, lui qui voulait terminer l'année en beauté, essayer d'aller chercher une dernière victoire pour Hyundai cette saison. Malheureusement, ce ne sera pas le cas et je pense que Thierry est très content que cette saison se termine. Voilà, maintenant pour lui, avoir la suite en espérant qu'il soit au départ du Monte Carlo, puisque pour le moment, on n'a aucune idée de l'avenir de Hyundai en championnat du monde, ni de l'avenir de Thierry d'ailleurs.
1: Merci pour toutes ces précisions, Olivier. Et donc, rappelons-le, les deux dernières spéciales à suivre en direct sur Ovio. Et puis, cette Power Stage, bien sûr, avec le titre de champion du monde, le champion du monde qui sera connu après cette Power Stage. Alors, Thierry Neuville, on l'a dit, est sorti de la route hier dans la 11e spéciale. Le pilote des Cantons de l'Est, champion du monde 2024, a gaspillé sa dernière chance de finir la saison sur une bonne note. Il est temps, comme l'a dit Olivier, que cette saison noire s'arrête pour Neuville. On va l'écouter d'ailleurs très frustré après ce nouvel abandon.
4: Grosse frustration, très grosse frustration, déception. Mais voilà, c'est à l'image de la saison. Les moindres écarts de trajectoire, on les a payés tous cash cette année. Et quand c'est comme ça, on a beau à retourner toutes les pierres, mettre tous les efforts et toute l'énergie dans la bagarre, les étoiles ne s'alignaient pas et il faut mettre ça derrière soi. Je peux dire qu'on est quand même assez satisfait que ça soit le dernier rallye de la saison et qu'on puisse utiliser maintenant, j'espère, l'hiver pour remonter la pente et retrouver l'énergie et la motivation et tout ce qu'il faut pour revenir au niveau.
1: Et on l'a dit, les deux dernières spéciales de ce rallye de Sardaigne sont à suivre en direct vidéo sur Ovio et sur le site sport de la RTBF. On se retrouve dans quelques instants pour parler F1 et motocross.
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1: Après le WRC, la Formule 1 et le Grand Prix de Bahreïn qui se déroule ce week-end sur le circuit de Sepang en Malaisie, le départ qui devait être donné à 9h heure belge a été retardé. Il n'a pas encore eu lieu d'ailleurs suite aux pluies diluviennes qui s'abattent en ce moment en Malaisie. C'est Max Verstappen qui partira en pole position avec à ses côtés en première ligne Lewis Hamilton sur Ferrari. Une course que vous pourrez donc suivre en direct. Je ne sais pas partir de quand, sur Tipeee. On reste dans les sports moteurs, mais en deux roues avec le motocross des nations. C'est à Ernée, tout près de Laval, en Mayenne, que ça se passe. Une épreuve très convoitée, l'équivalent du championnat du monde par pays, si on veut, que la Belgique a déjà remporté à 15 reprises. Mais la dernière victoire des Belges remonte à 2013, il y a déjà 13 ans. L'an dernier, notre pays avait terminé 4e aux États-Unis. Hier, lors des qualifications, la Belgique a décroché la 3e place, ce qui lui permet de directement atteindre la finale. Ce dimanche, Liam Everts sur Husqvarna a obtenu le meilleur résultat belge en terminant 2e de la course qualificative dans la catégorie Open, alors que Lucas Koonen sur KTM a fini 5e de ses qualifs en MXGP pour sa première course depuis son retour de blessure à la hanche. Lucas Koonen qui a connu une saison faite de hauts et de bas, sans doute l'un des meilleurs pilotes du monde tout simplement avant sa blessure en juillet. Le Belge a ensuite été contraint de déclarer forfait pour le reste de la saison. Ce week-end, il est de retour avec la Belgique pour disputer ce motocross des nations avec de bonnes sensations.
2: J'ai toujours un peu de problème, mais bon, ça va mieux. Du coup, maintenant, il faut que être positif et essayer de faire le maximum. Pas prendre trop de risques, mais juste être bien là. Et...
3: Justement, c'est une course très particulière. Hein. Il y a le GP qui roule avec le MX2, puis l'Open. Ça peut donner lieu à des scénarios un peu différents de ce qu'on a l'habitude de voir en championnat du monde.
2: Oui, c'est sûr. Pour les 250, surtout, c'est très dur parce que quand tu roules contre les plus grandes cylindrées, c'est sûr que ça change beaucoup. C'est une course d'équipe. Du coup, il faut vraiment être très intelligent sur tout ce que tu fais. Parfois, il vaut mieux garder une place qu'en faire une de trop, surtout sur des courses comme ça. C'est une course spéciale.
3: L'ambiance a l'air top hein, au sein de l'équipe belge. Vous en pensez quoi, vous qui vivez ça de l'intérieur?
2: Ah oui, on est bien, les trois pilotes, on s'entend bien. On rigole avec le coach aussi, du coup. Il y a une bonne ambiance, c'est ça qui est cool.
3: Les chances belges de victoire?
2: Et elle est grande aussi pour des autres équipes, mais on va essayer de faire notre mieux et on verra bien à la fin du week-end.
1: Voilà, une course à suivre donc sur la RTBF. Et puis en MotoGP, le Grand Prix du Japon a été remporté ce matin par l'Espagnol Marc Marquez. Le pilote Ducati s'était déjà adjugé la course sprint hier matin au classement. Marc Marquez revient à 7 points de son compatriote Jorge Martin, le leader du championnat sur Aprilia. Toujours à Bakou, on en parlait ici justement avec le sport moteur. Et bien en judo, c'est la capitale de l'Azerbaïdjan qui accueille en ce moment les championnats du monde de judo avec une délégation de 7 judokas belges. Et parmi ceux-ci, Mathias Kass, dont le dernier test effectué hier s'est avéré satisfaisant malgré sa blessure aux côtes. Chez les hommes, aujourd'hui, Jore Verstraten, 26 ans, participe également aux mondiaux pour la 8e fois de sa carrière. Et puis chez les filles, on suivra également les prestations de Victoria Sibyl et de Loïs Petit, la tournésienne. Et puis avant de se quitter, encore un petit mot malgré tout sur Bakou, toujours avec les championnats du monde de natation. Florine Gaspard a décroché la médaille d'or sur 50 mètres brasse, alors que Lucas Envaux en 200 mètres libre a décroché la médaille de bronze. Les deux nageurs sont donc qualifiés également pour les championnats du monde de Pékin organisés du 1er au 6 décembre. Et voilà qui referme donc ce 100% sport. Merci à toute l'équipe qui m'accompagne en régie ce matin. Merci aussi à vous pour votre fidélité. Le sport continue bien sûr ce dimanche sur la RTBF avec notamment, on l'a dit à plusieurs reprises, l'Euro de cyclisme sur Tipeee et Ovio, à suivre bien entendu avec Remco Evenepoel comme favori, et puis la Power Stage en rallye pour savoir qui sera sacré champion du monde, et bien sûr aussi le Grand Prix de Bahreïn. On attend toujours le départ. départ sur Tipique avec les pluies qui ne cessent de s'abattre sur le circuit de Sepang. Les pilotes qui sont prêts à démarrer avec, rappelons-le donc, Max Verstappen, le pilote Red Bull, qui partira en pole position avec à ses côtés en première ligne Lewis Hamilton. Un Grand Prix qui s'annonce prometteur. Voilà, belle journée à tous, bon dimanche sportif et à très bientôt.
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5: Bonjour tout le monde, vous êtes sur Vivacité, bienvenue. Il est déjà 10h, voici vos infos.
6: Bonjour, après des questions plus techniques hier, les principaux ministres du gouvernement fédéral doivent entrer dans le vif du sujet aujourd'hui. Et quel sujet? Le budget. Ils recherchent 10 milliards d'euros des économies, des recettes à faire d'ici 2029. Les discussions reprendront sur le temps de midi. Bart De Wever, le Premier ministre, a revu et corrigé sa proposition initiale. La réunion n'a pas d'heure de fin, on parle d'une réunion au finish. Le chancelier allemand est arrivé à Kiev en Ukraine. Il est accompagné de dirigeants d'entreprises du secteur de la défense. Selon des responsables du gouvernement allemand, Friedrich Merz doit annoncer un ensemble de mesures comprenant notamment le déblocage d'un milliard d'euros d'aide militaire et de 350 millions d'euros pour la réparation des infrastructures énergétiques en Ukraine. Cette visite devrait également permettre de finaliser un accord de production conjointe de différents types de drones. Lula ou Flavio Bolsonaro, le Brésil doit choisir son président et il y a deux grands favoris. Lula, 80 ans, qui brigue un quatrième et dernier mandat. Et Flavio Bolsonaro, 45 ans, le fils de l'ancien président d'extrême droite, Jair Bolsonaro. Chez nous, une centaine d'entreprises wallonnes et bruxelloises ouvrent leurs portes au grand public aujourd'hui à l'occasion de la journée découverte entreprise. Artisans, petits commerces, entreprises familiales feront découvrir leur savoir-faire. Des lieux parfois fermés au public aussi accueilleront des visiteurs. Une semaine après les mondiaux de cyclisme, place au championnat d'Europe ce dimanche avec un favori pour la course en ligne, Remco Evenepoel. Le Belge veut ce maillot européen, c'est le seul qui manque dans son armoire de champion. Cette course sera à suivre sur RTBF Typique en télé et sur Ovio dès midi 20. Le Grand Prix de Formule 1 de Bahreïn retardé ce matin. Il a lieu en Malaisie vu la situation au Moyen-Orient. Ce Grand Prix est retardé à cause des conditions météo avec de très fortes pluies au-dessus du circuit. Max Verstappen partira en pole position. Début aujourd'hui des mondiaux de judo à Bakou en Azerbaïdjan. Ce dimanche ça commence fort avec trois Belges sur les tatamis. Jor Verstraten en moins de 60 kg mais aussi Loïs Petit et Victoria Sibyl en moins de 48 kilos. C'est la fin de ces informations. Merci de passer votre matinée avec nous.
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5: Merci beaucoup, à tout à l'heure dans moins d'une heure pour d'autres infos.
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5: Bonjour, bonjour à toutes et bonjour à tous. Nous sommes à Mons, à la salle à Belle du Bois aujourd'hui. Voir Julie Compagnon qui entre autres chante France Gall. Voici donc nos enfants de cœur du jour. France Gall chantait Résiste, lui ne résiste jamais à un bon jeu de mots. Christophe Bourdon.
10: Bonjour tout le monde. Ouais, ils sont chauds.
5: Il jouait du piano debout avec sa malchance légendaire. Le piano lui serait tombé dessus. Morgane Leveugle.
11: Bonjour à tous.
5: Évidemment, avec elle rien n'est évident, tout est improbable. Angélique Leleu.
12: Bonjour.
5: Enfin, France Gall a chanté plus haut. Ça fait 40 ans qu'il essaye. Samuel Titz.
13: Bonjour. Bravo. Tout le monde.
5: Ex-prof d'histoire géo révélé par The Voice, elle est aujourd'hui la voix de France Gall sur scène avec Hong Kong Star. Elle démarre la tournée le 10 octobre à Gembloux. Bienvenue à notre invité du jour. Voici Julie Compagnon. Ouais.
12: Bonsoir tout le monde, bonjour.
13: Bonjour, on est dimanche. C'est un métier la radio, ça va. Ouais.
5: On est dimanche, et oui, on est dimanche matin devant le public de Mons qui est chaud boulette. Dimanche matin. Ça va, ma Julie?
12: Trop bien. Ça va super, merci beaucoup Mickaël.
5: Bah, sympa de venir. Alors avant vraiment de rentrer dans le vif du sujet, on va faire un petit jeu avec nos chroniqueurs qui vont essayer de deviner des choses sur vous. D'accord Julie?
2: Ah, c'est parti.
5: J'ai deux, trois petites infos, attention, top chrono, c'est parti. Petite, à 6 ans, Julie jouait dans la rue et elle faisait quelque chose de particulier dans la rue.
11: Des claquettes.
5: Wow. Pipi.
2: Elle ramassait les chewing-gums et elle les mangeait.
5: Non.
11: Une marelle.
5: Non.
11: Elle chantait. Elle dansait.
2: Non. Elle collectionnait les crottes de chiens.
5: Absolument pas.
11: Elle faisait du monocycle.
5: Non.
11: Elle jonglait avec trois foulards.
5: Elle quoi?
11: Elle jonglait avec trois foulards.
5: Non.
2: Elle faisait du joker qu'on met sans la ficelle et sans la balle.
5: Non.
11: Elle faisait du diabolo. Diabolo.
5: Quelque chose qu'elle faisait dans la rue qui appliquait les habitants de la rue.
2: Elle sonnait aux portes.
11: Elle faisait du porte-à-porte.
5: Elle sonnait aux portes.
11: Et elle partait en courant.
5: Bonne réponse de Samuel Titz, mesdames et messieurs. Ben on a... Vous sonniez aux portes.
12: Oui, mais je sonnais pas comme ça et puis pour m'enfuir. Je sonnais parce qu'en fait, dans ma rue, il y avait beaucoup de personnes âgées.
5: Oui.
12: Et en fait, elles me trouvaient assez mignonne parce que j'étais une petite bouboule.
11: Ah oui.
12: Et donc, en fait, je leur demandais juste à manger. Et je
5: des
12: leur
5: bonbons.
12: Demandais même de me préparer des cakes et des gaufres.
5: Ah oui, carrément.
12: Donc j'allais, je disais, je peux avoir une gaufre
5: Parce que moi, j'étais arrêtée aux bonbons, moi, pour le coup. Mais ça allait jusqu'au cake.
12: Oh. Ah oui. Et puis, je les invitais à ma communion, en fait.
5: Très bien. Toujours petite, elle faisait un truc spécial aussi à la maison, dans le salon. Elle faisait quelque chose sous la table du salon. Quoi, à votre avis?
2: Une cabane.
11: Elle dansait. Elle buvait le vin des invités.
5: Non.
2: Elle embrassait les pieds.
5: Non.
11: Elle lassait les chaussures entre elles.
5: Non.
2: Elle rasait les jambes de ses tantes.
5: Absolument
11: elle s'endormait.
5: Pas.
11: Elle prenait de la menthe poivrée.
5: Non. Elle faisait quelque chose avec son frère sous la table.
11: Ah, oh
2: les concerts.
11: C'est gênant.
13: Je peux pas dire des gens qui
11: jouaient. Alors, aux cartes.
5: Non plus. Que font les enfants en général pour s'amuser?
2: Ils se cachent.
11: Ah ben justement.
13: Comme Boyard. Cache-cache.
11: Comme une tente. Ils se cachaient. Une
5: non.
11: cabane.
5: Non.
2: Ils brûlaient les papiers.
5: Non.
11: Il s'étouffait.
5: Non, non, non. Non, non.
13: Je vois quelque chose.
5: Je donne la réponse. Chose. Elle dessinait sous la table du salon avec son frère.
2: Waouh, super.
12: Non, parce qu'en fait, je faisais un truc pire. J'allumais le haut de ma tête.
5: Et vous êtes brûlé les cheveux un jour.
12: Et j'ai brûlé mes...
13: Ah, j'ai fait pareil.
12: Je faisais ça parce que... Mais non, mais je faisais ça. On est aux enfants de cœur. Bah, j'allais au cours de catéchisme et ils avaient tous une flamme dans les livres.
13: Oui, c'est vrai.
12: Au-dessus de la tête. Et donc, j'essayais de faire pareil. Et donc,
5: mais vous, en vrai, donc vous êtes cramé les cheveux déjà une paire de fois, paraît-il.
12: Ah bah ouais.
11: L'histoire des cheveux est beaucoup plus passionnante que celle que vous avez
5: accueillie,
2: Ouais, mais il faut voir ce qu'elle dessinait.
5: Elle adore aussi.
2: Si elle dessinait des bites, c'était intéressant.
12: Ah bah c'est exactement ça que je dessinais.
2: Mais non.
5: Voilà. Dernière info, elle adore quelque chose qu'en général on déteste. À votre
2: les cheveux Bruxelles,
11: la menthe poivrée.
5: Non, c'est un truc un peu. C'est votre fille qui m'a dit ça.
13: Payez ses impôts.
5: Je vous mets sur la voie.
11: Ça se boit ou ça se mange?
5: Non, ça se boit pas et ça se mange surtout
11: la
5: pas.
11: La sodomie. Ah.
5: Non, mais non.
11: Oh.
5: Organe.
12: Ça, il faut pas le dire quand même.
5: Oh. Ouais.
2: Il faut plus la laisser boire du vin le matin.
13: C'est sa fille.
12: Non, non, non.
13: C'est sa fille.
11: Fini la menthe poivrée.
5: Il s'agit d'un animal.
11: Un hamster.
5: Non.
2: Un chat.
11: Les serpents.
13: Ah, les araignées.
11: Les lézards.
5: Les araignées. Bonne réponse de Christophe Bourdon.
12: Ouais.
5: Vous adorez les araignées, il paraît.
12: Oui.
5: C'est presque une obsession pour vous.
12: Bah, c'est une obsession. Et surtout quand je vois des personnes les tuer, ça me rend dingue, mais ça peut me rendre dingue pendant une semaine. J'en ai plusieurs dans ma salle de bain et en fait, je les recense. Et donc, quand il en manque une, j'en
5: ai vraiment. Attendez, vous avez vraiment plusieurs araignées qui vivent dans votre salle de bain?
12: Oui.
13: Elle fait un élevage.
5: Vous les recensez?
12: Je les recense. Et du coup, quand j'arrive dans ma salle de bain et qu'il manque une ou deux araignées, bah oui, je pète un câble dans la...
5: D'accord. Il y a des toilettes dans votre salle de bain?
12: Oui.
5: Non, c'est pour savoir si on peut les tisser, mais...
12: Si quoi?
11: Si oh, quoi? Wow.
5: C'était les questions sur Julie et Compagnon, mesdames et messieurs. Merci Julie d'être avec nous. Vous voyez qu'ils sont insortables, hein.
13: Mais les araignées, les araignées, vous leur donnez des noms?
12: Des noms.
13: Leur
12: non, je leur donne pas des noms, mais je les reconnais parce qu'il y a des espèces différentes. Il y a les araignées de poussière, les araignées qui grimpent plutôt au mur, les araignées d'évier, enfin il y en a...
11: Un petit grès comme ça.
12: Voilà, ça c'est les épères, les épères qui rentrent parfois.
5: Bon, c'est spécial, je connaissais pas quelqu'un qui fait ça, mais bon.
13: Il y a personne dans votre famille qui en a peur?
12: Si, tout le monde a peur des araignées. Ouais, c'est pour ça qu'on est toujours en conflit, donc il y a une bonne ambiance chez moi.
5: Oui, parce que dès que votre fille veut tuer une araignée, c'est de la panique chez vous.
12: Ah non, mais je la laisse pas faire. Je l'enferme dans sa chambre et je lui dis de pas se laver. Alors. Je comprends pas comment on peut ôter la vie même d'une araignée, donc ça me rend folle.
5: Ok,
12: donc,
5: non,
2: mais c'est noble, c'est noble. Mais...
5: Ok, vous préférez enfermer votre fille dans sa chambre à vie?
12: Ah bah oui,
5: que de...
12: Ah,
5: okay, très bien.
11: Au moins, elle est vivante dans sa chambre.
13: Et elle amène l'araignée à l'école avec son petit cartable.
5: C'est ça. Julie sera à l'affiche de d'un concert hommage à France Gall, de plusieurs d'ailleurs, et Con Con Star. Ça commence ce samedi.
13: Con Con Star.
5: En Con Con Star. à l'Atrium 57 à Gembloux le 10 octobre, le 24 octobre à l'espace 23 à Bastogne, puis on aura Mons, Liège, Wavre, Bruxelles, Tournai. On aura largement l'occasion d'en parler, plus des projets plus personnels aussi.
12: Ah oui, oui, bah, j'ai mon projet, mon album qui sort ici en décembre. On fait l'ancienne Belgique version club le 17 décembre avec Plain Jane aussi. Donc l'EP sort bientôt. Je suis en train de le finaliser. Là,
5: le quoi sort bientôt ?
12: Un EP. Un EP,
5: pardon,
12: c'est
5: faites attention à ce que vous dites
12: album.
5: Avec eux. Hein. Soyez prudente. Oui, mais on avait compris autre chose.
12: C'est un mini-album, voilà. Mais on joue à la baie. Et donc, merci, Mickaël.
5: Avec plaisir.
12: Pour en parler.
5: Est-ce que vous êtes prête à subir les enfants de cœur aujourd'hui ?
12: Il n'y a pas de problème. Avec grand plaisir. Hein.
5: Ils sont très en forme. Apparemment, les enfants de cœur à Mons aujourd'hui. Très bon dimanche. On revient dans un instant sur Vivacité pour la suite de l'émission avec Julie Compagnon, qui est notre invitée. À tout de suite.

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0: Bon, Julie Compagnon est avec nous aujourd'hui. Merci d'être là.
1: Merci à vous.
0: Une voix, une vraie, du rock, de l'americana, un album avec Plain Jane, des comparaisons flatteuses avec Fleetwood Mac aussi. On a beaucoup parlé de ça. Et puis Christophe Bourdon, c'est aussi une voix. Ouais. Mais c'est surtout une plume acérée. Un peu chargée cette
2: semaine. Macérée.
0: Oui, c'est ça. Plume chargée en tout cas de faire votre
3: portrait.
1: Wow.
2: Et de tous les invités de cette saison, je vous le dis. Ma chère Julie, vous êtes ma préférée. Déjà parce qu'en préparant votre portrait, j'ai appris que vous étiez née à Bruxelles et vous y vivez toujours. Et franchement, une Bruxelloise qui vient de son plein gré en Wallonie, sans faire son rappel de vaccin, sans louer un véhicule 4x4 avec un pare-bulle devant et sans donner ses coordonnées au commissariat le plus proche, moi je dis bravo.
1: Merci.
2: Mais bon, comme vous nous l'avez dit juste avant l'émission en coulisses, vous avez dit « Je suis vraiment heureuse d'être ce matin à Mons parce que c'est la ville de celui qui est pour moi l'homme idéal et qui doit rendre toutes les femmes heureuses, Georges Lubouchet. » Pardon, Mickaël me fait... Non, pardon, c'est pas ce qu'elle a dit, Mickaël, vous avez raison. Excusez-moi, je la refais, excusez-moi, désolé, on va couper. Oui. Mais bon, comme vous l'avez dit juste avant l'émission en coulisses, je suis vraiment heureuse d'être ce matin à Mons parce que c'est la ville de celui qui est pour moi l'homme idéal et qui doit rendre toutes les femmes heureuses, Éliodie Rouppo.
3: Non.
1: Non plus.
2: Cela dit, c'est quand même pas tous les jours qu'on a la chance d'avoir à Mons une Julie qui, elle au moins, sait où elle habite. J'ai aussi découvert, et ça c'est véridique, que vous avez pratiqué le volleyball à haut niveau.
1: À fond.
2: Et que vous avez même frôlé l'équipe nationale féminine.
1: C'est vrai.
2: Ce qui nous fait un point commun, puisque moi aussi, j'ai frôlé l'équipe nationale féminine de volleyball, ce qui m'a d'ailleurs valu une condamnation en justice.
1: C'était vous.
2: C'était moi. Bon, notez que j'ai le même problème avec l'équipe féminine de basketball. Apparemment, on ne s'est pas bien compris quand je leur ai dit que je voulais mettre la main au panier. Julie, avant de vous lancer dans la musique, vous avez été prof d'histoire géo. Et franchement, vouloir gagner sa vie en Belgique en étant prof d'histoire géo, puis chanteuse, je pense qu'on peut parler d'une bonne petite stratégie gagnante.
0: Ouais, c'est vrai.
2: On attend avec impatience votre prochaine étape dans la vie, ouvrir une boutique de spécialité wallonne en Flandre.
1: Et pourquoi pas.
2: Bref, vous avez de l'ambition, c'est bien. Et c'est en 2012 que vous vous inscrivez à la première saison de The Voice Belgique, où vous vous retrouvez dans l'équipe de BJ Scott. Et si vous avez été prof d'histoire géo avant de vous lancer dans la musique, BJ, elle a été, avant d'être chanteuse, elle était urologue, ce qu'on ne sait pas, oui, ce qui explique pourquoi dans l'émission, elle arrivait à détecter si un candidat avait un melon dans son froc. Et c'est cette saison 1 de The Voice où vous lancez votre carrière, mais vous n'êtes évidemment pas la seule, hein, puisqu'on a encore tous et toutes tenté d'autres candidats qui sont devenus célèbres, comme par exemple... C'est là que vous commencez à sortir des morceaux en solo, parmi lesquels on peut citer Nuit d'orage, Laissez passer l'été ou encore Tropique. Et c'est là qu'on se dit que c'était peut-être pas une bonne idée d'engager Denis Collard pour les paroles.
1: Mais qu'est-ce qui vous avait été cherché?
2: Moi, je trouve, moi, c'est ce que je
0: pense. On se pose la question pour toutes les semaines.
3: C'est Christophe, hein, chaque semaine. Hein, nous.
0: Chaque semaine, on se pose la question.
1: Il faut bien commencer quelque part.
2: Ben, c'est ça, voilà. Et terminer aussi quelque part. Et en 2016, on va retrouver l'affiche de la comédie musicale Oops, aux côtés de Julien Lepers. Oops, qui signifie... Moi, j'ai repris. C'est vrai, cette info. Oops, qui signifie espoir.
0: C'est vrai que sur un CV...
1: Non, mais ça, c'est incroyable. Quel CV, en fait.
2: Oops. C'est là qu'elle se dit, putain, j'ai une carrière de merde. Donc 2016, comme le musical Oops, aux côtés de Julien Lepers, Oops qui signifie espoir, vu que dès que Julien se mettait à chanter, le public avait un seul espoir, qu'il ferme sa grande gueule. Non mais c'est vrai, hein, je pense qu'on peut enfin le révéler aujourd'hui, Julie, durant toute la tournée de Oops, vous avez failli étrangler Julien le jour où vous êtes allé jouer le spectacle à Oui, et qu'il a passé toute la journée à dire Ah oui, si vous m'arrêtez pas, je continue. Ah oui.
0: On a compris, Christophe.
2: Oui, il faut dire ta gueule, Ah oui,
0: ta gueule.
2: Merci. Et votre carrière musicale continue de plus belle, puisqu'en 2019, elle me regarde, genre, mais qu'est-ce que c'est que ce délire? Je me dis, j'ai pas fait tout ça comme. En 2019, vous continuez votre carrière, puisque vous fondez le groupe Plain Jane,
1: oui.
2: Un nom choisi en hommage à Jane Birkin, puisqu'à chaque fois qu'elle embrassait Gainsbourg quand il était bourré, elle était Plain Jane.
1: Ben oui, exactement.
2: Vraiment, il faut dire les choses.
0: La vache.
2: Non, les gens applaudissent.
3: Et les gens l'encouragent, voilà.
0: Ils n'applaudissent pas ça, franchement, c'est lamentable.
2: Ils applaudissent pour que j'arrête. Hein.
0: C'est lamentable.
2: Mais si on vous retrouve en ce moment sur scène, Julie, c'est parce que vous êtes en tournée avec le groupe Hong Kong Star, avec qui vous reprenez les chansons de France Gall, et là, le pire est à venir. L'occasion pour le public de chanter en chœur les tubes de Michel Berger, qui a d'ailleurs, petite anecdote, bien connu une personne autour de cette table, puisque... C'est après avoir croisé Samuel Tiz qu'il a écrit « Il jouait du piano debout ».
1: Parce qu'il n'avait pas le choix.
3: Allez.
2: Excusez-moi, mais c'est peut-être un détail pour vous, mais pour moi, ça veut dire beaucoup.
1: Ouais.
2: comme vous le savez.
0: On le voit
2: Michel plus. Berger, qui a composé les chansons intemporelles qui résonnent encore avec notre époque. On peut citer par exemple sa chanson sur la personne qui attend une voiture en covoiturage et qui n'arrive jamais. Blablaclar, où es-tu? Où es-tu? Oh. Et comment ne pas citer la chanson que Michel a écrite en hommage à Claude François, Des branches. Oh. Mais aussi la chanson sur Suzanne, qui est boulangère, Suzanne Pain. Et que dire alors de sa chanson sur le policier? Attends, c'est la pire. Que dire alors de sa chanson sur le policier qui arrête un délinquant en flagrant délit et qui l'amène au commissariat en mettant le gyrophare? Hé là, tu.
4: C'est pitoyable.
1: Aïe, aïe, mais qu'est-ce qui s'est passé?
3: Ouais, mais l'avantage, c'est que tu peux couper, Mickaël, oui, mais... quand tu fais le montage.
2: Bon, on comprend la séquence. Alors, autre petite anecdote, Michel Berger, celle-là, c'est la pire. Michel Berger a pensé à un moment mélanger les morceaux Ella Ella et Cézanne Pain, parce que figurez-vous que Ella Fitzgerald aimait peindre tous les matins à son réveil, mais il avait peur de se ramasser un procès pour plagiat de Chantal Goya quand il s'est rendu compte que le titre de sa chanson serait Ce matin, Ella Pain. Ce matin, Ella Pain, ça ne va pas. En tout cas, ce qui est sûr, c'est qu'on est ravis que vous repreniez votre bâton de berger pour aller nous refiler la gale un peu partout.
0: Voilà.
2: Parce que votre virus de la musique, Julie, vous nous le transmettez avec bonheur, vu votre énergie, votre talent et votre gentillesse. Et rien que pour ça, Julie, le public est heureux d'être votre compagnon et nous, ce matin, de vous avoir comme bonne copine, vu qu'on vous adore. Bienvenue dans les enfants de cœur.
1: Merci, Christophe.
0: Christophe Bourdon.
2: Tout ça pour ça.
1: Ah, c'est cool quand même.
0: J'ai vu, alors
3: il a tout fait.
0: C'est marrant parce qu'on est disposé un peu différemment par rapport à la saison dernière. Je vous vois tous maintenant sur scène et je voyais le visage d'Angélique, ça lui allait bien, puis on disait non.
3: J'étais à deux doigts de partir, franchement.
0: T'as failli te lever, toi.
3: Bah, j'étais debout, mais merci Mickaël.
0: C'est vrai, Christophe, un commentaire, je dis peut-être.
1: Non, mais après moi, je suis super fan de Christophe Bourdon.
3: C'est quoi? Mais non.
1: Quoi qu'il dise, ça me fait rire. J'adore le voir, j'adore le croiser, j'adore l'écouter. Donc non, merci pour ce portrait qui était très juste. Et c'est vrai que là, je
2: tout
1: me rends
2: vrai.
1: Compte en fait de l'étendue de,
0: cette carrière. Vous avez de quoi faire un nouveau CV. Merci. Applaudissements pour Christophe, évidemment. On revient dans un instant pour la suite avec Angélique Leleu qui va s'exprimer dans quelques minutes. Les enfants de cœur à Mons continuent. À tout de suite avec Julie Compagnon, Pélotin Bicou.

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1: Et notre invité à mon Julie Compagnon est avec nous.
2: Julie, Julie, Julie, Julie,
3: Julie.
4: Bon, je le fais aussi.
1: Oui, le fait.
2: Elle s'appelle Julie.
1: Merci, Samuel. Allez, Angélique, le 20 septembre dernier, c'était la fameuse journée sans voiture. Et ça vous a marqué, on dirait.
4: Ben oui, ça m'a marqué, Mickaël. Parce qu'avec la montée du prix de l'essence, ben, la journée sans voiture, ça va devenir un mode de vie. Et la journée exceptionnelle, ce sera la journée avec voiture.
1: Ouais.
4: Une fois par an. Alors moi, je dis que c'est une répétition générale à ce qui nous attend. Parce que moi, j'imagine le scénario, plus une voiture ne va rouler, comme pendant la période du Covid. Alors Yves Van Lathem va être tout content. Je vous demande de tenir vos voitures à 1,20 m de distance les unes des autres. Des postillons d'essence peuvent s'en échapper.
1: C'est ça.
4: Après, ben, une voiture, ce sera un signe extérieur de richesse. Vous avez vu les filles ? Jérémy a une Dacia. Non, c'est pas vrai. Et elle roule ? Non, pas d'essence. Non, juste parce que cette voiture, c'est de la merde. Quand quelqu'un dira « j'ai fait le plein », ben on lui dira « vous avez emprunté sur combien d'années ?» Avant, on enviait le gars qui avait une Rolex. Hein, maintenant, c'est « regarde ce connard, il a 3/4 de réservoir ». À Noël, une nana recevra son cadeau et dira « non, ne me dis pas que c'est... » Oh mon amour, un jerrycan d'essence. Oh mais tu es fou, on avait dit maximum 500 €. Vous imaginez comment les gens vont devoir circuler? Vous voyez David Jean Motte à vélo? Oh mais c'est génial! Si j'avais su, j'aurais circulé comme ça depuis longtemps, c'est génial! Et en même temps, je fais mon régime sans sel!
1: Je l'attendais!
4: C'est tout à fait
5: lui. Ah, très bien.
1: Je l'attendais.
4: Alors moi, j'imagine Bart De Wever et Paul Magnette, mais eux sur un tandem. Hein. Un qui tire à droite, l'autre qui tire à gauche. Ils ont démarré rue de la Loi, ils ont déjà fait 200 km et ils sont arrivés... rue de la Loi. J'imagine même Valérie Glatigny.
1: Ouf.
4: Mais elle, sur un vélo torpedo, vous voyez, là, parce qu'avec ces vélos-là, on n'arrive jamais à faire marche arrière.
5: Ah.
4: Alors, j'imagine aussi Julie Compagnon, en train de pleurer sur un trottoir. Elle adorait voyager en covoiturage pour pouvoir discuter tout en roulant. Elle avait commandé un blablacar qui n'est jamais arrivé, donc elle crie « blablacar, où es-tu ? »
1: Ah, voilà.
4: « Où es-tu ?» Michel Drucker, lui, pas de souci. Il a repris son premier moyen de transport, le mammouth. Pierre Palmade, à pied, on lui a proposé un vélo, mais il a dit non. Le vélo, hein. Alors Elon Musk, lui, il va aller chercher son pain en fusée, parce que finalement, à 2,20 € le litre SpaceX, ben, c'est plus économique.
1: C'est vrai.
4: J'imagine aussi Georges-Louis Boucher, en chaise à porteur, porté par 20 agents de police. Et les gens suivront, et les flics accéléreront pour éviter que les gens lui cassent la gueule, parce que pour ça, pas besoin de carburant. Philippe et Mathilde en cuistax. Philippe va avancer tout doucement, et Mathilde se plaindra encore, comme tous les soirs, que même quand elle met sa main sur son frein à main, il n'arrive pas à passer la deuxième. Le plus malin dans l'histoire, c'est Elio Di Rupo. Il roule tellement rapidement à vélo que son nœud papillon se met à tourner si vite qu'il se transforme en hélicoptère et arrive à Strasbourg en une demi-heure sans essence. Alors moi, je ne vous parle pas des employés des pompes à essence. Eux, ils sont devenus sommeliers. Ils vont faire goûter l'essence à leurs clients. Voici quelques gouttes d'un petit 95. Vous m'en direz des nouvelles. C'est un millésime de septembre 2027. Il est à 15 € le litre. Il est bon ? Vous sentez cette attaque franche? Il a quelques notes de pétrole, vous sentez? C'est votre salaire qui s'évapore. Et j'ai également celui-ci, un Château La Pompe 98. Alors lui, c'est un carburant de caractère. Il est rond en bouche, puissant, généreux. Fermez les yeux et vous allez le sentir. Il y a comme une sensation de brûlure au niveau de l'anus. Vous sentez? Emmanuel Macron a beau dire aussi que les Français doivent éviter d'être en colère à cause de la hausse des prix de l'essence, et ça marche. Plus personne ne peut aller manifester. Brigitte a même dit qu'elle ne roulait plus à l'essence, qu'elle était passée au kérosène. Falcon va. Ou si vous préférez, Falcon, à vous de choisir. Vous voyez où on va arriver? Moi, je ne sais pas si cette chronique va tenir la route, parce que quand j'entends de la bouche de nos dirigeants que tout va bientôt rentrer dans l'ordre, je ricane.
1: Excellent. Merci Angélique. Oh.
5: Je ricane.
1: Je ricane. Jusqu'au bout, jusqu'au dernier mot. Mais non, mais tout va s'arranger, parce qu'en France, ils ont conseillé à tout le monde de faire du télétravail.
3: Mais il y a des métiers qui s'y prêtent pas, Michael.
1: Je ne te fais pas dire. Une infirmière libérale, par exemple, faire du télétravail, ça va être compliqué.
3: Ouais, c'est très compliqué.
1: Julie, juste un petit mot. Alors, moi, j'ai vu des images, des extraits du spectacle Hong Kong Star. Ouais. Ce qui est incroyable, c'est que vous arrivez à reproduire vraiment le son d'origine de France Gall, et que malgré tout, ce n'est pas une imitation. En fait.
6: Non, mais c'est parce qu'on a des musiciens aussi exceptionnels dans le projet. Il y a notamment Tom DeWatt qui est au clavier et qui était très fan et qui s'est toujours imprégné dès le début de sa carrière musicale par Serge Paratonnerre, qui était le clavériste de France Gall.
7: Donc, avec qui il a eu un coup de foudre.
6: Pardon.
7: Je pars à tonner.
1: J'étais sûr que t'allais dire.
3: De Watt, de Watt, par
7: un tonner. De Watt en plus.
3: De Watt, de Watt.
7: Prenez du Claude François.
3: J'avais dit putain, allez.
7: Évidemment quoi.
3: On enlève la vanne.
6: Et donc oui, et puis il y a Yves Bébé aussi qui est le patron du projet, qui était batteur pour Morane, pour William Scheller, pour plein de grands artistes. Mm-hmm. Donc évidemment, ils savent reproduire fidèlement les arrangements.
1: Ouais, c'est vraiment le son, mais il y a ce côté moderne en plus qui fait que comme vous n'imitez pas France Gall, vous chantez avec votre coffre,
6: avec
1: votre voix à vous. Bah, ça en fait vraiment un spectacle très original, à voir donc à partir du 10 octobre, dans quelques jours à l'Atrium, puis à Bastogne, Mons, Liège, Wavre, Bruxelles, Tournai. Julie Compagnon est avec nous ce matin dans Les Enfants de Cœur. On revient dans une seconde. Ne bougez pas avec l'incruste du jour. À tout de suite.

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1: Allez, c'est l'heure de l'incruste du jour. Nous sommes toujours à Mons. Le public est avec nous dans les enfants de cœur ce dimanche matin.
2: Ils sont chauds.
1: Chaud. Il y a 20 ans, pour percer dans l'humour, il fallait un tremplin, un producteur, un passage à la télé et beaucoup de patience. Bah aujourd'hui, il faut un téléphone, un mur blanc et quelque chose à dire. Notre invité, il a les trois. Il a commencé sur les réseaux, à Charleroi, avec des vidéos qui ont fait le tour du pays. Et il a fini sur la scène de Forêt Nationale et celle de l'Olympia, quand même. Voici notre incruste du jour, Haussmann le vrai.
3: Ouais.
4: Bonsoir, Mons, vous allez bien? Vous avez de l'énergie pour moi?
3: Ouais!
4: Allez, trop bien, les amis. Je suis venu vous parler d'amour, moi, un peu. J'ai envie de vous parler d'amour un peu aujourd'hui, parce que moi, l'amour, j'y pense beaucoup. J'y pense beaucoup ces derniers temps, d'autant plus que je viens là de fêter mes 25 ans, il y a 9 ans déjà. Il y a des rires qui font mal, par contre, calmez-vous, d'accord? Il m'a fallu pas mal de temps pour trouver l'amour de ma vie. Et là, je sais ce que vous dites, mais en vrai, ça va, c'est pas grave. T'es jeune, t'as le temps. Les amis, je suis turc. J'ai pas le temps, d'accord? Quand ton cousin a 19 ans, 2 enfants et 4 garages, tu te sens en retard. Tu vois, parce que la pression sociale n'est pas du tout la même. Et mon père, il me l'a répété tous les jours de ma vie. Haussmann, il faut que t'aies un plan. Il faut que t'aies un plan. Même la nuit, je dors, il s'approche. Un plan. J'ai paniqué, j'ai dit, d'accord, t'as gagné. Je vais faire les implants capillaires au bled, quoi. Concrètement, c'est... Je remets... Ah ben, écoutez, cette applause isolée, je la prends quand même. Ça fait plaisir. Les amis, je remets la casquette. Ah ben, écoutez, merci.
3: Ouais.
4: Non, mais... Je remets la casquette pour ne pas éblouir le premier rang, hein. Évidemment. C'est... Et petit sondage rapide. Par applaudissement, j'ai envie de savoir qui trouve que la calvitie, c'est super viril, par applaudissement.
3: Ouais, bravo. Bravo.
2: Christophe.
3: Ouais. Bravo, Haussmann. Ouais. Ouais, qui veut baiser? Non, pardon.
4: Excusez-moi. On en reparle après.
3: Excuse-moi.
4: Mais, les amis, moi, j'ai une théorie. Ma théorie, c'est que toutes les célébrités hollywoodiennes chauves, c'est que des mecs super virils, en vrai. On est d'accord ou pas?
3: Ouais.
4: Réfléchissez bien. Bruce Willis.
3: Ouais.
4: Jason Statham.
3: Ouais.
4: Britney Spears. Il y en a plein, tu vois, il y en a. Il y en a beaucoup. Non, les amis, après, je vous rassure. Moi, tout ça, c'est que pour le style. Franchement, je le vis très bien, comme Christophe. Je m'en bats les couilles. Il y a un moment où j'ai un doute, c'est quand je pars à Istanbul. Parce que tous les chauves que je croise dans l'avion, ils me font un clin d'œil, ces bâtards, tu vois. Et je les entends, ils chuchotent entre eux. Ouais, c'est un des nôtres. Ouais, c'est... Un œuf qui va devenir un kiwi. Ouais, c'est ça. Non, les amis, moi, je ne suis pas là-dedans. Les amis, pour ceux qui n'ont pas la réputation d'Istanbul, je vous le dis, paradis de l'esthétique. D'accord? Istanbul, paradis de l'esthétique. À l'époque, en Turquie, il n'y avait que les vêtements qui étaient faux. Ah non, je vous jure, aujourd'hui, ils sont tous en plastique, hein, ces bâtards. C'est pas des... Non, carrément, quand ils dorment, ils prennent plus de sacs de couchage, ils prennent des sacs PMC. Pour vous dire à quel point, quoi. Tu vois ce que je veux dire? Cette blague est trop sombre. Je sais pas pourquoi, je dois la rendre. Mes amis, je vous parlais d'amour. J'ai envie de savoir, par applaudissement, est-ce qu'on a des couples qui fêtent la Saint-Valentin aujourd'hui avec nous ce soir? Ah ouais.
1: Il n'y en a pas beaucoup. Hein.
4: Public des enfants de cœur, quoi. Le pouvoir d'achat, il n'est pas... Ok, d'accord, il n'y a pas de souci.
3: On a beaucoup de veufs et de veuves.
1: Oui.
4: Les amis, moi, je pose cette question, je vous explique pourquoi. Parce que j'ai un problème avec cette fête, la Saint-Valentin. Je l'ai fêtée une seule fois dans ma vie. Catastrophe, d'accord. J'avais 16 ans à l'époque et je m'étais dit que pour marquer le coup, je vais emmener mon amoureuse en Italie.
5: Waouh.
1: Ouais, c'était bien.
4: À 16 ans, les gars, à 16 ans. Et je vous jure, à 16 ans, je l'ai fait. J'ai pris mes deux billets, destinazione... La Louvière, tu vois ce que je veux dire? Non mais attends, les amis, non mais attends, c'est la même chose. Balade en gondole, à l'ascenseur hydraulique de Stripitieux, enfin, tu vois, c'était vrai. La vraie Dolce Vita, tu vois, comme le nom du restaurant où on allait ce soir-là. Et moi, il faut savoir, les amis, que j'ai beau avoir que 16 ans, le mindset de la soirée, c'est je suis l'homme, je gère. Et vous savez, dans les clichés qu'on a, un homme, un vrai, ça mange de la viande.

0: Donc moi, je vous dis, je suis l'homme, je gère. Donc je commande mon filet pur, tu vois. Et là, le cerveau, il me fait comprendre que je gère que dalle. Mmh. Cuisson ? Bah, ouais.
1: Ouais.
2: C'est tout pour moi, les amis, merci beaucoup.
3: Haussmann Levray, mesdames et messieurs. Oh, ouais. Haussmann qui se rend en spectacle au petit chapeau rond rouge, au petit chapeau rond rouge, pardon. À Bruxelles, à partir du 9 octobre, puis Arlon, Bruxelles, à nouveau, Liège, Namur, Charleroi. Vous vous installez avec nous, Haussmann ?
0: Avec plaisir.
3: Vous restez pendant un petit moment avec nous, parce qu'on va faire un jeu un peu con-con dans un instant.
1: Trop chouette.
3: On va jouer avec des chansons de France Gall. Et restez avec nous, on revient dans quelques secondes sur Vivacité, dans Les Enfants de Cœur.

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2: Julie, compagnon est notre invitée aujourd'hui. Julie, vous avez l'habitude de chanter juste, vous, parce que vous êtes chanteuse, c'est votre métier. Alors nous,
3: j'essaye en tout cas.
2: Alors nous, déjà en temps normal, on ne sait pas chanter, mais alors là, avec la contrainte qu'on s'est collée sur le dos, ça va être encore pire. On va devoir chacun interpréter un bout de chanson de France Gall. Mm-hmm. Et le but du jeu, mais alors la seule petite différence, c'est que dans notre casque,
3: votre tour est décalé.
2: On aura la musique qui tombe juste, mais notre voix, on l'entendra avec 3 secondes de décalage. Attention, Angélique va nous faire Ella Ella. Vous êtes prête, Angélique?
4: Oui, mais je suis tendue comme un string.
2: Allez, c'est parti, on y va.
5: Un fameux string, hein, 6.

0: Oh, voilà, c'est...
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0: C'est décalé là.
2: J'ai compris sa technique.
1: Quelque chose qui danse en toi.
3: Elle se débrouille super bien.
4: Excellent.
1: Tu l'as, tu l'as.

0: Voilà, sinon elle rigolait quoi.
1: Hey, super.
2: Franchement génial, Angélique Leleu.
3: Angélique, waouh.
4: Après, si je peux me permettre, on n'a pas la preuve que c'était en décalé dans son casque. Hein. Là, j'ai des doutes, personnellement.
3: Moi, je pense qu'il y a tricherie. Hein.
0: J'ai confiance en l'équipe technique. Hein. Cédric me fait signe que oui. Attention, c'est l'heure de Christophe, l'un des meilleurs chanteurs du groupe, avec la chanson...
3: C'est la menthe poivrée.
0: Poupée de cire, poupée de son. Est-ce que vous êtes prêt, Christophe? Il m'entend pas. Allons-y, top chrono, c'est parti. Dieu.

0: Christophe.
1: Eh, mais la technique, moi je crois qu'il y a un problème. La technique du corps ou du doigt qui bouge pour le rythme.
2: Bon, alors attention, on va demander à Haussmann le vrai. C'est la chanson Débranche. Allons-y.
1: Débranche, bah, je coupe mon téléphone.
2: On tape dans les mains pour l'encourager.
3: On va voir si ça marche.
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1: C'est mon bic en fait qui...
4: Et la soul musique très... Sur la bande FM.
0: Il change de tonalité.
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3: Samuel.
1: Oui.
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1: Ouais, j'ai un strabisme, je ne sais pas.
3: Je t'en prie, n'attends pas la fin. Hein. Non mais attends pas n'attends pas la fin.
1: Débranche. Encore malade.
4: Débranche.
0: C'est un petit turc en plus.
1: Un petit turc en plus.
3: Couper la lumière, couper le son, je me casse, c'est bon.
2: Haussmann ouais, Levray, mesdames et messieurs.
3: Ouais, c'est très perturbant.
5: Ah, c'est terrible.
3: T'as vu que c'est pas le beat qui fait tout.
2: On a mais fait. Non,
0: mais... C'est horrible. Hein.
2: Là, je crois qu'on était à moins
0: de 10 secondes. T'as parlé de toutes les horreurs qu'on disait pendant ce temps-là.
2: Il jouait du piano debout, Samuel. Vous êtes prêts?
1: Non.
2: Comment ça?
1: Ah oui, si.
2: Si, bah si.
1: Il y a un message?
2: Non.
0: Ne chante pas encore. Hein. J'ai déjà peur.
1: Ne dites pas que ce garçon était fou. Il ne vivait pas comme les autres, c'est tout. J'ai appris sur le train. Et pour quelle raison étrange? Les gens qui ne sont pas comme nous,

0: humain. Et pour quelle raison étrange, les gens qui pensent autrement, ça nous dérange. Ça nous dérange. Ils jouent du piano debout.
1: Et on en profite.
0: Pour vous, mais pour moi, ça veut dire beaucoup. Ça veut dire qu'il est libre. J'ai l'impression d'être un Suisse qui a... C'est horrible. C'est vraiment
2: affreux.
0: J'ai l'impression d'être que c'est le public de Charles Aznavour qui chante.
2: C'est ça. Et... Applaudissements pour Samuel.
3: Bravo.
2: Ce n'est pas évident.
1: Et on en profite pour le rappeler, Mickaël. On en profite pour le rappeler. Faites des dons à Cap 48.
0: Parce que
1: plus jamais nous n'ayons à subir cela.
0: Mais non, mais bon. T'as l'impression d'être
1: dans une grotte.
4: Ah voilà, ça continue.
0: T'as l'impression que tu cours et qu'on te tire un élastique et que tu recules 5 mètres.
2: Ce qui m'inquiète, c'est que même sans le casque, que tu continues à parler mal.
4: Moi j'avais l'impression de revoir un petit truc en plus, non ?
2: Oui, c'est ça.
0: C'est un petit truc en moins chez moi, mais.
2: Attention, c'est au tour de Morgane avec la chanson Résiste.
5: Ah oui, ok. Oh. Ah, attends.
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1: Ça n'a pas commencé.
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2: C'est une catastrophe.
1: Oh, bah, si

0: catastrophe.
1: C'est génial parce que.
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3: T'as l'impression qu'elle est bourrée, quoi.
1: Précis.
0: Applaudissements pour Morgane Leveugle.
1: Oh, Morgane. Prouesse, parce que Mickaël, au début de la chanson, elle était 3 secondes en avance.
0: C'est vrai. Mais je pensais qu'elle tomberait juste du coup. Mais
1: ah
0: non.
1: Ouais. Ah oui, c'était une technique.
0: Je trouve que, je ne sais pas ce que vous en pensez dans le public, tout le monde s'est extrêmement bien débrouillé parce que c'était vraiment pas facile.
3: Bah, c'était drôle. C'était
0: on peut applaudir tout le monde. Allez, je voudrais vous rappeler qu'Osman Levray sera en concert, en spectacle à Bruxelles. En concert maintenant. À Bruxelles, à Arlon, à Liège, à Namur. Toutes les dates, c'est pour Joking Day, hein, c'est ça le spectacle.
4: Exactement.
0: Voilà, qui tourne un petit peu partout jusqu'à la mi-2027, si j'ai bien compris.
4: Exactement.
0: Il y a un site web sur lequel on peut vous voir aussi.
4: Exactement. Sur Instagram, c'est l'idéal.
0: Hein. Instagram.
4: Sur Instagram. Osman Levray, exactement.
3: Exactement.
0: Exactement.
5: Et il est très drôle.
0: Vous revenez nous voir la semaine prochaine ? Exactement.
4: Exactement.
0: Eh ben, très bien. Osman Levray, mesdames et messieurs. On se retrouve dans un instant. Merci pour la suite des enfants. Deuxième partie dans un instant. À tout de suite.

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0: Bonjour à toutes et tous. Suite et probablement fin aujourd'hui des discussions budgétaires au fédéral. Les principaux ministres de l'équipe de Weaver se retrouvent à 13h. C'est la deuxième fois que le Premier ministre émet une note. Elle servira de base aux discussions. Les ministres entrent donc dans le vif du sujet après la journée d'hier consacrée à des questions plus techniques. Cette note liste l'ensemble des propositions que Bart De Wever envisage pour boucler le budget avec, on le rappelle, l'objectif de trouver 10 milliards d'euros d'ici 2029. C'est aujourd'hui la journée porte ouverte entreprises en Wallonie et à Bruxelles. Une centaine d'entreprises accueillent le public pour présenter leurs activités, leurs métiers et leur savoir-faire. Des lieux en général fermés au public. Le trafic des trains est interrompu entre Namur et Flémalle-Haute à cause de dégâts à la caténaire. L'interruption devrait durer plusieurs heures. Un service de bus de remplacement va être mis en place par la SNCB qui conseille aux voyageurs se rendant à Liège-Guillemin depuis Namur de voyager via Bruxelles-Nord. Élection présidentielle ce dimanche au Brésil. Les quelques 160 millions d'électeurs devront choisir entre le président de gauche, Lula, qui brigue un quatrième mandat, et son rival conservateur Flavio Bolsonaro, le fils de l'ancien président d'extrême droite, Jair Bolsonaro. Aujourd'hui, c'est le premier tour et les sondages donnent les deux candidats quasiment à égalité. Pour les départager, si ce n'est pas fait aujourd'hui, un second tour aurait lieu le 25 octobre. Le chancelier allemand Friedrich Merz est arrivé à Kiev, accompagné de dirigeants d'entreprises du secteur de la défense. Il vient afficher son soutien au président ukrainien Volodymyr Zelensky, alors que la Russie intensifie ses attaques contre l'Ukraine. Dans le cadre de sa visite, Friedrich Merz annoncera un ensemble de mesures qui comprend le déblocage d'1 milliard d'euros d'aide militaire et de 350 millions d'euros pour la réparation des infrastructures énergétiques. Ce matin, pendant la visite du chancelier allemand, un pont a encore été attaqué par un drone russe. En sport, du cyclisme bien sûr, avec la course en ligne messieurs au championnat d'Europe en Slovénie. Remco Evenepoel caresse le rêve de décrocher le seul titre de champion qui manque encore à son palmarès, celui de champion d'Europe en ligne. L'an dernier, Evenepoel avait pris la deuxième place derrière Pogacar. La course est à suivre sur RTBF, Tipeee, en télé et sur Ovio dès midi 20. Voilà pour les infos, merci d'être avec nous.
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2: Et avant de reprendre les enfants de cœur, on va faire un petit point sur vos conditions de circulation ce dimanche.
3: Et ça roule plutôt bien ce dimanche matin sur les routes. Comme vous venez de l'entendre dans les informations, il y a juste cette interruption de circulation des trains entre Namur et Andenne avec un service de bus de remplacement. Et pour aller à Liège-Guillemin, vous pouvez passer par Bruxelles-Nord.
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2: Les enfants de cœur du jour à Mons. Nous sommes à la salle Abel Dubois, le public est avec nous. Il y a aujourd'hui Morgane Leveugle.
5: Bonjour à tous.
2: Christophe Bourdon.
6: Bonjour.
2: Samuel Titz.
7: Bonjour.
2: Angélique Leleu.
8: Bonjour, bon dimanche.
2: Et notre invité du jour, Julie Compagnon.
9: Bonjour.
2: Ah, merci Julie d'être avec nous.
9: Merci à vous pour l'invitation, je m'amuse trop.
2: Bah, on s'amuse beaucoup. Vous repartez en tournée, on l'a dit, évidemment, pour, avec Hong Kong Star, le groupe.
9: Oui,
2: hommage à France Gall.
6: Hong Kong Star.
2: King Kong Star.
9: Hong Kong Star.
2: Comme la chanson de France Gall.
6: Ah, c'est une chanson de France Gall.
2: Oui, c'est une chanson de France Gall. C'est ça.
6: T'es pas né là où tu voulais.
9: Non.
2: À partir du 10 octobre à l'Atrium 57 à Jambloux, et puis ensuite Bastogne, Mons, Liège, Wavre, Bruxelles et au Centre culturel de Tournai. On va sur un petit j'aime, j'aime pas, parce que j'ai appris des choses sur vous.
9: Allez, c'est parti.
2: Allons-y, c'est parti. Petit j'aime, j'aime pas. Vous aimez la lecture?
9: Oui, bon. j'aime, pardon.
2: Vous lisez quoi?
9: Oh, plein de choses. Je lis beaucoup de philo, je dois dire.
2: Ah ouais, de philo?
9: Ouais, j'aime bien la philosophie parce que, bon, bah, on a chacun sa vie et son parcours de vie, mais moi, à un moment donné, la philo, ça m'aide beaucoup à relativiser, à dézoomer un peu sur l'existence. Et donc, oui, j'aime bien la philo.
2: Très bien. Vous aimez votre chien, évidemment, vous faites de longues balades avec lui.
9: Chien, je l'aime plus que lui.
6: Il s'appelle comment, le chien?
2: Donc, vous aimez
9: il s'appelle faire... Doc, comme docteur.
6: Doc, Doc.
9: Doc.
2: Comme vous aimez faire de longues balades avec lui, apparemment. Ouais. C'est un épagneul croisé avec un border collie qui s'appelle Doc. Donc,
9: c'est ça, ouais. Coup,
2: vous aimez un petit vin rouge, un petit vin blanc de temps en temps?
9: Ça, c'est comme si on aime bien, on a le droit.
6: J'espère qu'on n'aime pas faire des proutes parce qu'ils ont des bruitages, là.
9: Bah écoutez, c'est pas que j'aime ou que j'aime pas, c'est qu'à un moment donné, c'est la nature.
2: Voilà,
5: exactement.
9: Mais grâce à l'amande poivrée, et à l'amande poivrée, ça sent bon. Voilà.
5: On peut aimer ça. Vous connaissez la blague des trois vieux qui sont sur un banc?
2: Non.
5: Le premier fait, tiens, mais moi, quand je pète, ça pue, mais ça pue. Par contre, je fais pas de bruit. Je fais, ben, c'est l'inverse, moi, quand je pète, ça fait un boucan, ça fait un boucan, mais ça pue pas. Le troisième fait, maman, quand je pète, ça fait pas de bruit et ça pue pas. Il fait, pourquoi tu pètes alors? Voilà.
2: Merci Christophe.
9: J'adore. Oh non, mais moi, je suis fan.
2: Grand, grand moment de culture.
9: J'adore.
5: Il y en a une autre aussi, c'est pourquoi on t'appelle face de paix.
2: Voilà.
7: Tout en fraîcheur.
2: Vous avez d'autres blagues, les amis? Samuel? Morgane? Angélique?
9: Pas de ce niveau-là.
2: Allez-y, Morgane.
8: C'est quoi ça?
5: C'est très visuel, hein?
8: Un suspect.
9: Oh, mais ouais. Un suspect, j'adore.
5: Elle est bien, elle est bien. Moi, j'adore.
9: Moi j'ai une blague aussi, je peux?
2: Allez-y, allez-y.
5: Bah oui, allez-y.
9: C'est quelqu'un qui je la raconte tout le temps. Donc il marche dans la rue, puis il rencontre un pote, et puis il dit: ah mais ça va, t'es dans un groupe toi? Ouais, dans un quatuor. Ah, vous êtes combien? Bah on est trois. Et il y a qui dans le groupe? Bah ma sœur et moi. Ah, t'as une sœur toi? Bah non. Voilà, elle est nulle, c'est une blague de musicien.
7: Elle est pas sur les proutes.
10: Moi j'en ai une qui est vraiment nulle.
9: C'est un métier, hein.
10: Comment on reconnaît une vache qui est médecin? À sa bouse de médecin.
2: Je suis au bout de ma vie, moi. Je suis au bout de ma vie.
9: Non, mais j'adore.
10: J'ai dit qu'elle était nulle avant.
2: Hein. Ouais,
7: je
2: non,
7: peux
2: mais...
7: achever dans les mauvaises allez-y, blagues
2: allez-y.
7: C'est un escargot qui entre dans un bar et le barman, bah, il le pousse, il le vire. Et un an après, l'escargot revient et il dit: pourquoi tu m'as poussé?
9: Oh, mais oui, j'ai parce qu'il
10: l'est. Oui, ah, voilà.
2: Bien sûr.
9: Moi, il faut qu'on m'explique
7: les blagues. J'ai pas compris, moi, encore.
2: Non, c'est pas grave. C'est
9: parce qu'il est lent, c'est un escargot.
7: Donc un an après, il fait: pourquoi tu m'as poussé?
8: Ah oui.
5: Désolément, l'escargot réagit plus rapidement que Morgane.
2: Ce qui est inquiétant.
5: C'est ça.
2: Vous aimez des artistes américains comme elle, par exemple?
9: Alors c'est qui? Alors c'est qui?
5: Sheryl Crow.
9: Ouais.
10: Yeah.
2: Sheryl Crow,
5: l'ex de Lance Armstrong.
9: Exactement.
10: Ouais.
2: Mais vous aimez aussi les artistes anglais comme
10: elle
2: lui.
10: Elle est partie avec une couille de Lance Armstrong.
5: Ah, les Rolling Stones.
9: Qui vous a dit ça?
2: C'est McCartney.
9: Ah, McCartney, oui. Mais vous n'avez pas mis la plus connue de McCartney.
2: Oh, bon,
9: vous
2: n'avez
9: pas mis celle que je préfère.
2: My Breath, c'est laquelle que vous préférez?
9: Bien sûr, McCartney, je l'ai déjà vue 3-4 fois en concert, c'est exceptionnel, je l'adore.
2: Et votre chanson préférée, c'est quoi?
9: De McCartney, c'est Jenny Wren.
2: Ah oui, ok. Moi, un peu moins connue.
9: The other girls, Jenny Wren could
2: sing. Ah, oui.
9: C'est une chanson ouais, qu'il a reprise après, enfin qu'il a faite après les Beatles sur un album qui s'appelle Oulala.
5: Ah, c'est joli.
9: Lost.
5: Oulala, c'est beau comme nom d'album.
9: Lost in Creation in the Backyard, je pense.
2: Ah, ouais, c'était son deuxième groupe ou bien lui tout
9: c'était
2: seul?
9: Après les Beatles.
2: Après les Beatles.
5: Ah, attendez, Marquise vient d'appeler, il dit que c'est bon. Merci.
2: Et il paraît qu'il faut bricoler énormément à la maison, c'est votre truc. Hein. Il faut vous foutre la paix d'ailleurs quand vous bricolez.
9: Oui, bah, j'essaye de faire des bricolages parce que je sais pas, ça me. Vu que moi je suis une angoissée, stressée, je me dis que parfois je vais acheter une toile et un peu de paillettes et j'essaye de faire un truc. Et au final, c'est comme ça que ça s'appelle, c'est pas de l'art, c'est du bricolage.
2: Voilà.
9: Et en général, ça finit.
7: À la poubelle.
2: À la poubelle.
9: Voilà. À la poubelle.
2: À la poubelle.
9: Ouais, faut parce qu'ils me disent que je suis tellement nulle à la maison et donc ça me.
5: Faut pas acheter des toiles ou des araignées.
9: C'est vrai, c'est vrai.
2: Vous n'aimez pas quand le bruit, en fait, vous ne supportez pas quand on crie.
9: Non, je. En fait.
2: Pourquoi?
9: Non, mais il y a une raison, c'est parce que je fais de l'hyperacousie.
2: Ah,
9: et
2: ouais.
9: Donc, en fait, ouais, quand on crie dans mon oreille, je pourrais te tuer.
2: Ok. Ça.
9: Voilà.
2: Ah bah.
9: Mais c'est parce que j'ai un problème médical, en fait. C'est
2: ah.
9: Mais donc, voilà,
2: okay.
9: C'est de l'hyperacousie, ça s'appelle.
2: Vous n'aimez pas être coupé quand vous parlez.
9: Voilà.
2: Un truc que vous ne supportez pas.
9: Je supporte pas. Mais pas chez tout le monde. On peut me couper, mais pas mon frère, quoi.
2: Ok.
9: Parce que mon frère, ça, je sais pas, ça me.
2: C'est un sport chez lui, peut-être.
9: Mais il fait ça tout le temps. Et avec
10: c'est vrai
9: tout
10: que c'est insupportable pour couper les gens.
9: C'est insupportable.
5: Mais vous souffrez d'hyperacousie, Patrick Bruel, c'est d'hyperjacousi, lui.
2: Pas pareil.
5: Tu le mets à chaque cousine, il est tout excité.
2: Il paraît que vous êtes insupportable sur la route, c'est vrai ou pas?
9: Sur la
2: d'abord,
9: route.
2: D'abord, vous n'aimez pas conduire quand
9: non,
2: vous
9: rentrez. Non, mais en fait, j'ai une anecdote parce que bon, allez, j'ai un petit copain et sa maman. Enfin, ça faisait 2 mois que j'étais avec lui et je crois que j'ai failli taper sa mère. sur la route.
10: Mais non.
9: Enfin, t'as pas avec les mains et tout, mais
10: j'ai, en fait, coup de boule,
9: je me mets, elle me bloque la route, je commence à chauffer. Et moi, je vis dans le centre de Bruxelles, j'habite Gare du Midi, donc je peux vous dire que la route là-bas, c'est pas facile.
10: Dans la gare.
9: Et donc, je, non, pas dans la gare, mais juste en face. Et en fait, là, je tombe nez à nez avec une voiture qui me bloque la route, je commence à péter les plombs. Et elle, la fumée qui sort de mes oreilles, de mon nez, de ma bouche. Et en fait, c'était la mère de mon copain que j'avais vue une fois. Et donc, après, j'ai fait.
2: Et ben, ça doit être sympa les dimanches chez
9: belle-maman.
2: Non, mais
9: ça va, mais maintenant je crois qu'elle commence à m'apprécier.
2: Très bien.
9: Je sais pas. En fait, je sais toujours pas.
10: Elle est toujours pas revue, donc.
9: Elle est toujours pas revue, voilà.
6: Moi, ce qui m'inquiète, c'est qu'elle a dit j'étais prête à la frapper, mais pas avec les mains.
10: Non, mais. Tu dis coup de boule direct.
9: Non, mais moi, eh ben oui, moi, c'est ça ma technique, c'est le coup de boule.
6: Ah oui, carrément, vas-y, Dan.
7: C'est pas France Gall qu'il faut reprendre, c'est juste une mise au point.
6: Oui, ouais, c'est ça. Coup de boule.
10: Moi aussi, c'est le coup de boule, mais la dernière fois que j'ai mis un coup de boule, j'ai mis un coup de boule dans les couilles d'un gars. Et...
2: Fallait sauter, Samuel.
10: On appelle ça coup de couille, coup de bouille. Oui, couille,
2: je
10: coup de bouille.
2: Allez, c'est quelques infos sur Gilles Compagnon, notre invité aujourd'hui. C'était son j'aime pas. On se retrouve dans un instant avec Morgane Leveugle qui va nous faire une chronique bien de saison. A tout de suite.

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10: Julie Compagnon, notre invitée, elle repart sur les routes avec Hong Kong Star, évidemment tournée à partir de l'Atrium 57 de Jean Blou. Ça sera samedi prochain, hein, le 10 octobre. Le 10, ouais. Et puis l'Espace 23 à Bastogne, le Théâtre Royal de Mons, le Forum de Liège, la Sucrerie à Wavre. Des petits détours par la France aussi, parce que.
11: Bah oui, on commence en fait dans deux jours. Là, on part faire plein de dates en France. Donc ça, c'est une super bonne nouvelle. On va faire tout 2027 quasiment en France. Et d'ailleurs, on fait une belle date, entre guillemets, d'adieu pour le public belge. Le 3 février au Cirque Royal. Là, on va vraiment mettre les petits plats dans les grands, etc. Donc, on a rempli des superbes salles. On va continuer à le faire jusqu'à la fin de l'année. Tout le monde se dit, tiens, France Gall, voilà, qu'est-ce que je connais? Je connais Piano Debout, Des Branches Résistent. Mais en fait, pendant deux heures, les gens font que chanter parce qu'ils se rendent compte que dès le premier morceau, ils connaissent tout le répertoire par cœur.
10: Ouais.
11: C'est vraiment pas une blague et c'est vraiment un super moment, c'est
10: et franchement le show est dingue. Allez applaudir Julie et Hong Kong Star sur scène, on peut l'applaudir pour cette belle tournée. Et Tom DeWatt notamment qui est au clavier, hein.
11: Tom DeWatt, Yves Bébé, Renoir Adri, Philly au cœur et Fabien Munda à la guitare. Et Jean-Marc Pitance à la lumière et Christophe Loncourt au son, c'est vraiment une équipe incroyable. Donc
10: bon.
11: Ouais, venez.
10: Samuel.
12: Si tu veux que ta tournée devienne vraiment un truc vraiment dingue, on peut venir en première partie faire le jeu comme on a fait là.
11: ouais, pourquoi pas. Mais ceci dit, c'est marrant.
12: Ce serait drôle.
11: Bah ouais.
10: Là, on va vous mettre Samuel Tite en première partie, vous allez voir si c'est marrant.
12: Ne casse pas, moi je reste une demi-heure.
11: Bah viens.
12: Je ne sais pas quitter les gens, c'est mon problème.
10: Ah ouais, c'est qu'on vide la salle avec ça.
11: Bah viens et reste quoi.
10: Voilà. Allez Morgane, vous avez décidé de nous faire une chronique bien de saison on veut aujourd'hui.
13: Oui, sur la grippe de mi-saison.
10: C'est ça.
13: Oui, alors je voulais demander d'abord au public s'il y en a déjà qui ont été touchés par la grippe de mi-saison.
12: Bah, ils ne sont plus là.
13: Et puis je me suis rappelé que c'était des retraités qui ne travaillaient pas, qui ne sortaient pas de chez eux et que donc ils ne pouvaient pas attraper la grippe de mi-saison. D'ailleurs, j'aimerais qu'on arrête d'appeler cette fameuse grippe la grippe de mi-saison ou la grippe saisonnière et qu'on l'appelle juste la grippe de saison parce qu'elle est là toute l'année. Tu vois, quand tu croises quelqu'un à qui t'as pas très envie de dire bonjour et que tu lui dis « Désolé, je ne t'embrasse pas, j'ai la grève », il y a toujours un trou du cul pour te répondre « Ah oui, hein, ça court en ce moment. Hein. » Alors, peu importe le moment de l'année, elle court, cette pute. Elle court.

0: gorge, elle s'agrippe.
1: Comme ma bite.
2: Oh non.
0: Et un jour tu la croises, protège-toi le visage. Tu ferais mieux de mettre un masque pour éviter le carnage. Elle court la grippe. Sa bulle range ta bite dans ton slip. Non mais c'est insupportable.
3: Bravo.
0: C'est insupportable. Tu crois qu'elle est essoufflée à force de courir, mais non. Alors moi cette année je l'ai déjà eu, hein, vous entendez. J'ai encore un petit peu. Non, d'habitude je chante beaucoup mieux. Voilà. Alors je suis encore un petit peu dedans. Et alors du coup cette année, elle m'a un petit peu terrassée. Hein. J'étais clouée au lit, incapable de bouger. On aurait dit un homme qui a mal aux petits doigts. Voilà. Ouais. Comme ça. Aidez-moi. J'étais toute. Je vis seule, donc c'est, voilà, personne pour m'aider. Voilà. Et en parlant d'homme, justement, c'était pas un très bon timing pour moi parce que je viens de me réinscrire sur un site de rencontre. Grosse erreur. Comment vous voulez que j'aille en date? Parce que quand je tousse, on dirait une tondeuse à gazon qui a du mal à démarrer. Voilà, c'est un peu ça.
1: C'est Mickaël qui t'a passé le son.
0: Alors, souvent, quand j'éternue, je pète. Voilà.
4: Classique.
3: Et voilà.
0: Bon, et alors, ça reste entre nous, je peux l'avouer.
3: Non.
0: Mesdames, on est ensemble. Parfois, il y a une petite goutte d'urine qui sort dans ma culotte. Oh. Et ça, c'est ce que j'appelle la surprise du chef. Et puis, alors, bah, j'ai le nez qui coule non-stop. On dirait un peu que j'ai mes règles, mais par le nez. Alors, j'ai essayé de me mettre des tampons gros flux dans chaque narine. Ben, j'avais du mal à respirer. Du coup, j'ai désinstallé l'appli le temps de guérir. En attendant, je ne me casse plus la tête. Je me mouche dans mes culottes menstruelles pour éviter les chocs toxiques. Alors, il faut juste que ça n'arrive pas en même temps que les règles. Sinon, je ne vous fais pas un dessin. Hein, voilà, mais sinon, c'est super simple. Un jour, une culotte.
4: Voilà.
0: Et les mecs, ne paniquez pas, je me réinscris à l'ovulation.
2: C'était Morgane Leveugle.
4: Wow.
2: Merci Morgane.
0: Grand plaisir.
2: Un instant de vie. Hein.
4: Ah, j'adore. Et de poésie, surtout.
2: Et de poésie.
0: C'est comme ça qu'on m'appelle.
2: C'est ça.
0: La poète.
2: La poète.
4: La poète.
1: De vie.
2: Allez, dans un instant, on va jouer à News Fake News sur Vivacité dans Les Enfants de Cœur. Le public de Mons, qui est là avec nous ce dimanche matin. À tout de suite.

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1: Julie Compagnon est notre invitée à Mons aujourd'hui. Merci Julie.
2: Oh, merci Mickaël, merci tout le monde.
1: On va jouer un petit jeu qui s'appelle News Fake News.
2: Ok.
1: Je sais pas si vous suivez un petit peu l'actu de temps en temps.
2: Oui, bon. Tous les jours.
1: Alors les chroniqueurs vont vous donner chacun une info. News Fake News, allons-y, c'est parti. Une info pour chacun. Quatre infos donc au total, il y en a une fausse.
2: Une fausse.
1: Sur les quatre. Il faut trouver la fake news.
2: Ok.
1: D'accord. Allons-y, on va commencer avec Morgane.
3: Alors, la jeune Lian Yunzi, une chinoise de 6 ans, a établi en septembre un nouveau record du monde féminin de Rubik's Cube en établissant une moyenne de 4,27 secondes par résolution. Un chiffre impressionnant, sachant que j'ai 30 ans et que j'essaye toujours de résoudre celui que j'ai reçu à 6 ans.
2: C'est une vraie news.
3: Voilà.
1: Ah, on va voir. On va...
2: Ça, je sais.
1: Samuel.
4: Voilà. Ça se passe au Michigan.
1: Tu peux y aller, tu peux y aller.
4: Et un homme a été cocu. Il a décidé d'emménager à côté de chez son ex-femme, enfin, juste en face. Il a fait installer une statue, c'est un doigt d'honneur géant de 3,7 mètres. Donc comme ça, dès que son ex-femme passe devant chez lui et elle sort de chez elle, elle voit un doigt d'honneur de 3,7 mètres.
1: Ah bah c'est classe. Angélique.
5: Alors, Julie, en janvier 2028, eh bien, les passages pour piétons vont être chauffés pour éviter que les gens ne glissent sur le verglas. Alors, les premiers passages pour piétons chauffants seront élaborés à Liège.
1: Très bien. Et enfin, Christophe. Mais Julie, on va voir si vous connaissez votre France Gall, puisque je ne sais pas si vous le savez, France Gall, ce n'est pas le vrai nom de la chanteuse. En tout cas, ce n'est pas son vrai prénom, puisqu'à la base, elle s'appelait Isabelle Gall. Sauf qu'au moment de se lancer dans la chanson, il y avait un problème, c'est qu'il y avait une autre chanteuse qui cartonnait dans le hit parade, c'était Isabelle Aubray. Donc, ses parents se sont dit, il ne peut pas avoir deux Isabelles, donc son papa et son manager se sont dit, on doit trouver un autre prénom. Et comme ils étaient tous les deux fans de rugby, et qu'ils aimaient bien boire un verre, un coup ils étaient vraiment bourrés, ils ont décidé d'appeler France Gall. Heureusement qu'il n'était pas fan d'araignée comme vous, sinon ils l'auraient appelé Mi.
2: L'histoire Gall. Est fausse, mais
1: ah, alors,
2: l'info est vraie.
1: Alors attention, attention.
2: Elle ne s'appelle pas France Gall.
1: Ah non, alors attention.
6: Expliquer que son nom c'est de scène était France Gall.
1: Il faut trouver la fake news. Est-ce que ce que vous dites est suffisant pour considérer que Christophe a la fake news ?
2: Non, j'ai pas dit que Christophe avait la fake news.
1: Vous dites l'histoire est fausse.
2: L'histoire est fausse. Ils ont pas regardé France Gall à deux en se disant on va l'appeler France Gall.
6: C'est pas non, ils étaient fans de rugby tous les deux. Ils avaient bu un soir et ils se sont dit on va l'appeler France Gall en hommage à le rugby.
2: Ça c'est une vraie histoire ?
1: Bah, je sais pas. Ça vous trouvez ?
2: En tout cas, je pense que la fausse histoire, c'est l'histoire du cocu avec le gros doigt d'honneur devant la maison.
4: Bah, viens danger, moi, tu verras.
2: Non, je pense que ça, c'est la fausse histoire. Parce que les passages pour piétons chauffés, ça me paraît pas farfelu, si.
1: Ok. Enfin,
2: c'est farfelu.
1: Mais comment les chauffent ?
4: Je
1: ne sais pas, je ne sais pas comment ils chauffent, oui.
2: Je ne sais pas, c'est ça.
1: Ils ont eu un petit barbecue.
2: J'ai entendu l'info. Bon, France Gall, ça ne s'appelle pas France Gall.
1: Qui a la fake news ?
2: J'hésite entre... Non, je dirais les...
7: 7 mètres, c'est haut.
2: Le doigt d'honneur, là, comme ça.
4: Non, c'est 3,7.
2: Qui fait ça ?
1: C'est Samuel qui a fait le doigt d'honneur.
2: Qui va aller faire un bronze de combien ? 3 mètres ?
1: Alors, Samuel, est-ce que vous avez la fake news ?
6: Samuel, quand il a mangé un bon chili, peut te faire un bronze.
2: Non, c'est les passages pour piétons. C'est pas vrai, ça ?
1: Attendez, il faut choisir. On vérifie chez qui, d'abord ?
4: Je dois répondre ou pas ?
1: Allez, on va vérifier chez Samuel. Est-ce que vous avez la fake news ?
4: Et non,
1: c'est une vraie info.
2: Du coup, c'est les passages pour piétons, alors ?
1: Alors, est-ce que Angélique...
2: Mais il est génial, ce gars.
1: Montre. Est-ce qu'Angélique a la fake news ?
4: C'est génial, hein ? C'est incroyable.
2: C'est génial.
8: J'ai la fake news.
1: Bah, oui, et bah, bravo, bien joué. Applaudissements pour Angélique.
2: Bah non, j'ai raté, Mickaël.
1: Si, au bout de deux fois, c'est bien.
2: Oui, mais bon.
1: Il y en a qui n'y arrivent pas au bout de quatre. Hein.
6: Ouais. Il trouve au bout de quatre. Hein,
1: ouais. Donc, c'est une vraie info, Samuel, votre info.
4: Ouais, et franchement, ça m'a fait rire, mais c'est vraiment le genre de truc que je pourrais faire, quoi.
1: Ça veut dire que l'info de Morgane et l'info de Christophe étaient vraies aussi.
2: Non, mais ça oui, ça je le savais. C'est
8: nous, on est
2: l'histoire aussi avec
1: qu'ils
2: étaient fans de rugby, ça j'ignorais, c'est génial.
6: Le manager et le papa étaient fans de rugby, ils avaient bu un coup un soir, ils sont devant l'appeler France Gall.
1: Mais on fait beaucoup de blagues. On fait beaucoup de blagues sur le rugby et France Gall, et en fait, ça vient d'une vraie info.
2: Et le papa de France Gall était parolier, et c'est lui qui a écrit La Mama.
4: T'imagines ?
1: D'accord, ah oui, pour Charles Aznavour.
2: Oui, exactement.
1: Ah bah étonnant. Bon, on apprend plein de choses dans l'émission du jour.
6: Parce qu'il était bègue, donc il appelait La Mama.
7: Moi, je croyais que c'était pour
6: Kéna. En fait, ça devait s'appeler La Ma.
4: Oh là là,
6: les chansons pour Serge La Ma, à la base. J'ai dit La Mama. Et puis,
1: ouais. Et puis, c'était La Mama.
6: Voilà,
1: c'était Serge La Mama.
6: Après, il a écrit une chanson pour Miu Miu. Ça s'est pas passé aussi.
4: Je suis certain qu'on perd les auditeurs dès qu'ils ouvrent la bouche.
2: Mais non, ils apprennent plein de choses.
1: Je ne suis pas sûr. Allez, dans un instant, le best-of. Et puis, ça sera au tour de Samuel Titz de s'exprimer dans cette émission. On se retrouve dans un instant. À tout de suite.

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7: Public de Mons, est-ce que vous allez bien en ce dimanche?
8: Ouais.
7: Allez, c'est le moment du best-of de l'émission. On se réécoute de temps en temps quelques petites pépites qu'on a réalisées ici. Alors, je ne sais pas si vous le saviez, mais la Wallonie a son intelligence artificielle. Je dis, ça y est, objectif affiché, faire avancer la région et le pays. Donc, on a fait le test. On lui a posé la première vraie question. Comment on fait avancer la Belgique? Et elle a réfléchi, l'intelligence artificielle. Longtemps.
8: Ouais.
7: Très longtemps. Et puis, elle a affiché, il faut demander une analyse à Dominique Watrin. Et bien, justement, ça tombe bien, souvenez-vous. Figurez-vous que Dominique Watrin a largué Fernande pour, eh oui, il fallait que ça arrive, pour l'intelligence artificielle.
9: Ah.
7: Vous êtes à la page, Dominique, hein, vous êtes moderne comme la Wallonie, par exemple.
9: Oui, évidemment. Oui, ça y est, le casting pour la voix de l'intelligence artificielle Wallonne est enfin terminé.
7: Ah.
9: Ouais, après 4 années de démarches comprenant l'appel d'offres, l'interruption de l'appel d'offres, le report de l'appel d'offres, l'interruption du report de l'appel d'offres, le choix à pouf et la décision prise en urgence hors délai. C'est Christopher, officiellement domicilié à Ornu, mais vivant chez sa copine à Herstal, sauf quand ils sont dans leur appartement en Espagne. Acheté avec l'argent gagné grâce à son travail complémentaire de petit indépendant comme guetteur au pied de son immeuble pour le compte d'un trafic de drogue en plein développement. Qui est la voix de l'intelligence artificielle wallonne, baptisée « Chat, j'ai pas pété ». C'est choisi. Son CV de patriote wallon est assez impressionnant, puisque de 2006 à 2024, il a travaillé sur le chantier de construction de la gare de Mons, en tant que chauffeur payé au noir de l'architecte quand celui-ci venait vérifier l'état d'avancement des travaux. 4 jours de travail en 18 ans. Avant de monter en grade et de devenir comptable, affecté à la fausse comptabilité, chargé de camoufler les dépassements de budget du chantier de la nouvelle gare, poste obtenu grâce à une connaissance politique influente que je ne peux pas citer et qu'il a engagé parce qu'il en avait marre des parvenus. Aujourd'hui, j'ai donc l'honneur de tester en direct devant vos oreilles éberluées, voire admiratives, cette technologie formidable, symbole du savoir-faire wallon. Attention, grand moment solennel. Chat, j'ai pas pété. Que peux-tu me dire à propos de la situation politique actuelle en Belgique? Bon, je crois qu'il y a un petit problème au démarrage. C'est une question de réglage. Ça va s'arranger. Deuxième question. Chat, j'ai pas pété. Que peux-tu dire à propos des enfants illégitimes dans la famille royale? Ah bon, j'ai compris. Le soupir, c'est la réaction de l'intelligence artificielle wallonne au sujet proposé. Elle a été fabriquée sur le modèle de l'intelligence naturelle wallonne. On va essayer autre chose pour confirmer. Chat, j'ai pas pété. Que peux-tu me dire à propos des résultats du standard en Coupe d'Europe? Non, la Coupe d'Europe pour le standard, c'était...

0: et ne peut donc pas parler, mais uniquement soupirer. Dernier essai pour vérifier mon hypothèse, l'instant impérieux. Chat, j'ai pas pété. Que penses-tu de l'humour des chroniqueurs des enfants de cœur? Purée, je crois qu'on vient de réaliser une première mondiale en direct. On a créé la première intelligence artificielle qui répond vraiment ce qu'elle pense.
1: Merci Dominique. Dominique Poitrain. Dominique Poitrain, qui sera avec nous pour les prochaines dates, évidemment, des enfants de cœur.
2: C'est excellent.
1: Dans quelques instants, nous allons clôturer cette émission. C'est justement ce que je parle des prochaines dates. Je vous annonce que les prochains enregistrements, ça sera notamment le 13 octobre au Centre culturel Wenkedrade avec Paul Elkarat et Jean-Philippe Janssen. Et on sera le 10 novembre à la Ruche Théâtre avec Philippe Geluc et Jérémy Moriot. Si vous avez envie de réserver des places pour venir faire la fête avec nous, vous n'hésitez pas, évidemment, vous allez sur les sites concernés, le Centre culturel et la Ruche Théâtre. À tout de suite pour la suite des enfants de cœur avec Julie Compagnon, notre invitée.

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4: Merci d'être avec nous sur Vivacité. Samuel Tils doit nous parler de Julie Compagnon. Alors je dis doit parce que il m'a envoyé un message jeudi, il m'a dit je ne suis pas inspiré.
5: Je te comprends.
4: Alors, j'ai répondu ce que je réponds toujours dans ces cas-là, j'ai dit t'as jusqu'à dimanche. Il a répondu je sais, nous sommes dimanche. Samuel, on vous écoute.
6: Chronique. Merci Julie.
4: C'était Samuel Tits.
6: C'est tout pour moi, merci.
5: Moi, excellent.
6: Bah, je peux m'arrêter là, c'est
5: j'adore,
6: parfait.
5: J'adore. Mais t'as tout dit.
6: Quel bon public, quel bon public. Quel, merci Julie.
7: T'aurais dû t'arrêter à chronique.
6: Ouais, j'aurais dû m'arrêter à chronique. Chronique. Je prends une dose de fentameuse. C'est comme du fentanyl, mais avec de l'eau de la Meuse. Merci Julie. Je suis tombé la semaine dernière sur une vieille dame qui m'a dit « Je vous écoute tous les dimanches matin. Comment faites-vous pour trouver vos idées et écrire vos chroniques ?» Alors quand j'ai dit tomber, je suis littéralement tombé sur cette gentille vieille dame. Elle était en train de faire du skateboard et je ne l'avais pas vue. Je vous rassure, ma voiture n'a rien. Il est 17h, je monte avec Henriette dans l'ambulance. Et je lui explique comment j'écris une chronique pour les enfants de cœur. Elle ne m'écoutait pas, elle faisait « Ah !» Alors d'abord, Huguette, il faut se renseigner sur l'invité que l'on va recevoir. Prenons l'exemple de ce dimanche, l'invité est Julie Compagnon. Huguette ! Huguette, on se réveille. Oh ! J'ouvre mon ordinateur, j'abaisse mon pantalon car j'écris toujours en slip. Ça me permet d'avoir le cerveau libéré et aéré. Oui, car mesdames, notre cerveau se trouve dans notre slip et il dépend de la taille de notre... Et mon cerveau, lui... Allez, c'est parti, j'ouvre mon ordinateur. Chronique. Oui, j'écris toujours chronique au début de mes chroniques, je fais toujours ça pour tout. L'autre jour, je me suis disputé avec Michael Pachen et j'ai dit « Dispute !» Lui a dit « Poids dans la tronche !» Et le poids a pris le dessus sur la dispute. Ambulance, nez cassé, accident de travail, muscu, lidal, corniche, contrebasse. C'est normal que vous ne riez pas, il n'y a rien de drôle. Alors, Julie Compagnon, c'est parti. Écriture, Julie Compagnon. Julie Compagnon, Julie Compagnon, Julie Compagnon. Je vais voir sur Google qui est Julie Compagnon. Julie Taton est une ancienne animatrice d'énergie. Elle est maintenant SDF à Mons. Ah non, je me suis trompée. Ah oui, voilà. La comédienne et chanteuse évoque son passé d'institutrice. J'ai fait des études pour devenir prof car c'était des études accessibles. Prétentieuse en plus. Julie non. joue dans le spectacle Hommage à France Gall. Ça, c'est excellent. Je vais lui proposer un duo. Moi, je peux jouer un hommage à Mimi Mathy dans Joséphine Ange Gardien. Ça a marché, je suis certain. Bon, il n'y a rien d'autre. Qu'est-ce que je vais écrire sur elle, moi? En général, quand je bloque sur l'invité, je bois une bière et j'imagine l'invité tout nu.
5: Ça pourrait le faire.
6: Mais je savais pas que lire cette phrase devant l'invité allait me poser un réel problème au niveau de la concentration de mon influx sanguin en un seul endroit. Indice, mon cerveau. Allez, je vois qu'elle chante. On va écouter une petite chanson, ça va peut-être m'inspirer.
5: Hey, c'est moi, ça.
7: Ah, c'est belle, waouh.
6: Pauvre France Gall, oh là là là là. Heureusement que les hommages se font quand les gens sont morts, hein. Oh là là là là là là. Je bloque. Huguette, on revient. Excusez-moi, pour mettre Huguette 2 ml de morphine en intraveineuse et lui faire une trachéo avec un bit 4 couleurs. Merci. Il est 19h, je suis toujours dans l'ambulance. Ils avaient amené directement Huguette à Robermont, mais elle vivait toujours. 19h, ma femme me téléphone 14 fois pour venir manger. J'arrive, Julie, putain. Ma femme s'appelle Aurélie. Il est 19h02, ma femme vient de se barrer à cause d'une fille dont je ne connais absolument rien de sa vie. Bon, ben voilà, je n'ai toujours rien. Ouais, ChatGPT, ouais, Julie Compagnon vient aux Enfants de cœur dimanche et je bloque pour l'écriture de ma chronique. Et ma femme m'a quitté à cause d'elle, tu sais m'en dire plus?
8: Tu parles de qui?
6: Julie Compagnon.
8: Ben, je ne vois pas du tout qui c'est.
6: Mais si, c'est celle qui fait des covers de France Gall.
8: Pauvre France Gall. Oh là là là là là.
6: Oui, je sais, en plus, ma femme vient de me quitter. Tu as des nouvelles?
8: Ta copine? Elle se tape à un mec qui fait les covers de Michel Davgé.
5: Bien fait!
6: Et pour ma chronique, je peux dire quoi sur Julie Compagnon ?
9: Chacun sa merde. Je suis juste une voix que tu affames et qui est ta chronique de merde.
6: Voilà, je suis dans la merde. C'est la première fois que je bloque sur un invité. Bah, tant pis, on verra sur place.
4: Attends, on va faire comme si, c'est, comme si rien s'était passé. On va reprendre. Mesdames et messieurs, c'est Samuel Titz.
5: Ouais.
6: En chronique Julie Compagnon, bonjour, je suis super heureux de vous recevoir, mais quelle carrière! Et si France Gall était toujours vivante, elle serait super fière de vous! Alors Julie, comment allez-vous?
5: Ça va super, bien.
6: Merci d'avoir répondu à toutes mes questions. Une petite chanson?
5: De rien.
6: Non, ça ira! Non. Allez, bon dimanche à tous, merci!
5: Bon dimanche!
4: C'était Samuel Titz! Un commentaire, Julie? Voilà.
5: Chronique.
4: Chronique.
5: Voilà.
7: Moi, je me serais arrêté à chronique.
6: Tu te serais arrêté à chronique
5: aussi.
6: Oui,
5: voilà.
7: Parce qu'après la fois que je découvre ChatGPT avec l'accent de serein, quand même.
4: Oui, c'est la première fois.
7: Je sais pas comment t'as fait.
4: Ben, c'est l'intelligence artificielle wallonne dont parlait Dominique, à mon avis. On a appliqué l'intelligence artificielle wallonne. Allez, on se retrouve dans la suite des Enfants de cœur dans un petit instant. Ne bougez pas. Vous êtes à Mons, vous êtes sur Vivacité, vous êtes dans les Enfants de cœur. Bougez pas.

0: c'était les enfants de cœur de Julie Compagnon. On peut l'applaudir très très fort. Merci Julie, bonne chance pour cette tournée qui reprend. Hein.
1: Merci beaucoup.
0: Pour le coup,
1: oui,
0: j'imagine
1: oui.
0: qu'on a, ouais. on a envie d'y aller là, quelques jours.
1: Bah, c'est toujours chouette de monter sur scène. Mm-hmm. C'est vrai qu'il y a beaucoup d'excitation, un peu de pression quand même, parce que voilà, c'est quand même un spectacle qui est intense. On chante quand même beaucoup, beaucoup de morceaux. Il faut avoir la mémoire au bon endroit. Mm-hmm. Il faut être bien présent, quoi. Donc oui, c'est toujours un challenge. Hein. Moi, je suis une grande stressée, donc ouais.
0: Et puis votre groupe à vous, qui ne s'arrête pas, ça continue évidemment. Mon propre projet.
1: Mon propre projet. Bah là, je suis dans la dernière ligne droite, plus qu'un mois pour envoyer tout le matériel au pressage et puis la B Club le 17 décembre. Donc oui, mais tout le gros du travail est derrière moi. Mais c'est vrai que c'est beaucoup de projets en parallèle. Mais voilà, c'est que du bonheur, Mickaël. Donc bon. Qu'est-ce qu'on peut faire?
0: Bah on vous souhaite le meilleur. En tout cas, on vous souhaite le meilleur et merci. Vous avez été une invitée épatante.
1: Merci Mickaël. Merci à tous.
0: Applaudissements pour Julie Compagnon. À fond.
1: Merci à tous.
0: Les amis, je vous rappelle, le 13 octobre, on sera au Centre culturel de Welkenrade avec Paulette Carat et Jean-Philippe Janssen. Et puis on revient le 10 novembre à la Ruche Théâtre avec Philippe Geluck et Jérémy Moriot. N'hésitez pas à réserver vos places auprès du Centre culturel ou auprès de la Ruche Théâtre directement pour avoir des places pour venir assister aux Enfants de cœur. Le mot de la fin, les amis. Morgane, un mot de la fin, quelque chose?
2: Résiste.
0: Merci. Samuel?
3: Prouve.
0: Angélique?
4: Que tu existes.
0: D'accord.
4: Hein.
0: Christophe,
5: Julie, on vous aime.
0: Oh, c'est trop beau!
1: Merci Christophe, moi aussi.
0: C'était les enfants de cœur à Mons. Merci au public de Mons. Merci à la RTBF qui est juste au-dessus de nous en fait. Hein. Merci à la salle Abel Dubois. On vous embrasse, on se retrouve la semaine prochaine dans les enfants de cœur sur Vivacité. Salut tout le monde, on sera avec Salvatore Livolzi la semaine prochaine. Salut tout le monde, ciao!

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0: Mais bonjour à toutes et tous. Les principaux ministres du gouvernement de Weaver se revoient dans une heure pour poursuivre la discussion budgétaire. Et cette fois, ce sera au finish. Ils recherchent, rappelons-le, 10 milliards d'euros, des économies, des recettes à faire d'ici 2029. Bart de Weaver, le Premier ministre, a revu et corrigé sa proposition. Cette deuxième note qui liste toutes les mesures à prendre pour arriver à ces 10 milliards d'euros servira de base aux discussions. La réunion n'a pas d'heure de fin. Ce sera au finish. Encore un pont de Kiev visé par une attaque cette nuit. Depuis plusieurs jours, des infrastructures sont la cible de Moscou, qui a demandé aux étrangers et aux diplomates de quitter la capitale. Ce matin, pourtant, le chancelier allemand, Friedrich Merz, est bien arrivé à Kiev. Il vient afficher son soutien au président ukrainien, Volodymyr Zelensky, alors que la Russie intensifie ses attaques contre l'Ukraine. Dans le cadre de sa visite, Friedrich Merz annoncera un ensemble de mesures qui comprend le déblocage d'un milliard d'euros d'aide militaire et de 350 millions d'euros pour la réparation des infrastructures énergétiques. Un tanker a été touché par un projectile non identifié dans le détroit d'Ormuz. Il y a des dégâts dans la salle des machines, mais l'équipage est sain et sauf. Ces dernières semaines, on observait pourtant une accalmie dans le détroit. Les États-Unis n'ont pas frappé l'Iran depuis le 1er septembre. Les pluies torrentielles en Espagne ont fait une deuxième victime dans le nord de la Catalogne. Les pompiers de la région ont reçu plus de 1000 appels durant la nuit. Une femme de 102 ans avait déjà perdu la vie dans des inondations vendredi. Et puis en sport du cyclisme, avec la course en ligne messieurs des championnats d'Europe en Slovénie, avec un favori, Remco Evenepoel. Le Belge veut ce maillot européen, c'est le seul qui manque dans son armoire de champion. Cette course sera à suivre sur RTBF Typique en télé et Ovio dès midi 20. Et puis le départ du Grand Prix de Formule 1 de Bahreïn, délocalisé en Malaisie, pays d'Asie du Sud-Est au climat tropical, a été retardé de plus d'une heure en raison de très fortes pluies qui se sont abattues sur le circuit de Sepang. C'est la première fois de l'année qu'un Grand Prix de Formule 1 est perturbé par la pluie, même s'il y a eu de brèves averses avant les courses au Canada et aux Pays-Bas. Voilà pour les infos, merci d'être avec nous.
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0: longue ligne droite. A priori, il ne peut plus lui arriver quelque chose. Attention quand même à ce virage 15. Max Verstappen, Max la menace. Max Verstappen qui va remporter le Grand Prix de Bahreïn, la Malaisie. Il fallait y penser. Kimi Antonelli qui fait une magnifique affaire au championnat du monde. Abandon de Russell, il termine deuxième. Victoire de Max est fait. 1 Verstappen, 2 Antonelli, 3 Lewis Hamilton sur le podium. 4e Leclerc, 5e Adjar, 6e Piastri, 7e Lawson. 8e Fernando Alonso qui reste devant Norris et 10e Lindblad. Incroyable Grand Prix. Hülkenberg, Stroll, Colapinto, Berman, Ocon, Gasly, Sainz et Max Verstappen qui est vainqueur du Grand Prix. Je ne sais pas qui est driver of the day, sans doute lui aussi. Il a gagné son Grand Prix.
1: Yes, Max. What up, mate? Never know. You're the man today.
2: 72, mate. 72. Amazing job, guys. What a fantastic weekend. That's really deserved. Really, really good job, everyone. I'm really proud of myself.
0: Incroyable. Incroyable. C'est la 72e, driver of the day, Max Verstappen encore, je pense pour la 7e fois de la saison. Inou. Quel grand prix, quelle folie.
3: Well done, Kimi. P2, mate. Didn't have the fastest car today, but well done to get that.
4: Yeah, thank you, guys. Was difficult today. Congrats to Max. And, sorry for
0: désolé
4: George.
0: Désolé pour mon équipier. Yeah, bravo à Max.
3: George and the team.
4: Let's keep pushing. We're
0: going to get Singapore. C'était un week-end pas facile. Félicitations à Max, mais on a bien limité les dégâts. Deuxième, bah oui, il fait une très très bonne affaire au championnat, bien évidemment. Troisième Lewis et Fernando, 8e. Et donc, on est arrivé, le drapeau à damier, 3h20 après le départ. Oui, la pub, ne vous inquiétez pas, on va écouter les trois premiers rapides interviews, flash interviews.
1: Yeah, guys, great job with the stops. And calling the strategy there, really.
0: On n'est pas parfait, on aurait sans doute pu mieux, mais on s'est pas mal débrouillé quand même. Alors que Norris a investigué après la course parce qu'il aurait un moment couru de manière erratique. Donc je voulais dire 3h20 après le départ initialement prévu, le drapeau à damier a été brandi ici à Kuala Lumpur. Alors on va jouer, hein, donc on va écouter les trois premiers, on lance la dernière pub, on doit contractuellement montrer le podium. Dès que les hymnes sont finis, on partira vers le cyclisme, si je ne m'abuse, le championnat du monde où notre ami Rodrigo vous attend. Ben, on fait ce qu'on peut, on va contractuellement respecter nos engagements et puis on partira tout de suite, le plus vite possible. J'espère que les interviews vont aller un peu plus vite que le dégagement des voitures et le problème de software tout à l'heure. Voilà les trois premiers. Max, Kimi et Lewis, c'est un joli podium. Un quadruple champion du monde, un septuple champion du monde et un futur champion du monde. C'est dit ici, David Coulthard qui va aller faire l'interview des trois premiers. Les scènes de joie et de liesse habituelles. Gino Rosato à côté qui voilà était autrefois l'émissaire de Jean Todt chez Ferrari à la grande époque. Il y a et Loïs qui salue le public, scande son nom. Hülkenberg 11e à la porte des points, il lui a pas manqué grand chose. C'est Lindblad qui est 10e finalement. On pourrait peut-être faire, c'est risquer de lancer la pub maintenant et puis alors on a le flash interview. Est-ce qu'on ose risquer ça? Si vous la lancez vite, comme ça on gagnerait un peu de temps pour aller vers le cyclisme. Allez, lançons la pub maintenant. J'espère qu'on ne va pas être pendant les interviews. Allez, pub, à tout de suite.

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4: Voilà, retour en direct, flash interview dans un instant. Les trois premiers. Là, sa première victoire, son premier succès, Max. On le sentait venir, la Red Bull marche de mieux en mieux. Ça nous remontre les scènes de joie avec l'arrivée de la Red Bull.

0: le public. On aura eu pour son argent, en tout cas au niveau de la durée. Voilà, David Coulthard. Allez, un petit mot des trois premiers. On commence par Max.
1: So we're here with our top two in this Grand Prix. Lewis will be joining us very shortly, but Max Verstappen, it's your 72nd victory, and I suspect your sweetest.
2: It's a really nice one, you know, after the year that we've had and the progression that we've made. So yeah, I'm incredibly proud of everyone, and yeah, it's just super nice to win here.
1: What a complicated race to unpack. We had to be one of the few who made the decision to start on the intermediates. You didn't get off the line well. Mercedes at that point were looking strong. Put us in the cockpit, take us on that journey back to winning this Grand Prix.
2: Yeah, it was very hectic with a lot of different things in the start. No power, so you have to wait for the power to kick in.
0: Plus d'accélérateur.
2: But then, yeah, we made the right call with the intermediates, and after that, you know, step by step, we moved our way forward, and from there
0: on,
2: we do our own race until the end again. Of course, with a safety car, but we kept it all.
0: Encore recommencer.
1: Kimi, coming to you.
0: You battled Kimi, hard. Vous êtes bien battu. Bon, à la fin, vous êtes quand même content, même si Red Bull était devant aujourd'hui.
3: Yeah, I think today was the maximum we could have done. Of course, massive congrats to Max and Red Bull for the incredible weekend. And on our side, a lot of work to do. Of course, you know, we've been struggling a bit more than usual, but still really, really happy to come away with it too.
1: Your first experience of this Malaysian track.
0: Ce circuit ici.
1: We're here celebrating the Bahrain Grand Prix.
0: Vous êtes bien amusé? Ouais, j'adore.
3: Yeah, it was amazing, and
0: les fans étaient incroyables. Merci à eux.
3: Thank you so much, and
0: j'espère qu'on reviendra ici dans le futur.
1: Thank you.
0: Alors, Lewis.
1: Lewis, perfect example.
0: Vous ne renoncez jamais. Vous étiez tellement long à un moment de ce podium. Et puis.
3: Yeah, well,
0: merci.
3: Thank you guys.
0: Merci au public qui scande son nom.
3: Big congratulations to
0: félicitations
3: to Max. What a
0: quelle
3: tough,
0: course.
3: A tough race that was. Obviously, we had the wrong call.
0: Pas fait les bons choix au début.
3: Which was so difficult, and I could see everyone just pulling away, and it was as I could see on the screen, it was a minute down.
0: Donc j'étais à plus d'une
3: and
0: minute.
3: And I thought that was kind of race over for us, but I just kept my head down. The guys did a great job with the pit stops. Obviously, lots of tire changes.
0: C'est bien repris, on est remonté.
3: And honestly, the of all the years I've been here, this is the best race we've had here, but particularly because of this crowd. So, big thank you, everyone.
1: Well, congratulations, Lewis, on that third place.
0: Dernier mot, Max.
1: Coming back to you, this is a historical moment for the Red Bull Racing Team. A few years ago, the late Mr. Matuszewski and, of course, his partner, Mr. Uvita, decided to build their own powertrain. You've now delivered their first victory.
2: It's incredible. I think already we're, of course, we started, but also to
0: première victoire pour le moteur Red Bull Ford.
1: Yeah, well, congratulations on behalf of Formula One. A big thank you to Bahrain.
0: Troisième victoire consécutive pour Red Bull à Sepang, avec pas mal d'années entre ces victoires. Première victoire de Ford depuis Fisichella au Brésil en 2003 avec une Jordan. 177e succès de Ford. Il n'avait mené que 11 tours depuis le début de la saison, Verstappen, avant de s'imposer ici. Premier succès. Le tour le plus rapide. Driver of the day pour la 7e fois. 13e podium en 16 Grands Prix pour Antonelli qui réaugmente son avantage. 24 points d'avance au championnat. 7 Grands Prix et un sprint de la fin. Hamilton sur le podium, son 7e podium ici à Sepang. Voilà quelques chiffres de cet incroyable Grand Prix de Bahreïn à Kuala Lumpur qui a démarré 1h33 minutes avant l'horaire initialement prévu. Et donc, le podium, dès la fin du podium, donc n'ayez crainte, dès la fin du podium, on partira au championnat d'Europe de vélo pour y retrouver Rodrigo, entre autres, pour peut-être les exploits de Remco Evenepoel, que sais-je. Le podium dans un instant, il y a Cool Down Room. D'autres doivent y être. et le public qui est resté en masse jusqu'au bout du bout. Et il y en avait du monde, plus de 100 000 personnes, on n'a pas eu les chiffres exacts. Et voilà.
4: Not crazy, right?
5: Yeah, I mean, honestly, when I saw you guys on the sticks, I was like, because the track didn't look that wet anymore, but there was still a lot of water in the tarmac.
4: Yeah, what I was saying. I'm telling them that it was still going to be wet. And...
0: Il évoque un peu les conditions précaires au début. Vous voyez le classement au championnat du monde. Verstappen qui revient à la hauteur de Lando Norris.
3: Yeah, look at my.
4: Were you in the lead in turn one?
3: Yeah. This guy.
5: My God. I think I could have had a better start just driving off.
3: Huh. Yeah. But then here I did a mistake also with George.
5: It's tricky though, like when you're on the inside line there.
4: Oh, yeah. Was that restart with what, sorry?
5: When we were on the six. Yeah. When we got to the six, yeah, it was.
3: Yeah, look here.
5: Oh!
0: Et là, quand Kimi est allé toucher le cône, l'abandon de Russell. Lando Norris qui se loupe là avant le redépart. Et le passage de la ligne.
5: Non, j'ai les nouveaux tires après notre inter stint.
0: Comme c'est le Grand Prix de Bahreïn, eh bien c'est la troisième victoire de Verstappen au Grand Prix de Bahreïn. 72e avec Red Bull comme Michael Schumacher avec Ferrari. Il y en a qu'un qui a fait mieux, c'est Lewis Hamilton avec Mercedes. 84 succès. Podium, il est là en face de nous, il est tout éclairé. Bah oui, il fait quasi noir. Il est 18h35 ici. C'est le trophée de Bahreïn qui est remis au vainqueur. Trophée qui a été spécialement amené ici. Face de notre cabine, il fait presque noir, je les vois moins bien. Allez, les voilà, le troisième, Lewis Hamilton. Il va recevoir les acclamations de ses nombreux fans. Hein, vous l'entendez, il est là, Lewis. Deuxième, Kimi Antonelli. Mohamed Ben Sulayem, le Premier ministre malais et le Crown Prince de Bahreïn. Le vainqueur du jour, Max Verstappen. Et par le président de la FIA. Et donc, on est parti pour l'hymne pour Max et puis l'Autrichien pour Red Bull. Première victoire de la saison, l'hymne national. Un petit raté au démarrage. Et le voilà. Enfin. Incroyable aujourd'hui. Il ne trouve plus l'hymne. Pourtant, Dieu sait si on l'a joué souvent. Perdu l'hymne, incroyable. C'est pas... pas de la blague, hein. Ils ont perdu l'hymne. Voilà,

Voilà, Max Verstappen, vainqueur. Et le Crown Prince qui va lui remettre le trophée de Bahreïn. Comme le trophée. Donc, le week-end prochain, on se retrouvera déjà pour la troisième manche de ce triple header avec le Grand Prix de Singapour. Ce sera un week-end sprint, un Grand Prix de nuit, d'autres aventures. Red Bull revenu au premier plan. Ferrari qui a un peu redressé la barre après un début de Grand Prix compliqué. McLaren un peu en retrait. Mercedes moins dominateur, mais quand même. Et Kimi Antonelli plus que jamais candidat au titre mondial. Le premier ministre malais pour le trophée des constructeurs. Et évidemment, grand Mickey tout sourire. Donc de la fédération Bahreïni pour Kimi Antonelli. Et enfin, le dernier trophée pour Lewis Hamilton. Voilà. Eh bien, bravo à toutes et tous. Merci à nos chères téléspectatrices et téléspectateurs de nous avoir accompagnés pour cet interminable Grand Prix de Bahreïn. Le cyclisme dans un instant. Merci à tous et rendez-vous le week-end prochain avec des horaires particuliers. Week-end sprint à Singapour. Salut, au revoir.

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1: Bonjour à toutes et à tous, merci d'avoir suivi le début de ce reportage sur OVIO. Nous sommes maintenant sur Tipeee et on vous salue, on est ravis de passer cette après-midi en votre compagnie, ensoleillée en Belgique, on le sait, ensoleillée aussi ici à Ljubljana, en Slovénie, petit pays par la taille, mais de plus en plus grand par les talents cyclistes. Et il y a moins d'un kilomètre que le départ réel a été donné après une belle procession. 113 coureurs au départ, un non partant, Vacek, qui en raison d'un nez cassé ne parvient pas à bien respirer. 113 coureurs, parmi lesquels 8 coureurs belges, on en parlera. Et donc pour le moment, nous sommes dans la première partie. C'est la partie qui n'est pas la partie en circuit et qui va mener les coureurs de Ljubljana à Chenčur, c'est la ville autour de laquelle est construite le circuit final. Nous avons donc 85 kilomètres, très plat, même si autour des coureurs, non seulement les paysages sont sublimes, mais ils sont très vallonnés. Regardez les montagnes, c'est très impressionnant. Mais là, on va vraiment rester sur le plat. Et on a au total, c'est important de le rappeler, 196 200 km de course. Il y en avait 273 400 dimanche dernier au championnat du monde. Ça fait très exactement 77,5 km en moins. Donc pratiquement 2 heures de course en moins. Au niveau dénivelé, on passe de 3803 dimanche dernier à 2571, ce qui reste beaucoup, mais c'est parce que c'est très concentré aussi sur la deuxième partie. Ce sera un circuit difficile, ce sera un championnat d'Europe très difficile pour un homme fort. Je terminerai au niveau de la participation, mais ça me paraît évident, je vais pas vous faire l'injure d'expliquer pourquoi, mais bon, c'est un championnat d'Europe, donc il y a quand même des acteurs très importants de dimanche dernier qui ne sont pas là, et je pense notamment aux États-Unis et à Del Toro. Il y a ceux qui malheureusement sont forfaits pour différentes raisons et qui n'ont pas trop le choix, c'est Pogacar, à qui toute la Slovénie va rendre hommage. On va passer à Komenda, le petit village où Pogacar a grandi. Il y a aussi des coureurs qui ont décidé de ne pas être là. Et je pense notamment à Sexas, qui veut préparer le Tour de Lombardie. Et quand ceux qui ont vu hier le Tour d'Émilie, Gérard, on se dit que samedi prochain, dans moins d'une semaine, le dernier monument, en l'absence de Pogacar qui a gagné toutes les dernières éditions, va être peut-être, on ne peut pas garantir que ce sera le monument, mais un des monuments les plus disputés. Une vraie revanche des championnats du monde, parce que Sexas sera là, Del Toro sera là, Pidcock sera là, Evenepoel sera là. On va avoir aussi quand même le nouveau champion du monde. Imaginez tout cela, Ciccone. Et c'est peut-être le premier nom que Remco Evenepoel lui-même cite comme adversaire. Vous vous souvenez, ils étaient arrivés tous les deux, ça fait déjà 3 semaines, hein, plus de 3 semaines, à Solaring d'arriver à Québec. Vous qui connaissez bien la Squadra Azzurra, est-ce que Ciccone est le leader aujourd'hui incontesté de cette équipe?
2: Avec Pellizzari, je pense.
1: Avec Pellizzari. On a vu que la Suède avec Söderqvist, que l'Islande avec Johnson ont essayé, mais on a aussi vu qu'après l'Allemagne et la Suisse, il y a aussi les Néerlandais qui sont dans une situation qui n'est pas seulement une situation de contre, mais là, dans une situation d'offensive, véritablement. Et vous voyez déjà le casque vert, là, c'est le premier Belge, c'est celui qui doit être là, qui doit contrôler, qui doit se dire, est-ce que l'échappée n'est pas dangereuse et je laisse aller, ou est-ce qu'il y a des hommes dangereux et j'y vais. C'est Sander De Pestel qui a un rôle important, c'est sa première sélection en équipe nationale. C'est un coureur qui n'est pas très connu du grand public. Gérard, vous l'avez vu au Tour d'Espagne, il vous a impressionné, il vient de Saint-Nicolas. Il fut champion de Belgique Espoir en 2016, l'année où il avait remporté le Volk, donc on dira le Nieuwsblad. Et vous me disiez, c'est plus qu'un rouleur.
2: Oui, je trouve que moi, il m'a personnellement impressionné dans les parties montantes, les premières parties de col, où je savais que c'était un rouleur, il n'est pas mauvais contre la montre, on le sait. Il peut être assez rapide au sprint aussi, il peut se défendre. Mais là, il a fait un travail pour son équipe qui était quand même assez remarquable. Je pense que Gall doit être, a été assez content de lui au cours de cette Vuelta. Et moi, personnellement, je ne pensais pas qu'il avait ce niveau-là pour les premiers lacets dans une montagne.
1: Et Gérard, il est sous contrat avec Decathlon jusqu'en 2028. Oui. Donc pour les deux prochaines saisons, on sait à quel point on construit quelque chose, notamment autour de Paul Sexas. C'est quand même une preuve de confiance. Même si, il faut être honnête, initialement, dans l'esprit de Serge Pauwels, notre sélectionneur national, ce n'était pas lui qui était prévu pour remplir ce rôle-là, mais bien le nouveau champion de Belgique, Ere Gotz, mais qui finalement a déclaré forfait. Et Ere Gotz était aussi prévu pour le chrono. Donc on verra de Pestel mercredi aussi, aux côtés de Van Wilder. Et déjà un deuxième coureur belge attentif à l'avant. Mais pour le moment, on est dans une situation où, est-ce dû aussi au fait que la course est beaucoup plus courte, où on n'a pas trop envie dans certaines équipes de laisser partir, hein ?
2: Non, c'est assez contrôlé. On a vu les Pays-Bas, on a vu la Suisse attentive, la Belgique aussi avec Quintenermans de Pestel.
1: C'est Quintenermans, donc le casque plutôt vert d'Hécatlon, hein, et alors un casque plus foncé de l'équipe Pinarello pour Quintenermans.
2: Oui. Un petit peloton aussi, hein. Comme vous l'avez dit, c'est plus facile de contrôler. On a une meilleure vision aussi sur les coureurs qui pourraient tenter une échappée. Il y a petite cassure ici.
1: Oui, c'est la première fois. On rappelle que toutes les nations ne sont pas à armes égales. Belgique, France, Slovénie, Danemark, Italie, Pays-Bas alignent tous le maximum 8 coureurs. L'Espagne, l'Allemagne, l'Autriche sont des nations à 6 coureurs. La Suisse, la Turquie, étonnamment, a nation à 5 coureurs. 4 pour la Pologne, 4 pour le Portugal, 4 pour le Luxembourg. Et puis, il y a énormément de nations qui n'ont qu'un seul homme. Et c'est justement un des coureurs portugais qui essaie là de sortir, contré par un Polonais. Et Söderqvist, hein, l'homme malheureux des championnats du monde il y a 15 jours contre la montre qui était tombée et qui aimerait bien aller dans un coup, ah oui, avec la qualité de rouleur qu'il a. Pourquoi pas? À l'arrière du peloton, on a reconnu Ayuso avec le numéro 41 qui est un des outsiders. Parce que c'est vrai, à côté de l'équipe belge et de Remco Evenepoel, on a parlé des Italiens, Ciccone et Pellizzari. Et attention, Scaroni qui était très bon aussi. Il n'y a que des grimpeurs, hein, côté italien. Un garçon comme Fanchello était pas dans une équipe World Tour. Le coureur de Côme, mais récemment sur le Tour des Abruzzes notamment, il a été très très bon. La France avec Vauquelin, Grégoire. Des Baudins, des Rondelles, ce sont des coureurs qui grimpent bien. La Slovénie, ne l'oublions pas, avec Roglic, qui est, en l'absence de Pogacar, un peu la star aujourd'hui. Mais avec un Omerzel, un coureur de 20 ans, qui a gagné au Calar Alto sur la Vuelta, et 7e du classement final. Et pour avoir commenté pendant les 3 semaines, Gérard, vous avez été très impressionné par le talent de ce jeune et excellent coureur.
2: Oui, absolument. Je pense que c'est un peu la relève pour la Slovénie. C'est le gars qui doit venir, pas en remplacement de Tadej Pogacar, parce que lui est encore relativement jeune, mais dans la réalité, je pense que par rapport à Roglic, c'est quelqu'un qui peut remplir les tâches que Roglic ont remplies. Et comme il est très très bon dans la montagne, peut-être en faire un coureur de tour.
1: Exactement. Les Danois, on sait que Honoré, Charmik étaient très présents, mais que peut faire Mats Pedersen sur un circuit comme ça? C'est quand même long, 2 km à plus de 10%.
2: Oui,
1: hein.
2: Mais le Mats Pedersen de la semaine dernière.
1: Et de la semaine dernière.
2: Et du Tour. Ouais. Je pense que la semaine dernière, par rapport à ce qu'on avait vu, qui était un peu malheureux à la Vuelta, il avait quand même amélioré très très nettement sa condition. Il a joué un peu à l'élastique dans la finale. Mais il revenait chaque fois. On connaît la manière dont il peut travailler. Dans un championnat, je pense que c'est un homme qui peut être dangereux.
1: Et on voit ce peloton très très très étiré. Et j'ajouterais... On a parlé du cas un peu spécial des Pays-Bas, l'Allemagne avec Brenner, la Suisse, un bon jour, Jan Christen.
2: C'est dangereux.
1: C'est un candidat, très certainement. Mais, objectivement, s'il a des bonnes jambes aujourd'hui, Remco Evenepoel est davantage encore favori que la semaine dernière.
2: Oui, bien sûr.
1: Lorsqu'on faisait les pronostics. Hein. On reparlera évidemment de ce parcours, de ce circuit. On va lancer une page de pub, tu peux prévenir, comme ça c'est déjà ça. Donc moi je vous propose de lancer une petite page de pub, et puis on va continuer évidemment à s'intéresser à cette échappée. Va-t-elle ou non pouvoir se développer? Pour le moment, la question reste posée. Et puis, et c'est toujours mieux de passer ça en début de reportage intégral. On a une série de réactions recueillies par Laurent Bruvier, notre envoyé spécial, du côté de Ljubljana, ce matin au départ. Et on ira un peu prendre la température dans le camp, pas seulement des Belges, aussi des rivaux des Belges. Et ce sera évidemment toujours intéressant d'avoir le ressenti des coureurs. Comme on s'y attend, c'est de nouveau Söderqvist avec ce casque rouge de l'équipe Lidl-Trek. Et quand Söderqvist y va, vous voyez, c'est directement là, on est dans des nations comme l'Allemagne et comme les Pays-Bas, que je qualifierais de nations pas super favorites, mais qui restent évidemment des grandes nations et qui, dans le contexte actuel, se disent... Un coup stratégique, c'est comme ça qu'on peut aller chercher une médaille. On en reparle juste après ces quelques messages. À tout de suite.
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1: Et on a vu en queue de peloton que ça devenait déjà un petit peu dur pour le dossard numéro 112. Un coureur qui vient de Azerbaïdjan, il y en a deux. Ici c'est Nofal Nuriyev. Et les Pays-Bas qui continuent à vouloir essayer quelque chose. Ouais, regardez Nuriyev. Là, ça, malheureusement, c'est à la pédale. Hein.
2: Oui, ça, il ne va pas. Si ça ne ralentit pas, il ne rentrera pas. Il a perdu le contact et l'aspiration du peloton. Rien à faire.
1: Bon, Gérard, on a parlé, vous en souvenez, ensemble et avec nos téléspectateurs, du fait que les championnats continentaux asiatiques avaient lieu en même temps que les championnats du monde. C'est quand même étonné de ça, en se disant ben, ça veut déjà dire que les meilleurs asiatiques ont plutôt tendance à aller en Asie, c'est dommage. Que dire de l'euro? Alors, le plateau peut paraître plus faible que ce qu'on aurait peut-être pu avoir, ça c'est une évidence, mais au-delà de ça, quand vous voyez que hier se disputait le Tour d'Émilie avec, à part Evenepoel et Sexas, pratiquement tous ceux qui ont animé le mondial. Le nouveau champion du monde, Pidcock, Jorgensen, tout le monde était là. En Belgique, beaucoup de coureurs belges sont allés autour de Münster.
2: Oui.
1: Qui est une épreuve pour sprinter. En France, on a disputé Cholet, gagné par Biermans. Et se terminait aussi le Tour du Langkawi. Quatre courses hier. Et aujourd'hui, en France, le Tour de Vendée. En Italie, la Coppa Agostini. Qui sont des belles courses, hein.
2: Oui, alors, qu'est-ce qu'on fait ? Beaucoup de coureurs italiens qui sont ici au championnat d'Europe, ils sont par obligation pour la sélection parce qu'ils auraient
1: pas le tour d'Emilie hier, Agostini. Évidemment. On sait que Remco Evenepoel va faire les trois vallées varésiennes après-demain. À un moment donné, et ce championnat d'Europe, à force de changer de date et de ne pas avoir une date fixe comme ça, à un moment donné, le but quand même, enfin, je dis que quand vous organisez un championnat d'Europe ou une Coupe du Monde de foot, vous ne faites pas des matchs de Ligue des Champions en même temps.
2: Hein. Mais non, c'est évident.
1: Enfin, c'est dingue.
2: Oui, je pense qu'au niveau du calendrier, l'Union Cycliste Internationale doit revoir pas mal de choses et protéger forcément certaines épreuves. Maintenant, peut-être qu'il faut considérer qu'il y a trop de courses au calendrier.
1: Oui, mais je veux dire, n'oublions pas non plus que des épreuves comme la Coppa Agostini, comme le Tour d'Émilie, comme Cholet, comme le Tour de Vendée, sont des épreuves qui existent depuis des années, qui ont toute une histoire. C'est pas. Mais moi, je critique pas du tout le fait que ces épreuves aient lieu. Je dis, mais pourquoi choisir maintenant ceci à ce moment-là? Et puis à un moment donné, on s'y retrouve pas trop au championnat du monde. On commence par le chrono et puis après on met la course en ligne. Ici, on commence par la course en ligne et puis on met le chrono. Enfin.
2: C'est pas logique en fait. Il y a pas de
1: comment
2: logique.
1: Voulez-vous qu'un Remco Evenepoel, c'est bon qu'il. Qu'est-ce que ça va changer qu'il gagne une fois de plus ce championnat d'Europe contre la montre? Il est déjà au-dessus du lot au championnat du monde. Mais s'il avait envie de mercredi de disputer, comment peut-il faire quand le samedi doit être sur un monument
2: c'est
1: cycliste
2: pas, c'est pas faisable.
1: Enfin, notez bien que Mats Pedersen hier était. Il était à Münster. Hein.
2: Oui.
1: C'est ça, hein, oui.
2: Oui, c'est du vélo à l'ancienne, hein.
1: Oui.
2: On se souviendra que le samedi, c'était l'Amstel Gold 13 et le dimanche, c'était le Grand Prix de Zurich.
1: Mais vous avez tout à fait raison.
2: Et qu'on arrivait au Grand Prix de Zurich, il faut demander à Johan Musset ou à 2h du matin. Et à 10h, on était sur le vélo.
1: Exactement.
2: En fait.
1: Exactement.
2: Mais ça, c'était le cyclisme d'hier.
1: En fait. Oui. Bon, mais je vous propose d'aller prendre un peu la température dans le camp belge et... à tout seigneur, tout honneur, on connaît l'histoire. S'il venait à s'imposer aujourd'hui, Remco Evenepoel réussirait ce que certains ont appelé le grand chelem, donc réussir à devenir obtenir la médaille d'or dans l'épreuve en ligne et le chrono, sur les mondiaux, sur les Jeux Olympiques, ça s'est déjà fait, et il lui manque l'euro. Il l'a fait chez les juniors, hein.
2: Oui.
1: Mais... on parle évidemment d'élite et on ne parle même pas de ses titres en ligne et contre la montre, Gérard, au championnat de Belgique. Hein.
2: Non,
1: donc c'est vraiment le maillot qui lui manque. Comment est Remco Evenepoel? De ses jambes vont sans doute dépendre en grande partie l'issue de ce championnat d'Europe. Hein. On l'écoute.
5: Remco, première question, comment vous vous sentez aujourd'hui par rapport à dimanche dernier?
6: Bah, c'est difficile à comparer, mais pour aujourd'hui, tout va bien.
5: Alors ce parcours, la dernière fois qu'on s'est vu, vous ne l'aviez pas encore reconnu, maintenant vous l'avez vu, qu'est-ce que vous pouvez nous en dire?
6: Moi, c'est un circuit qui est assez dur sur une partie. Après, il y a une descente et une longue partie assez plate. Les routes ne sont pas hyper larges, donc... je pense que le positionnement sera important, mais le peloton il n'est pas hyper grand, donc ça ira. Et puis la bosse, elle est très dure, donc voilà, ça c'est l'allocation et le moment où il faut y aller.
5: Est-ce qu'un homme fort, champion du monde du chrono, peut sortir à deux tours de la fin et faire tout seul?
6: Oui, si la course avancera assez dure ou a été bien dure, donc voilà, je pense qu'il ne faut pas sortir avec 50 gars dans la roue, mais quand la course a été dure et qu'il n'y a plus beaucoup de monde autour de nous, mais il y a plusieurs possibilités pour gagner, je pense, le sprint, sortir seul, donc voilà, on est confiant qu'on peut bien faire aujourd'hui.
1: Et pendant cela, qu'est-ce que vous en pensez justement de ce parcours par rapport aux qualités de Remco Evenepoel? Beaucoup disent c'est un parcours qui lui offre deux options s'il est dans un bon jour. Celle de partir, de prendre un écart et d'avoir un petit avantage alors dans la montée qu'il peut garder par rapport au pur grimpeur, même si on a quand même vu dans le tour que quand il avait envie, il pouvait être un très bon grimpeur. Ou alors la possibilité aussi si de basculer à 15 secondes, 20 secondes, et en sachant que avant la descente et les 6 derniers kilomètres complètement plats, on a un faux plat de 3 kilomètres qui lui conviennent bien et qui lui permettrait de revenir. Et les caractéristiques du parcours, les caractéristiques de Remco Evenepoel, tout ça, à vos yeux, s'en mêle bien, moyennement bien.
2: Moi, je me souviendrai de Liège-Bastogne-Liège et de la Redoute, et je placerai une accélération dans la partie finale de l'ascension.
1: Avant la descente.
2: Juste avant la descente. Et quand il prend comme cela, je vais dire, 100 mètres, on ne le revoit plus.
1: Alors, à propos de 100 mètres, c'est la première fois qu'il y a peut-être une échappée qui est en train de se produire, là, avec un coureur Suisse. Quand même important, un Suisse, un Portugais, j'ai cru voir la République tchèque, Söderqvist, évidemment. Et là, on pourra avoir peut-être un petit groupe de 5-6 qui... Apparemment, 100 nations à 8 coureurs. Hein. C'est ça aussi qui doit être une petite référence à un moment donné, comme si on contrôlait.
2: Il y a un Néerlandais. Hein.
1: Oui, oui. C'est la seule exception. Oui. Il y a bien un Tchèque, un Suisse, un Allemand. Oui, on n'est pas avec des coureurs, et avec tout le respect, de petits pays. Hein.
2: Non, ce sont des rouleurs. Il y a un Portugais aussi. Ouais. Si j'ai bien.
1: Donc, Söderqvist. Ouais. Chez les Tchèques, il n'était plus qu'à deux. Donc, ça pourrait être Joseph Tcherny, hein,
2: oui.
1: Qui est un excellent rouleur. Si vous mettez Tcherny et Söderqvist, c'est du très très bon pour se relayer sur les portions plates. Le Néerlandais qui était là, Gérard, avec un casque plutôt bleu. Ce ne serait pas Van der Lee. Et un coureur qui essaye de faire le bon tout seul, là. Tu peux me mettre à deux tours plus haut. Donc, 6 hommes. Neuf.

0: Nous avons donc bien identifié Söder Kvistgera.
1: Oui.
0: On ajoute
1: Cherny,
0: on est d'accord. Mesgetch, c'est sympa pour,
1: oui,
0: son,
1: oui,
0: pour sa course d'adieu.
1: Kerkraat.
0: C'est le moins connu des Néerlandais. Oui. Le Suisse, c'est Fabian Weiss. Le Portugais, il s'agit de Thiago Antunes. On va refaire le point de la situation, hein, Gérard.
1: Oui.
0: Donc, voilà, avec ça, c'est facile. Voilà donc les six coureurs qui sont là, avec des pays intéressants. Donc, et qui est le coureur seul? Ah, celui-là, il est courageux, hein. Et il s'agit de
1: Villa.
0: Pour la Grèce, mais ouais, je ne sais pas comment il va faire, parce que, je vous le dis, Cherny Söderqvist, c'est du solide. Et donc, une nation à huit coureurs représentés, les Pays-Bas. Beau groupe.
1: Oui, des rouleurs, en fait. Hein. C'est intéressant, avec notamment Söderqvist qui voulait être dans l'échappée, c'est clair. Avec, bien sûr, aussi Antunes et Cherny. Et Mesgek qui va fêter sa dernière d'une belle manière.
0: Les gros relais en tête, ce sont les Danois. C'est un coureur danois qui a placé avec...
1: Attention, parce que c'est un groupe qui sort, je pense.
0: Ah. La caméra ne s'est pas suffisamment élargie. Mais vous voyez, on prend quand même 42 secondes d'un coup. On n'a pas un pur grimpeur non plus. Hein, ça, c'est quelque chose qu'on va très vite analyser. On a des super rouleurs, mais une fois qu'on va arriver dans la bosse... Söderqvist est très lourd, Cherny n'est pas un grimpeur. Mesgetch, qui appartient
1: c'est un homme de l'équipe Bahreïn, lui,
0: ouais,
1: dans la vie de tous les jours.
0: Mesgetch, c'est un Jayco, lui, hein.
1: Ah oui, oui.
0: Jayco. Cherny, lui, c'est toujours intéressant d'essayer de regarder un petit peu.
1: Cherny,
0: c'est de l'équipe Casper Crypto. On l'a connu longtemps aux côtés de Patrick Lefebvre. Hein.
1: Oui.
0: Donc c'est Söderqvist, c'est Lidl Trek. Antunes, le coureur portugais, lui, il vient de l'équipe EFAPEL. Au Portugal, le Suisse Weiss. Quelle est l'équipe de Fabian Weiss? C'est l'équipe Tudor, hein?
1: Oui.
0: Et donc, c'est bien ce que je pensais.
1: Il a repris.
0: De Pestel vient rouler avec un équipier de Pedersen. Ça voudrait dire que le Danemark, la Belgique et la France sont les pays qui ont l'air de se placer devant. Nous allons tenter de confirmer cela bientôt. Donc Kerkraat, lui, c'est aussi un coureur... On a quand même trois des six coureurs qui viennent... L'équipe qu'on voit rarement sur les, les grandes épreuves, Kerkraat, il appartient, on l'avait dit, à l'équipe Beat Cycling, c'est d'accord?
1: Oui.
0: Et une petite cassure là, attention. Non, mais... Il y a deux Belges qui se trouvent dans la cassure.
1: mais qui ne passe pas.
0: Hein. Non, c'est clair. On veut bien rouler, on veut bien être présent, mais on ne prend pas la responsabilité tout seul. Il y a un Italien. Ouais, ça, ce sont des coups qui sont très, très, très compliqués. Si c'est pour relancer.
1: Ouais, il faut avoir 3-4 coureurs hein, c'est pour relancer, sinon c'est mission impossible. Voilà, ceux qui sortent maintenant, mais ça va revenir avec les Pays-Bas de l'arrière. Et une fois que ça se regroupe, on ralentit forcément, quoique le Néerlandais sort tout seul.
0: Et donc les Néerlandais quand même, hein, qui y vont à l'attaque avec Jochen Kerckaert, coureur qui est né, tenez-vous bien, à Knokke. 25 ans et qui fut troisième médaillé de bronze au championnat des Pays-Bas au mois de juin dernier. Et puis on l'a vu, je pense, septième de la Polynormande. Oui. Voilà ses meilleurs résultats. C'est le maillot orange que vous voyez là. Bon, la présence, le maillot blanc de Mesgetsch, il y a un côté émotionnel, on en a parlé, 38 ans. Cinquième des championnats d'Europe en 2017, sixième des championnats d'Europe en 2022. Évidemment, avec des parcours qui convenaient davantage à des hommes rapides comme lui. Il était tombé et s'était blessé aux côtes lors du Grand Prix de Lescot. Et on retiendra de lui que sa plus belle victoire restera une étape du Tour d'Italie, conquise en 2014. Et sa dernière victoire, il a une pointe de vitesse, mais il a plutôt fini sa carrière comme poisson pilote que comme pur sprinter, ceci explique cela. Sa dernière victoire remonte à 2018 sur le Tour de Pologne.
1: Oui.
0: Voilà, mais coureur très précieux, et les sprinters l'ont toujours dit, voilà, c'est quelqu'un qui... Le Danemark est là, avec la Belgique.
1: C'est Bjerg, ça, qui roule.
0: Bjerg, hein, évidemment. Oui. Le coureur danois de l'équipe UAE, natif de Copenhague, et qui fut, Gérard, jadis, cinquième, je pense, d'un Tour des Flandres.
1: Hein. Oui.
0: Mais lui, Bjerg, il peut aussi rouler longtemps. Le numéro 13, c'était le numéro de Remco Evenepoel dimanche dernier, c'est celui de Romain Grégoire. Grégoire avec Ayuso. Parmi les 15-20 noms les plus cités, les deux hommes qu'on voit le plus à l'arrière. On a vu le plus à l'arrière du peloton depuis le début.
1: Deuxième du Grand Prix de Wallonie.
0: Vous avez raison de le rappeler.
1: Qui à 50 mètres de la ligne pensait franchement qu'il avait gagné.
0: Et oui, mais il y avait Sparfel.
1: Oui.
0: Romain Grégoire, qui est avec Vauclin, le coureur protégé, et qui fut champion d'Europe chez les juniors. En 2021, cette année, il a remporté la Drôme Classique, le championnat de France et une étape sur le Tour de Suisse. Et puis Gérard, son printemps, quatrième d'Estrade Bianche, quatrième de la Flèche Brabançonne, quatrième de l'Amstel Gold Race. C'était vraiment un remarquable printemps compte tenu de l'opposition. Vous pouvez le voir, quel est son état de fraîcheur maintenant? Eh bien, après le coureur de Azerbaïdjan, c'est maintenant un des deux Serbes, Jovan Divnić, qui est en train de lâcher. Alors qu'on nous annonce l'abandon définitif donc de Nofay Nuriyev. Quand je dis définitif, c'est officiel.
1: Oui. Donc ils ont abandonné tous les deux, hein, les coureurs de l'Azerbaïdjan.
0: Et on voit quand même qu'il y a deux équipiers de Mesgetsch qui sont dans la roue et qui ne passent pas. Oh, ça c'est plutôt surprenant.
1: Ouais.
0: Et ça c'est Van der Lee, de l'équipe IF. Et là, Quinten Hermans contre avec Tratnik. C'est pas mal. Van der Lee, Tratnik. Et on est à Kragne, la ville natale de Mohoric et de Mesgetsch.
1: Oui.
0: Comprends, hein. Ça doit être quelque chose, hein, quand même. pour un pays qui a une culture cycliste quand même relativement récente, quand on parle de récent, on peut rappeler à nos téléspectateurs que ces championnats d'Europe n'existent que depuis 2016.
1: Oui.
0: Première édition à Plumelec en 2016. Et c'était Peter Sagan qui était devenu le premier champion d'Europe. Et puis on a eu, on se souvient, l'édition italienne remportée au sprint par Colbrelli devant Evenepoel. Puis on a eu trois éditions aussi consécutives, Munich, Col de Vam et Hasselt, plutôt pour les sprinters ou les punchers. Et hier, l'année dernière, ben, vous vous souvenez, en France, à Granges, on a eu le one-man show de Pogacar. Remco Evenepoel est le seul qui s'est classé à moins de 3 minutes du Slovène. Alors, petit retour sur ces hommes qui sont là devant. On vous a présenté Mesgec. On vous a présenté également le natif de Knokke et Kerkhardt. On a dans cette échappée, pour la République tchèque, Černý, dont on ne sait pas trop dans quelle équipe il ira l'année prochaine. Il a 33 ans. Ses meilleurs résultats, une étape du Tour d'Italie en 2020 et un prologue au Tour de Romandie en 2023. L'étape qu'il avait remportée au Tour d'Italie, il avait devancé Kampenaerts à l'époque, pour la petite histoire. Söderqvist, on a déjà parlé du talent suédois qui, sans sa chute, aurait probablement, Gérard, eu la médaille. Serait monté sur le podium avec Remco Evenepoel et avec Ganna. Que savons-nous du Suisse Fais, mais qu'il est sous contrat chez Tudor jusque 2029 quand même. Qu'il est natif de Rheinfalden, 24 ans. Donc, futur équipier de Arnaud Dely, notamment.
1: Oui.
0: Et reste un homme dont je ne vous ai pas parlé, c'est le Portugais Antunes. Antunes est né à Bombaral, c'est dans le district de Leiria, un peu au-dessus de Lisbonne, pas trop loin de Fatima. Et cette année, il a gagné 6 fois, mais des courses évidemment de moindre importance, mais notamment le classement final du trophée Joaquim Agostinho et le tour de l'Alentejo dans son pays. Voilà, l'homme qui est là, à gauche. Pas d'Almeida, pas de Oladio, pas de frère Oliveira dans cette équipe. Seul Oliveira, c'est Nelson Lomonin qui est là. Et toujours donc France-Danemark.
1: Oui, Bjerk encore une fois.
0: Qui est le coureur français qu'on semble sacrifier, là?
1: Oh, oh, oh, oh, oh, oh.
0: Oui, ça, c'est dangereux, hein.

0: Allez, on va tourner une petite page de pub. Vous gardez toujours évidemment l'image dans un coin de votre écran. Attendez, bon, parce que là quand même, si... j'aimerais bien voir à droite, parce que le cadreur dans l'hélicoptère, oui, il y a bien toujours une petite cassure là.
1: Avec Hermans.
0: Donc Hermans qui semble avoir un rôle tout à fait différent. Vous souvenez qu'il il était en bodyguard la semaine dernière. Ici, c'est autre chose. Et il y a un deuxième Belge qui sort, c'est Vorvac, Louis Vorvac, regardez. Ça veut dire que ce groupe-ci est intéressant parce qu'il y a un Italien, il y a un Français, il y a un Allemand, il y a un deuxième Tchèque, il y a un deuxième Suisse, il y a un Danois. Donc, gros effort de Louis Vorvac pour revenir. Allez. On tourne notre page de pub et puis on va d'ailleurs écouter Louis Vorvac juste après la pub. À tout de suite.

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5: Six coureurs en tête, six maillots différents, six nations différentes. J'ai presque envie de dire aussi, d'ajouter, pas de dire, je dois le dire, six équipes, six employeurs différents. Nous avons le local qui vient de passer dans sa localité de Cragne, sa ville natale. C'est Mezgech qui a le maillot blanc, puisque la Slovénie aligne aujourd'hui un maillot blanc. Il est là en troisième position. Il y a le Tchèque Tcherny qui est ici, qui ferme la marche. Juste devant lui, le colosse suédois Söderqvist, coureur de l'équipe Lidl Trek également. Le plus petit format, c'est le portugais Antunes. On ajoute à cela la présence du Suisse de l'équipe Tudor, c'est celui qui emmène le groupe de tête, Weiss, et le néerlandais Kerkhardt, qui se trouve là également, avec pour le moment gros contrôle. Il y a des tentatives de contre, et dans ces tentatives de contre, on a notamment vu les Belges qui ont déjà montré trois coureurs à l'avant pour tenter de filtrer et surtout de ne pas louper une contre-attaque éventuelle en se disant qu'ici il y a de très bons coureurs, de très bons rouleurs, mais que sur le difficile parcours, en ne laissant pas à ces hommes trop de champ, il n'y a pas de réel danger. J'imagine que c'est comme ça qu'on raisonne, Gérard.
6: Oui, mais première constatation, pour les 36 premiers kilomètres de course, on n'a quand même pas chômé, même dans le peloton, ça a bagarré. Donc pour le moment, si ça reste comme ça, eh bien, cette partie plate va quand même révéler quelques difficultés et rendre la course plus dure dans la finale.
5: Et c'est ce que Remco Evenepoel disait lors de son interview ce matin au départ. C'est ce qu'il souhaitait.
6: Oui, tout à fait.
5: Alors on va écouter Louis Vorvac, qui a toujours une analyse intéressante. On l'a vu contrer là tout de suite. Et on sait quand même que Louis est un homme de confiance, 32 ans, natif de René. Il était 14e l'année dernière du championnat d'Europe. Il a remporté cette année le classement des grimpeurs autour de Suisse, qui est déjà... Et ça, c'est une première image, c'est un tempo. Là, pour la première fois, à 160 km de l'arrivée, comme une indication, on est les favoris, on prend les choses en main. On écoute Vorvac et puis ce sera à vous de jouer, Gérard.
6: D'accord.
5: On est d'accord, Louis Vorvac.
7: Louis, vous avez reconnu ce parcours. Maintenant, vous le savez. Qu'est-ce que vous pouvez nous dire exactement du parcours, de la difficulté?
8: La bosse est vraiment assez dure. C'est quand même un peu plus dur qu'un la redoute ou Rochefaucon. C'est un peu plus long. Et surtout au sommet, t'es pas vraiment directement la descente. T'as le plateau qui est quand même assez dur. Donc, je pense que la différence, comme chez les Espars, ça peut se faire là-bas et pas forcément sur la bosse. Et pour le reste, c'est vraiment plat. Donc, mais ça va aller vite. Tu vas vite être de nouveau au pied du boss. Ouais.
7: On peut imaginer que Remco attaque comme il l'a déjà fait à deux ou trois tours de la fin, à 40 km de l'arrivée.
8: Ouais, c'est possible. Je pense un petit peu le temps. Je suis curieux pour les France, ils vont vouloir faire de nouveau une plan de guerre et commencer la course assez tôt. Mais c'est sûr que je pense que ça va être vite les favoris entre eux. Peut-être deux tours de la fin, c'est possible, oui.
5: Alors que vous avez vu quand même le Rémi Bricat slovène, hein,
6: exactement,
5: pour ceux qui s'en souviennent. Bon, attitude de l'équipe belge, qu'est-ce que vous en pensez ? Aussi, le fait d'avoir vu pas mal de contre-attaques, c'est peut-être un moyen d'éviter aussi qu'il y ait des coureurs plus dangereux qui viennent... mettre au milieu.
6: Je pense que c'est surtout un tempo pour un peu contrôler et endormir le peloton et rendre la course dans cette partie-ci un peu moins dure et peut-être moins dangereuse aussi. Parce
5: c'est un
6: que
5: peu
6: dans tous les mouvements, il y a danger.
5: Ça, c'est important ce que vous dites. C'est fondamental aussi. C'est un peu en modus Slovénie quand Pogacar est là.
6: Oui.
5: On rappelle qu'on est déjà, puisque la course est plus courte, à 158 km, où on commence à mener un train, on prend les choses en main, ça veut dire qu'on roule au rythme que Evenepoel a envie d'avoir, en quelque sorte.
6: Oui, exactement.
5: C'est ça le but.
6: Exactement,
5: ouais,
6: c'est ça le but.
5: Ben, écoutez, on va écouter le sélectionneur, Serge Pauwels.
7: Serge, vous allez avoir une nouvelle fois la pression aujourd'hui puisque tout le monde attend Remco, tout le monde attend l'équipe belge. Quelle est la tactique ?
8: Ouais, je ne peux pas parler de tactique, mais ce que je peux dire quand même, c'est que la tactique sera moins complexe qu'au championnat du monde. C'est une course qui est plus courte. Il y a moins d'adversaires, moins d'équipes et un circuit local qui est, je dirais pas plus facile, mais quand même il n'y a qu'une montée, donc toutes ces choses là donc que la tactique sera un peu plus facile.
7: Est-ce qu'on peut imaginer que Remco attaque à deux tours de la fin et qu'il n'attende pas la dernière bosse ? Il est capable de tenir sur le parcours ?
8: Ouais, je pense que pour lui, il y a plusieurs façons à gagner la course parce qu'il a un bon sprint, il a essayé de rouler tout seul. Mais on a parlé de tout ça, mais c'est à lui de suivre son instinct pendant la course aussi et de faire la décision lui-même ou avec les coéquipiers.
7: Qu'est-ce que vous attendez de la France ? On sait qu'ils sont toujours surprenants.
8: Ouais, et ils n'ont pas vraiment un seul leader comme au championnat du monde. Donc je pense qu'ils vont attaquer avec des coureurs différents sur le circuit local surtout. Et la même chose, on pourrait dire des Italiens aussi.
7: Vous avez déjà coché des coureurs français qu'il fallait suivre. Si c'est Vauclin qui attaque, c'est un tel qui va. Si c'est Grégoire, c'est un autre.
8: Non, on va pas faire comme ça. Non, on n'a pas attribué des noms à suivre celui coureur ou non.
7: Mais il faudrait être présent dans les échappées avec les Français et les Italiens.
8: Ça je peux pas dire, pas nécessairement.
5: Ouais, on sent qu'il est dans la retenue, hein, cette
6: Fois.
5: Il n'a pas envie d'en dire trop, clairement. Il a pu avoir parfois quelques critiques. Moi, je trouve que les critiques sur sa stratégie en course dimanche dernier, je les ai vraiment trouvées sévères parce que c'est pas lui qui avait les moins bonnes jambes. Hein. À un moment donné, quand vous avez vos deux leaders qui sont un peu moins bien que ce qu'on pouvait attendre, mais que les six autres ne sont pas au top non plus, à un moment donné, vous vous dites on ne peut pas vraiment lui reprocher grand-chose, mais je peux entendre que vu la pression qu'il y a, que dans sa situation, il soit prudent. C'est normal. Alors, on peut déjà constater que la Belgique a une attitude différente dans la première partie que dimanche dernier, et surtout que la France a une attitude qui n'est plus du tout la même. Là, on a dit plus de fois la même chose. Est-ce que vous seriez d'accord ? Allez-y.
6: Bruno n'est plus là.
5: Bruno Lagrère n'est plus là.
6: Mais la France a commencé sur le circuit local la semaine passée. Hein.
5: Oui.
6: Donc,
5: c'est vrai.
6: Je pense que
5: ça peut commencer.
6: Et dans les coureurs qui ont été cités, je pense qu'on oublie un élément important en France, qui est Bisio.
5: D'accord, ok.
6: Si moi je regarde ici, effectivement, Boudin, c'est bon. Grimpeur, pas de souci. Brass Alfonso, surprise du tour. Grégoire, on connaît ses qualités. Vauclin aussi. Mais moi, Bizio, c'est un peu mon leader dans cette équipe.
9: Oui, mais c'est parce qu'il a été champion d'Europe de cyclocross que vous
6: peut-être,
9: dites.
6: Peut-être, peut-être.
5: Non, mais vous avez raison, il est très jeune, il a 21 ans. Et cette année, 15e au sommet, 15e de la Flèche Wallonne et 12e de Liège-Bastogne-Liège, 12e du classement final de la Vuelta. Non, c'est un super grimpeur, vous avez parfaitement raison de le dire. Il y manque peut-être un petit peu d'expérience de ce genre de course en circuit, de pression. Mais d'un autre côté, la pression, elle est sur Grégoire. Et sur Vauclin surtout. Oui. Et on va écouter justement Vauclin qui est revenu en forme puisqu'il a remporté une étape et le classement final du Tour des Abruzzes, lui qui n'avait plus gagné depuis des lustres. On l'écoute.
7: Kevin, avec l'équipe de France, on est toujours surpris, on n'a jamais le scénario qu'on attend. Qu'est-ce qu'on peut attendre aujourd'hui ?
10: On peut attendre, j'espère, d'avoir un maillot d'équipe de France à l'avant.
7: On sait que vous avez plusieurs leaders, il n'y a pas vraiment un seul coureur, il y a beaucoup de coureurs qui peuvent gagner aujourd'hui. C'est quoi la tactique de Thomas ?
10: La tactique ? Faut que je déballe tout comme ça pour les Belges ? Non, c'est sûr qu'on a de très bons coureurs ici qui sont très en forme. Donc je pense que ce qui fait la force de l'équipe de France, c'est son unité.
7: Justement, du côté belge, on dit que cette course, elle ressemble un peu aux Ardennaises. Avec cette bosse-là, vous pouvez nous en parler de la bosse ?
10: Ouais, c'est une bosse très très difficile avec 10,5% de moyenne. Un effort aux alentours des 6 minutes, on peut dire que ça peut ressembler à une bosse comme la Redoute.
7: Quand on regarde les Ardennaises, on pense à la Flèche Wallonne. Vous avez été deux fois deuxième de cette Flèche Wallonne. On vous pointe parmi les favoris aujourd'hui ?
10: J'ai cru entendre que j'étais parmi les coureurs à surveiller. Donc ouais, c'est sûr que j'aborde cette championne d'Europe avec ambition et avec envie, et on verra où seront les jambes après des semaines particulières.
7: Il faudra attendre le dernier tour pour avoir la grande bagarre ?
10: À mon avis, je pense que non. On a quand même des coureurs d'attaque aujourd'hui, à l'image de l'équipe d'Italie ou même l'équipe de Belgique. Donc on verra comment ça va pouvoir faire.
5: L'homme qui nous vient du Calvados, le Normand de Bayeux. Et on a vu aussi à un moment Remco Evenepoel sortir un petit peu de sa bulle et sourire avec quelques membres de l'équipe slovène. Quand on n'est pas bien, on sourit moins.
6: Hein. Oui, bien sûr. Mais je pense qu'à ce tempo-ci, tout coureur doit, professionnel ou élite avec contrat pour parler dans des termes actuels, doit être à l'aise, je vais dire, dans cette partie-ci de la course, alors que Gogol rentre avec le dossard 67, l'Autrichien, champion d'Autriche d'ailleurs.
5: Oui, une équipe autrichienne qui n'a pas des coureurs très très connus. Hein. On a les deux, outre Gogol, on a un autre coureur de l'équipe belge Alpecin, c'est Bayer. Hayek, qu'on a vu un petit peu parce qu'il est dans l'équipe de Remco Evenepoel toute l'année chez Red Bull Bora. Mais Philippe Hofbauer et Emmanuel Zangerle sont des coureurs de l'équipe Vorarlberg. Donc, Sretel, il est chez XDS. Et là, on voit donc Vorwack de Pestel. Et il y a un coureur serbe qui veut se faire naturaliser belge.
6: Oui, c'est le but, Stankovic. C'est Stankovic.
5: Ah oui, il n'y en a plus qu'un.
6: auquel Berkmus, il y a quelques instants, est venu dire qu'il devait rouler un peu plus lentement.
5: Oui. Donc là, l'écart, c'est vraiment le tempo. Empêché de prendre un avantage énorme, mais le but est pas de boucher le trou maintenant. Hein.
6: Non.
5: Gérard, le premier coureur à être arrivé à la signature aujourd'hui.
6: On a vu un écart.
5: Attention, c'est plutôt à l'arrière, mais il y a un Néerlandais et un Portugais au sol.
6: Oui, on a vu un écart d'un coureur et c'est ça qui a créé ce problème. Deux Néerlandais arrêtés.
5: Mais il y en a un qui, je pense, qui s'est arrêté
6: peut-être pour aider
5: l'autre, mais ça pourrait vouloir dire que celui qui est au sol est un homme important dans
6: le
5: dispositif.
6: Non, c'est pas Pouls.
5: Ah, quand je vois aussi maigre.
6: Grand, aussi maigre.
5: Aïe.

0: C'est Vlasov.
1: Ah, c'est Vlasov.
0: C'est Vlasov maintenant qu'on voit
1: avec son maillot tout blanc. Oui, de l'équipe qui roule en individuel, hein, sous bannière neutre. Mais Pouls, ça, c'est quand même un coup dur. Hein. C'est fini pour Pouls.
0: Je pense bien.
1: J'ai bien peur. Le plus expérimenté, je ne sais pas s'il sera encore coureur professionnel l'année prochaine. Pouls, vous avez des infos? Parce qu'il est en fin de contrat, il a 39 ans. On retiendra évidemment en 19 années de professionnalisme sa victoire à Liège-Bastogne-Liège en 2016. Et alors l'année 2023 où il a remporté et une étape sur le Tour et une étape sur la Volta.
0: Ouais.
1: Ben, au moment de la chute, je voulais vous dire, tiens, le premier coureur qui s'est présenté à la signature, comme on dit ce matin, c'est le monégasque Langelotti, qui avait commencé la saison dans l'équipe NCI, qui s'appelait encore à ce moment-là, avant de s'appeler... c'était Ineos, hein ?
0: Oui, Ineos.
1: C'était Ineos,
0: oui,
1: hein.
0: Ineos,
1: ouais, ouais.
0: Oui,
1: et qui est parti au premier roue dans l'équipe XDS Astana, où il évoluera jusqu'à la fin de la saison et la saison prochaine. Bah, c'était l'occasion quand même de tendre son micro à un coureur qui s'est déjà illustré dans le passé. On écoute Langelotti et puis on essaie de vous dire qui sont les coureurs qui sont pris. Ben voilà, on a Nicolau quand même pour l'Espagne et un des deux Silva, en l'occurrence c'est Afonso Silva de Odemira dans le district de Beja, c'est l'Alentejo. Donc un devant, un qui chute, et alors là, ben, il fallait savoir que c'était le numéro 77 de Neumann. Donc Vacek n'est pas parti, Tcherny est devant et Neumann s'est retrouvé les quatre fers en l'air. Voilà pour résumer l'histoire quand même très très différente, très contrastée des trois coureurs. Bon, tandis que notre ami serbe continue à se faire des amis en Belgique, on écoute Langelotti.
2: Bonjour Victor, qu'est-ce que vous attendez comme course aujourd'hui sur un parcours comme celui-ci?
3: Bonjour, non, je sais, honnêtement, je ne sais pas trop à quoi m'attendre. Je pense que je vais essayer d'être quand même vigilant sur la première partie en ligne pour pas qu'il y ait de gros groupes qui partent. Et après, voir les équipes comme la Belgique, la France, qu'est-ce qu'elles pensent faire, si on voit qu'elles vont contrôler ou pas, ou vouloir plutôt une course offensive. On va falloir aussi être attentif dans les deux premiers tours de circuit, voir comment ces équipes-là s'organisent, s'ils veulent une course très offensive et déjà, ils ont éclaté la course dès le début, ou attendre un peu plus la fin. Donc je pense que c'est assez indécis, et il y a plusieurs scénarios possibles.
2: Vous avez reconnu le parcours, la boucle finale, la bosse du côté des Belges, ils disent que ça ressemble plus à une course comme les Ardennaises.
3: Oui, tout à fait. J'ai pu reconnaître le parcours hier. La bosse est très très dure. Fait 2 km et après ça on a une partie un peu de faux plat montant descendant, donc je pense que sur cette partie là ça va vachement étirer le peloton. Et après par contre la partie finale, donc la descente jusqu'à l'arrivée est très très rapide, donc on a vu même sur les courses précédentes, il n'y a pas de très gros écarts qui se forment. Déjà prendre une avance de 20-30 secondes c'est déjà important, donc c'est assez dur à prédire, assez incertain, mais ça prend plus à une classique ardennaise qu'une étape de montagne, quoi.
2: La descente peut être un des moments décisifs.
3: La descente est très rapide, donc on peut, si on est inattentif, on se loupe techniquement, on peut vite prendre un écart et ça va faire mal pour le boucher. Après ça, il faut quand même savoir qu'il y a une bonne dizaine de kilomètres jusqu'à l'arrivée qui sont très rapides. Donc je pense qu'un groupe organisé pourra, entre guillemets, assez facilement revenir.
1: Ouais, intéressant comme analyse. Et de Pestel qui fait le job.
0: Oui, mais on va quand même perdre à un certain moment une carte avec ça. Hein.
1: Oui.
0: Est-ce que c'est nécessaire? Est-ce qu'il ne faut pas partager avec d'autres? On vient d'avoir... Je pense que Remco s'est laissé un peu glisser avec un équipier dans le ventre mou du peloton maintenant.
1: Et on a retrouvé le deuxième Serbe.
0: Oui. Oui, effectivement. C'est assez surprenant. Donc, Powell s'est arrangé un voyage en Serbie pour ses vacances, où ils ont demandé la nationalité. C'est la deux possibilités, mais voilà,

0: bien qu'une nation comme ça veuille se montrer à l'avant. C'est pas une grande nation de vélo, et que ces coureurs veuillent travailler en tête de peloton, c'est une bonne chose. Mais je voulais dire aussi, ce qu'on a vu est intéressant parce que on a eu un tempo plus réduit du peloton, et automatiquement vous avez un relâchement dans ce peloton, un petit écart et une chute malheureusement.
1: Oui, exactement.
0: Et donc c'est quelque chose qu'il faut tenir à l'œil, et quand je vois Remco qui va dans le ventre mou du peloton avec Vorwack, maintenant il faut être attentif à ça. Tant qu'on se bagarre pour essayer d'en échapper, etc., on est bien concentré, mais dès qu'on se relâche, il peut y avoir des petits écarts, et je pense qu'on ne reverra plus Pouls aujourd'hui.
1: Oui, et l'autre quand même qui ne doit pas voir ça d'un très bon œil, c'est Ayuso, qui avait 5 équipiers, qui n'en a plus que 4.
0: Ah, exactement, oui. Maintenant, dans un grand championnat, dans la finale, ce sont les gros bras qui décident entre eux, enfin, roulent entre eux pour la victoire. Donc, tant qu'il n'y a pas d'échappée avec des hommes dangereux, c'est moins compliqué. Et moi, je trouve qu'un coureur comme Ayuso, avec son statut, ne peut pas se permettre de traîner tout le temps en queue de peloton.
1: Oui. Ouais, ouais.
0: Mais ça, c'est un avis très personnel.
1: Ah, oh, mais vous vous souvenez, hein, c'est une époque où
0: Van Petegem,
1: où on commentait. Oui, il y avait Van Petegem, mais même encore avant cela, moi, je me souviens, les premiers Milan San Remo, on partait de Milan, et avec notre, que vous avez bien connu, hein, notre assistant, bien plus qu'un chauffeur, Albin Delso,
0: ouais.
1: On allait. Du départ réel, du départ fictif vers le départ réel, et ce n'est qu'après le départ réel qu'on traçait vers San Remo pour aller commenter l'étape. Il ne fallait pas traîner, hein, mais au moment, c'était le bonheur de les voir une dernière fois. Et ils s'arrêtaient quelques instants devant nous, tous en peloton. Et qui étaient toujours les trois derniers? C'était Kelly, Fignon et Criquillon.
0: Oui.
1: Ah, il est quand même bien arrangé, ouais, Vlasov. Hein. Fou, il va passer une bonne nuit, hein, lui. Oh là là. Pas du côté gauche. Hein.
0: Non, non, ça sera côté droit ou ventre.
1: Oui, oui, oui.
0: Avec Adam Yates devant. Mais vous voyez, un relâchement en queue de peloton, et c'est ça qui peut être dangereux.
1: Alors, la Suisse, c'est quand même encore une nation importante. Le seul coureur qui n'est pas dans une grande équipe, c'est Valentin Darbelay, qui est le numéro 57, mais il y a les frères Christen, Yann et Fabio, il y a Marc Hirschi et Fabian Weiss devant. Donc, quand on est une équipe à 5 coureurs avec un des 5 qui n'a pas l'habitude de faire des courses de ce niveau-ci, bah, on aurait pu dire bon, on ne va pas en échapper. Non, non, on y va. Et pour nous parler de la Suisse, je vous propose d'écouter l'expérimenté et talentueux Marc Hirschi. On l'écoute.
2: Marc, the Swiss team is here with a small team, but a strong team. What could we expect from Switzerland today?
3: I mean, we will see how we recover from Canada with the jet lag, but overall, we have a strong team here.
0: Ouais, on va voir ce que ça va donner avec le jet lag après le Canada.
3: Well, they, I think they can be there with the top guys. And for us,
0: on espère qu'on pourra dans toute la journée être présent avec les coureurs du top. On doit être attentif et être efficient sur l'ascension et répondre aux attaques.
2: The race is similar at the Ardennes race, the Flèche Wallonne.
0: Comparé aux Ardennaises.
3: Yes, indeed, in Canada, I suffered a bit. I was not in top legs.
0: Oui, vous avez raison. Mais au Canada, j'avais pas des jambes remarquables. Je voulais voir comment ça peut se passer dans la course, mais j'ai un bon sentiment.
3: I mean, it's a super hard climb. I mean, it's steep.
0: Je pense que l'ascension est difficile, 7 minutes à peu près. Il faut pousser jusqu'en haut, et puis il y a la descente jusqu'à l'arrivée.
1: C'est quand même une énigme, hein, ce coureur, parce que il y a 5 ans, on l'aurait mis comme candidat au podium. Hein,
0: oui,
1: dans une course comme aujourd'hui, je rappelle quand même qu'il fut champion d'Europe Espoir en 2018. Un an plus tôt, il était monté sur la 3e marche du podium dans ce même Euro Espoir, juste derrière Kasper Pedersen et Cosnefroy. Et alors, il y a eu cette fin d'été 2020, année de la pandémie, où il a remporté la Flèche Wallonne, une étape du Tour, deuxième de Liège-Bastogne-Liège, coureur qui vient de la piste, il fut champion du monde de la course à l'américaine, mais depuis cette année 2020, il a gagné une course World Tour à Plouay. Si on nous avait dit ça fin 2020,
0: non, certainement pas.
1: On n'aurait pas imaginé que on pensait qu'il était parti, qu'il était lancé. C'est un des rares coureurs où ça n'a pas marché chez UAE.
0: C'est exact.
1: Il n'y en a pas beaucoup, hein.
0: Non.
1: Qui n'ont pas progressé, qui ont même fait que régresser. On s'est dit qu'en arrivant dans un cadre peut-être plus intime, plus national, une équipe suisse comme Tudor avec Cancellara, que ça allait le relancer. Il faut bien reconnaître que jusqu'ici, on a plus jamais retrouvé le même coureur.
0: Non, absolument pas. Et pourtant, il est bourré de qualité. De Pestel, Divnić et Stanković.
1: 100% de l'équipe serbe.
0: Oui. Ici, on a Van der Lee et Pedro Silva.
1: C'est Pedro ou c'est Afonso?
0: Je pense que c'est Pedro.
1: Oui, bien vu. Bon, c'est pas celui qui est tombé. Hein.
0: Non.
1: Pedro, lui, il vient de Barcelo, dans le district de Braga. Il appartient à l'équipe Boavista. De football, là, ça c'est devenu catastrophique. Il n'y a plus rien du tout là-bas. Il sort du tour du Luxembourg quand même. Hein.
0: Oui.
1: Donc il a eu une très bonne préparation. Donc Mesguetsch devant, fin de carrière. Kerckaert, on ne sait pas dans quelle équipe il sera l'année prochaine. C'est peut-être important de raison de plus pour s'illustrer maintenant. Il n'a toujours que 25 ans. Et peut-être peut-il franchir un palier. Déjà le fait d'être sélectionné, c'est peut-être un indice. Hirschi a encore un an de contrat. Je sais pas pourquoi je vous parle d'Hirschi. Weiss, il a signé jusqu'en 2029. Donc on croit en lui chez Tudor. Tcherny, on ne sait pas où il va aller. Il a 33 ans. Et je regarde le grand Söderqvist. J'ai très très surpris qu'on ne lui fasse pas confiance. Ouais, il a encore un an de contrat aussi dans l'équipe Lidl Trek qui, c'est officiel, sera donc la prochaine équipe de Jordi Meus. J'en profite aussi pour vous rappeler que nous serons en direct mardi, tous les deux, à Binche. Et on sait à quel point cette ville fait énormément pour le cyclisme. Et dire en Wallonie, c'est non, en Belgique. En Belgique, hein.
0: Oui, ouais, bien sûr.
1: Et heureusement qu'on a encore une ville comme ça, parce que on en parlait, moi ça me fend le cœur de voir ce qui se passe avec le Grand Prix Céramie. Et les choses ne sont pas si évidentes que ça non plus pour le Tour et le Grand Prix de Wallonie. Hein.
0: Non.
1: Donc, mais Binche reste une très très belle course avec une arrivée très particulière. Est-ce que quelque part, c'est pas un peu le... Je parle de la ligne d'arrivée, le Noquereux jadis Wallon.
0: Oui, mais peut-être moins dangereux quand même.
1: Oui,
0: l'arrivée sur la Grand Place,
1: ouais, ça a quelque chose de magique. Hein, ouais.
0: D'ailleurs, le bourgmestre se plaît à rappeler que Binge est une ville de cyclisme, de carnaval et, il ajoute toujours, de convivialité. Mais il met le cyclisme devant le carnaval.
1: Oui, mais je suis même pas sûr que moi je mettrais la convivialité en trois.
0: Ah non, mais bon.
1: Parce que franchement, on a été témoins, c'est...
0: Bien sûr.
1: On peut être fier et donc la RTBF sera présente pour vous faire vivre cette course qui sera la dernière grande course qu'on vous commentera cette année sur route en Belgique.
0: Oui.
1: Un peu de folklore.
0: Pas facile à lire. Hein. Visite.
1: Il n'y a pas quelqu'un qui nous dit quand les 20 minutes sont passées pour les pubs, parce que ça nous aiderait quand même beaucoup. Alors, lui c'est Christian Rodriguez. Au vu de sa saison, c'est le numéro 2 dans l'équipe. Il vient de l'équipe XDS Astana, mais il a signé un contrat chez Bahreïn. C'est un Andalou. 9e du dernier Tour d'Espagne. Vainqueur de la Classique des Alpes l'année dernière. Si Ayuso a un petit coup de mou, c'est le plan B pour l'Espagne, non ?
0: Oui. Et on a vu 4 ou 5 coureurs néerlandais là, qui se retournent tout le temps. Est-ce que Wout Poels serait encore en course ?
1: En tout cas, on n'a pas annoncé, Radio Tour n'a pas annoncé l'abandon de Poels. Les statisticiens de Pro Cycling nous disent que Poels était resté sur une série de 772 jours sans chute. Ouais. D'accord. Puis le Tour d'Allemagne. Allez, on va tourner une page de pub. Et on revient en direct, alors que à l'arrière, nous avons Quinten Hermans, qui a déjà un petit peu montré, qui va à la voiture. Donc voilà, pour aller peut-être aussi chercher des informations, Quinten. Alors bidon, bien sûr. Et là, il y a un petit échange, hein ?
0: Oui.
1: Clairement. Le bidon, on est toujours entre la seconde et la seconde et demie. Et là, il va faire le ravitaillement pour tout le monde. Oui, c'est quand même, n'oublions pas, à côté de Remco, avec Van Gils, le seul à doublé, c'est-à-dire si... Et cette année, il s'est classé deuxième de la Flèche Brabançonne, course qui nous est particulièrement chère, on le sait. Derrière Evenepoel, c'est parmi les 8 coureurs belges, celui qui a la plus grande expérience de l'équipe nationale sur route, puisqu'il a fait 4 championnats du monde. C'est quand même dingue pour un gars qui vient du cyclocross. Hein ?
0: Oui, bien sûr. Je pense que c'est une belle évolution qu'il a découverte peut-être dans un Liège-Bastogne-Liège où il est monté sur le podium.
1: Et là,
0: on discute, on
1: sent qu'il y a un peu d'inquiétude. Alex Molinar, vous vous en souvenez, on l'avait vu sur le Tour de France. Dès la deuxième étape à Barcelone, où, sauf erreur de ma part, il avait pris les poids et la combativité. Un coureur originaire de Rotterdam et qui roule dans l'équipe espagnole Caja Rural. 1:40, une page de pub, on l'a dit, et on revient.

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1: Nous sommes à 134 km de l'arrivée. Donc encore une cinquantaine de kilomètres avant d'arriver sur le... Une petite cinquantaine de kilomètres avant d'arriver sur le circuit. En tout cas, de franchir une première fois la ligne d'arrivée. Et c'est toute l'équipe belge qui roule, même si elle a reçu longtemps l'aide des deux coureurs serbes qui ont pris des relais. Mais voici les six coureurs qui se trouvent en tête. Vous avez leur nom, leur nationalité en surimpression sur votre écran. On a deux très très bons rouleurs que sont Söderqvist en quatrième position et Czerny qui ferme la marche. Et puis quand même, une nation comme les Pays-Bas qui a mis Kerkhardt devant, une nation comme Mesgec, la Slovénie qui a mis Mesgec devant. Donc ce sont quand même deux nations de huit coureurs. Et si la Suisse n'aligne aujourd'hui que cinq coureurs, la Suisse est aussi un pays dont il faut tenir compte. Donc on n'a pas là dans l'échappée une nation qui est là pour uniquement pour montrer le maillot comme ça arrive parfois.

0: niveau de la participation aussi, Gérard, sur le top 100 mondial, 19 coureurs présents au départ.
1: Ça s'explique par le fait que vous avez cité d'autres courses hier et aujourd'hui. Hein. Il y a beaucoup de coureurs qui auront peut-être préféré faire le Tour d'Émilie et la Coppa Agostoni aujourd'hui en Italie pour déjà être en Italie. Il y aura encore une course cette semaine, effectivement avant le Tour de Lombardie. Donc voilà, c'est un vrai problème que l'UCI doit soulever au niveau du calendrier. On veut aussi maintenant regrouper les courses par région, c'est-à-dire disputer un tour de Croatie, un tour de Slovénie dans une même période pour éviter les déplacements. C'est bien, mais je pense qu'il faut quand même aussi penser véritablement aux organisateurs de toujours. Parce que quand on parle de la Coppa Agostoni, du Tour d'Émilie et autres en Italie, ce sont quand même des semi-classiques qui sont là depuis des lunes, je vais dire. Et donc, c'est quelque chose dont il faut tenir compte, effectivement. Aujourd'hui, bah, vous l'avez dit avec le Grand Prix Sarami, il y a quand même énormément d'organisateurs qui grattent pour pouvoir encore organiser. Et si effectivement on pense qu'on peut combler les plateaux avec des équipes continentales, je pense qu'on fait une erreur capitale. Alors ces équipes ont le mérite d'exister évidemment et de permettre à des jeunes de rouler et de côtoyer des coureurs professionnels. Mais le public, il veut au départ des vedettes. Et pour parler pendant quelques secondes d'une discipline que j'aime beaucoup, qui est le cyclocross, les organisateurs de cyclocross ont un vrai problème aujourd'hui, parce que quand on n'a plus de Van Der Poel, qu'on n'a plus de Pidcock et qu'on n'a plus de Van Aert, il y a beaucoup moins de gens présents sur la course, beaucoup moins de rentrées, et même le VIP qui fait vivre certaines épreuves est moins fourni. Donc il faut penser à cela du côté de l'Union Cycliste Internationale. Et on a fait venir les voitures, c'est logique. Avec une 45 d'écart, on peut permettre à ces coureurs d'être ravitaillés et conseillés, évidemment.
0: Oui, pour aller quand même dans votre sens, on a aussi, et là on n'est pas dans une situation comme à Kigali, où pour certaines fédérations, c'est logistiquement, financièrement très compliqué de faire le déplacement. Pour d'autres nations, je peux comprendre, hein, peut-être notamment en Afrique ou en Asie, c'est pas rien d'aller au Canada, à Montréal, hein, ce sont quand même des déplacements, on est bien d'accord. Mais ici, on est en Slovénie, et la Grande-Bretagne, la Norvège et l'Irlande n'envoient pas de représentants.
1: Oui, mais...
0: Ça, c'est quand même... très, très, très interpellant. Je revoyais le top 20 dimanche dernier, le top 20 du championnat du monde au Canada. Alors, c'est vrai qu'il y a aussi le jet lag, et on va voir. Bon, Vollering a quand même montré hier que on peut très, très bien gérer ça. Hein. 6 coureurs seulement sur le top 20, donc 14 qui ne sont pas là. Evenepoel, Pedersen, Ciccone, Ayuso, Scaroni et Honoré.
1: Ouais.
0: Point à la ligne, punt and the line.
1: Oui, bien sûr, crevaison à l'arrière pour Pellizzari, je pense. Mais vous avez raison, et je pense aussi peut-être, alors attention, parce que je vais prendre les critiques de tous les syndicats des coureurs, mais
0: aïe,
1: étant entendu que nos climats deviennent plus agréables, on pourrait peut-être encore prolonger la saison d'une semaine ou deux.
0: Ah oui,
1: moi pour éviter justement.
0: Oui. Enfin, ça, c'est toujours un rêve. Moi, j'oublierai jamais. C'était mon examen, une des questions d'examen pour pouvoir être engagé à la RTB. Qui a gagné Paris Tour en 1988 ? Je vous laisse une petite réflexion.
1: Oui, c'était.
0: Mais à l'époque. On était en 89, hein, donc forcément on est plus dans la mémoire. Une édition où le temps était tellement infect et que... Je ne sais pas si vous vous souvenez de ces images. On avait l'impression qu'on arrivait en plein milieu de la nuit. Il y avait les phares des voitures. Et on est passé tout près de la catastrophe. On a eu ça aussi sur le tour d'Espagne. Il y a quelques années, quand on est parti de Barcelone, la colère de Remco Evenepoel.
1: Vous pouvez avoir ça à n'importe quelle époque. Si c'est un orage, effectivement... Et en Espagne, justement, dans ce contre-la-montre par équipe, c'était bien sûr avec une première étape avec un départ retardé. Et il y a eu un orage et c'était une demi-catastrophe, effectivement.
0: Bon, c'était Peter Peters, le Néerlandais, la réponse. C'était imposé devant Goossens, Jan Goossens, le Belge, et Sean Kelly, notamment. Mais... C'est toujours le risque, évidemment, que vous prenez. Et d'ailleurs, dans l'organisation générale, moi, je me souviens qu'il fut une période où les championnats du monde étaient organisés, Gérard, systématiquement à la fin du mois d'août.
1: Oui, oui, bien sûr.
0: Et puis, on a commencé à changer parce qu'on a voulu s'ouvrir. En 93, on est allé en Norvège. On a fait quand même... On est revenu en Scandinavie encore il y a quelques années. On a fait Copenhague, demandé à Cavendish, il s'en souvient. Et donc l'idée, c'était peut-être, alors qu'on avait reculé un petit peu la date, c'est quand on va dans ces pays-là, on essaie de le refaire un peu plus tôt, parce qu'on se dit, si on va en Scandinavie à la fin du mois d'octobre, on prend quand même plus de risques, ou à la mi-octobre, normalement, que fin août.
1: Oui,
0: mais donc en fonction du choix du pays aussi, on choisit. Et ici, voilà, on vient d'avoir le championnat du monde, la course en ligne le 27 septembre l'année prochaine, parce qu'on est dans une année comme à Glasgow où il y aura toutes les disciplines, on va se retrouver un mois plus tôt.
1: Oui, mais vous avez vu aussi que le projet du CI, c'est de faire du championnat du monde la dernière course de la saison.
0: C'est ce que vous expliquiez la dimanche dernier, en effet.
1: Oui, oui, effectivement. Donc, tous les projets ne se réalisent pas.
0: Oui, mais on dit déjà que le point faible, et cette année sera une exception, hein, mais souvent, on a dit, le Tour de Lombardie, problème... C'est le seul monument qu'à la fin de l'année, mais c'est peut-être le monument le plus dur, mais c'est celui où il y a le plus de coureurs qui sont soit fatigués, soit démotivés, soit déjà en fin de saison. Donc on n'a pas le même plateau souvent qu'à Liège-Bastogne-Liège.
1: Non.
0: Le soufflet est un peu retombé. Donc quelque part, est-ce que vous pensez qu'en mettant justement un championnat du monde après le Tour de Lombardie, ça va permettre au soufflet de ne pas retomber ?
1: Je pense que dans la tête de l'Union Cycliste Internationale...
0: C'est peut-être ça le but.
1: Le but, c'est de maintenir un maximum de coureurs, je vais dire, éveillés et motivés jusqu'à la fin de la saison. Mais...
0: Oui, on ne sait pas quelle est la meilleure solution. Hein. Vous pourriez aussi bouger les championnats nationaux avec les championnats du monde.
1: Hein. Alors aussi, oui, bien sûr.
0: C'est aussi une option qu'on a déjà entendue et qui, évidemment, ferait très plaisir aux organisateurs du Tour de France qui pourraient... beaucoup de chance d'avoir le tout nouveau champion du monde au départ, ce qui a toujours été un peu une référence. Vous le savez que les Italiens aimaient bien, c'est que on venait montrer le maillot en Italie après le championnat du monde. Hein.
1: Oui, oui, oui, bien sûr.
0: Après, moi j'ai toujours un problème avec les championnats nationaux au mois de juin. C'est simplement quand on a une saison cycliste qui n'est pas comme une saison de football, qui est une année civile, qui commence en janvier, qui finit en décembre. On dira sur la route souvent, maintenant elle s'étend de plus en plus, hein, on est bien d'accord, mais changer de maillot, qu'il soit national ou international, en plein milieu de l'année, c'est bizarre.
1: Oui.
0: On sait que McNulty, il ira sur les champions, sur les classiques du printemps, avec son maillot de champion du monde. Mais s'il veut faire la Vuelta, par exemple, il ne pourra pas. Sauf s'il gagne de nouveau. Il n'aura plus.
1: Non. Je pense que McNulty, on ne le verra pas autour des Flandres, on ne le verra pas à Paris-Roubaix.
0: Non, c'est sûr.
1: Ça, c'est clair.
0: La bonne nouvelle aussi, par rapport quand même à ce qu'a réalisé Pogacar l'année dernière, c'est que comme on l'avait bien vu avec Merlier, le fait que McNulty ne soit pas un Européen fait qu'on on va revoir ce maillot.
2: Oui, aussi. Et toi,
0: l'enjeu aujourd'hui, c'est un maillot qu'on n'a pas vu du tout la saison dernière.
2: Exactement.
0: Merlier l'avait vraiment très très bien montré. C'est sans doute celui qui, parce que Laporte a eu beaucoup de problèmes en 2024, souvenez-vous quand même, c'est quand même celui qui a le plus montré son, oui, son maillot. Dans un sport aussi où voilà, on a créé ce nouveau maillot en 2016, lors de la première édition, et où on n'a toujours pas de maillot distinctif pour un champion olympique.
2: Ouais.
0: Et toujours Sander de Pestel avec Louis Verwaeke, Quinten Hermans, Ilan Van Wilder. Oh, oh, oh. Et voilà un coureur néerlandais Bax en difficulté. Et ça me surprend
2: oui,
0: quand
2: oui,
0: même
2: moi aussi,
0: de voir Bax comme ça. Il ne doit pas être dans un bon jour. Bax qui était aussi passé par l'équipe UAE. Hein. Bax, natif de Groningen, qui n'a pas d'équipe la saison prochaine, qui fut champion des Pays-Bas contre la montre, troisième d'une flèche ardennaise, jeune et déjà en difficulté là maintenant, c'est surprenant. Et Remco Evenepoel est en train de parler avec beaucoup de coureurs slovènes. Faut pas oublier quand même qu'avec Tratnik, il a un équipier aussi.
2: Oui. Hein.
0: Et Roglic, jusqu'à preuve du contraire. Et De Pestel, donc, né il y a 27 ans à Saint-Nicolas, qualifié de rouleur. Et Gérard vous l'a dit, Tour d'Espagne, il a montré que c'était plus que cela. Un Irlandais, né à Knokke, un Portugais de la région de Leiria, un Slovène qui est passé devant sa ville natale, dans sa ville natale. Une force de la nature suédoise qui, sans une chute, aurait probablement eu une belle médaille au championnat du monde contre la montre. Un Suisse et un très très bon rouleur tchèque qui a fait franchement une belle carrière, natif de Frýdek Místek. Un peu de douceur.
2: Oui.
0: Ça fait un moment que les deux coureurs serbes ont disparu. Trois, six, sept coureurs belges là.
2: Oui.
0: Qui a-t-on épargné?
2: Ben, il faut voir si personne n'est à la voiture. Pellizzari rentre seulement maintenant.
0: Ouais.
2: Du problème qu'il a eu à la roue arrière.
0: Pellizzari, 22 ans. Hein. Il vient des marches de San Severino. 6 victoires cette saison.
2: Avec Pelikan.
0: Qui est un des coureurs hongrois.
2: Ouais.
0: Pelikan, 31 ans, né à Budapest. Il dispute son quatrième championnat d'Europe. Il n'en a encore fini aucun. Pelikan, comme vous dites. Ouais, le meilleur, le seul qui est en World Tour, n'a pas pris le départ, c'est Walter.
2: Oui.
0: Pelikan, Palumbi et Valent. Le jeune coureur de MBH Bank sont les trois coureurs qui représentent la Hongrie aujourd'hui. Bon, mais on va se rapprocher tout doucement du circuit et là, plus beaucoup de temps mort. On a encore une ou l'autre petite interview à vous proposer. Moi, je voudrais aller faire un tour du côté de nos amis luxembourgeois qui aligne aujourd'hui 4 coureurs. Kockelmann, le jeune coureur de l'équipe Lotto, qui fut champion d'Europe chez les juniors contre la montre en 2022, qui cette année, en début de saison, a gagné une belle étape à Bessèges. Chez les juniors aussi, quatrième de la course de la paix, donc c'est encore intéressant, donc qui a encore un an de contrat chez Lotto Intermarché. Wenzel, qui est le coureur de... de 23 ans, natif du Luxembourg, qui était 17e l'année dernière, 17e et dernier.
2: Ouais.
0: Il n'y avait eu que 17 coureurs classés, et qu'on a vu s'épanouir dans l'équipe développement Lidl, avec notamment les top 10 sur le Tour d'Italie et sur le Tour de l'Avenir. C'est un jeune qui grimpe bien. Qui va aller chez Karakoura, ouais, parce que son équipe Kern s'arrête. C'est ce que vous aviez expliqué, ouais, ça, ouais, presque en exclusivité. Il y a l'éternel 34 ans Alex Kirsch, champion du Luxembourg contre la montre. Et je vous propose, celui que je vous propose d'écouter, c'est le quatrième homme. Toujours très, très fidèle, tant en équipe nationale que dans les équipes par lesquelles il est passé. Et il est né à Esch sur Alzette il y a 29 ans. Il s'agit de Kevin Geniez à notre micro, et on salue comme ça tous nos très nombreux téléspectateurs luxembourgeois.
3: Kevin, vous avez reconnu ce parcours. On doit s'attendre à quoi comme course aujourd'hui ?
4: Je pense que ça dépend beaucoup des coureurs quand même. C'est un parcours qui peut être très très dur. Ça dépend si la course elle déclenche dès le premier tour ou pas. Voilà, je pense qu'il y a... il y a beaucoup de choses à faire.
3: Vous pensez que justement Remco arrive avec l'étiquette de grandissime favori, vous pensez qu'on peut avoir une tactique de la France comme on a vu la semaine dernière, qui veut tout faire péter plus tôt?
4: C'est difficile à dire. Je pense que la France elle va essayer quelque chose, l'Italie aussi, mais quand est-ce qu'ils vont démarrer, ça c'est à voir.
3: Ce parcours c'est plus un parcours type Ardennaise, ça vous convient?
4: Ouais, j'aime bien, ouais, c'est clair que les montées sont pas trop longues. Après voilà, faut avoir des bonnes jambes pour jouer.
3: Et aujourd'hui, la descente peut être décisive aussi, elle est dangereuse ou pas?
4: Dangereuse, pas plus dangereuse qu'une autre. Après voilà, faut être concentré, c'est sûr.
3: Un favori pour aujourd'hui?
4: Je dirais Remco.
0: Il a un sourire sympa. Et toujours gros conciliabule, hein. Belgique-Slovénie, là. Et là, maintenant, tout le monde vient se mettre, vous voyez, le bloc allemand, le bloc espagnol. Justement, si on allait voir chez les principaux rivaux de Remco Evenepoel, dans un bon jour, sur ses qualités, même si je suis d'accord avec vous, Gérard, sur les courses d'un jour, Ayuso, puisque c'est de lui dont j'ai envie de parler, j'ai fait la recherche. Il n'a que 24 ans, il peut encore améliorer ça. Mais qu'est-ce qu'il a gagné? L'Ardèche classique, la Drôme classique, le trophée La Aiguilla et le circuit de Getxo. Ça n'a quand même rien à voir avec ses qualités dans les courses à étapes. Mais il est monté sur un podium d'un championnat d'Europe Espoir en 2021, derrière Thibaut Nace et Balanchini.
2: Ouais.
0: Donc dans un bon jour, Ayuso doit viser un podium aujourd'hui, vu la présence quand même des autres. Je vous propose de l'écouter. On va l'écouter en entier et on fera la traduction après. Vamos.
5: One day race suits you very well. So what could we expect from you today?
6: I mean, we go out for the win and then we'll see what we can do. I think it's going to be a hard race and it suits us quite well. So we're ready for it.
5: Which are the other countries, strong country for you?
6: I think especially Belgium and Italy are also the main favorites. They have the most riders at the start and a really strong team, so probably they'll control the race and make the race hard.
5: Do you think that we have to wait till the last round for the big battle?
6: I hope not. I hope the race starts soon, because that means it's harder and that means it's better for me. So I hope we don't have to wait for the last lap.
5: The downhill is not too dangerous?
6: I haven't seen it yet, so I don't know.
2: Oui, surprenant de la dernière question, il n'a pas encore vu la descente. Donc
0: c'est surtout la réponse qui est surprenante.
2: Ben oui, si, Il ne sait pas donc si c'est dangereux ou pas. Bien, il est venu ici pour gagner avec l'équipe, effectivement. Il espère que la course va être difficile avant la dernière ascension, parce que ça lui convient beaucoup mieux. Et il imagine que de grosses formations vont contrôler la première partie de la course, ce qui est effectivement le cas. Assez confiant de dire qu'il est venu ici pour gagner.
0: C'est bien.
2: Oui.
0: Sa dernière victoire, ça remonte au Tour d'Algarve.
2: Hein. Oui.
0: C'était au mois de février. Donc il a besoin aussi de gagner. Et il est parti chez Lidl Trek aussi pour sortir de toute cette emprise qu'il y avait. Bien sûr, le phénomène Pogacar, mais son rôle de numéro 2 avec l'éclosion de Del Toro. On ne s'attendait pas à avoir une saison aussi compliquée pour Almeida, hein, c'est vrai, mais ça le repoussait presque à un quatrième échelon. Et il n'a pas tout à fait encore réussi, mais il n'a que 24 ans.
2: Oui.
0: Et il a, je dirais, des circonstances atténuantes. On voit que d'autres coureurs viennent se mêler. Là, j'ajouterais quand même que dans cette épreuve quand même, donc récente, c'est la 11e édition seulement des championnats d'Europe, il n'y a qu'un seul Espagnol qui est monté sur un podium. Et pour une médaille de bronze, c'était Moreno lors de la toute première édition 2016, gagnée par Sagan. Donc on ne peut pas dire que les Espagnols aient vraiment réussi. Maintenant, il y a eu des parcours, on l'a dit, réservés à des punchers, voire à des sprinters, peut-être des profils que l'Espagne n'avait pas non plus. Et il faut bien reconnaître que sur les courses en circuit, ben oui, la succession de Valverde est quand même très très compliquée.
2: Oui, tout à fait. Je pense qu'à ce niveau-là, ils n'ont pas encore trouvé. Ils ont très très bons coureurs malgré tout. Mais
0: Alvarez, hein.
2: Mais voilà, j'allais citer la manière dont il a géré ça, Alvarez. Oh, c'est presque dégoûté les autres ce qu'il a fait.
0: Ah oui, oui, oui. Et on parlait de Vollering, mais Alvarez a presque fait aussi bien.
2: Oui,
0: Il avait fait une médaille d'argent. Il était furieux de ne pas avoir pu revenir sur Barry. Et lui aussi a parfaitement géré la transition Canada-Slovénie avec ce décalage horaire défavorable. Tous les coureurs belges sont arrivés en même temps, sauf Remco Evenepoel et un de ses équipiers qui ne sont arrivés que vendredi dans le courant de la journée.
2: Ouais.
0: Bon, évidemment, le déplacement Bruxelles Ljubljana, ça n'est pas Bruxelles-Montréal.
2: Non,
0: hein, on est
2: non,
0: d'accord.
2: Non, bien sûr. Peut-être aussi une respiration à l'extérieur du vélo et du cyclisme.
0: En famille, oui, avec ses proches. Ouais. Certes, on sait que le papa, la maman et l'épouse accompagnent beaucoup, mais parfois, voir ses proches dans leur cadre, ça. Et surtout après, je n'aime pas utiliser le mot échec, mais après une déception, c'est parfois nécessaire. Hein,
2: oui, je pense. Oui, certainement.
0: Oui, d'accord. Eh bien, on va tourner une page de pub, et puis après, je vous propose d'écouter le premier coureur que Remco cite. Je ne sais pas s'il le considère comme son adversaire principal, mais c'est le premier nom qu'il cite dans l'équipe d'Italie, c'est Ciccone. Une page de pub, et puis on écoutera un des leaders, peut-être la plus belle carte italienne. À tout de suite.
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0: C'est l'équipe belge notamment qui est en grande partie qui emmène à 1 minute 50 secondes derrière les 6 coureurs échappés. 6 coureurs, 6 maillots différents, 6 nations, 6 employeurs différents aussi, on le précise. Il s'agit du Slovène Mesgec, du Tchèque Tcherny, du Suédois Söderqvist, du Portugais Antunes, du Suisse Faes et du Néerlandais Kerckaert. Principal élément aujourd'hui, Fatschek non partant, c'était un outsider, victime d'une fracture du nez, en tout cas blessé au nez, et une grosse chute avec peut-être un des hommes protégés du côté des Pays-Bas, c'est-à-dire Puls, et également un des équipiers de Ayuso Nicolau, impliqué dans la chute. 1 minute 44 donc, et je vous l'avais promis, on va écouter, on le traduira après, l'homme qui était arrivé avec Remco Evenepoel à Québec, et Remco avait bien géré ce sprint à deux. Un homme qui a gagné Saint-Sébastien, qui a été deuxième de Liège-Bastogne-Liège, troisième du Tour de Lombardie, trois fois vainqueur d'étape sur le Tour d'Italie, porteur du maillot jaune, vainqueur du classement du meilleur grimpeur du Tour de France, 31 ans après Chiappucci. Ça n'a l'air de rien, mais à 29 ans, Ciccone, il a quand même déjà un beau palmarès. Et puis l'Italie, jusqu'à preuve du contraire, c'est la nation qui gagne le plus. 4 victoires en 10 éditions pour les Italiens. Ah, avec ces Italiens, il faut toujours s'attendre à tout. On écoute Giulio Ciccone.
8: Giulio, come stai dopo Montreal?
9: Dai, abbastanza bene, sicuramente un po' stanchi come tutti dal viaggio e il jet lag, però dai, vediamo, le sensazioni sembrano discrete, quindi oggi proveremo a fare la nostra gara e vediamo un po'.
8: La nazionale sembra molto forte oggi, che possiamo aspettare da voi?
9: Vediamo, c'è da vedere come si muovono anche tutti gli altri, ci sono tanti corridori forti, noi abbiamo una buona squadra e quindi vediamo strada facendo.
8: Lei ha fatto il percorso, lei ha riconosciuto, che posso ne dirci?
9: Il percorso è molto, molto duro sulla salita, però c'è anche tanta pianura dove si può recuperare, quindi sarà una gara un po' strana. Non è semplice, ecco, anche fare la differenza in salita, poi c'è tanta strada per l'arrivo, quindi è molto aperto.
2: Oui, je suis encore un peu fatigué malgré tout, comme beaucoup de coureurs, effectivement. Voilà, mais on a une très très belle équipe ici. Si on regarde le parcours, je pense que effectivement l'ascension est un peu difficile, mais que malgré tout, il y a quand même pas mal de portions plates où on va avoir une course qui peut paraître un peu bizarre, effectivement. On est ici, bien sûr, pour faire bien avec l'équipe, mais il faudra voir un peu quelles sont les sensations. Et donc, on va être un peu attentif au départ.
0: Et voilà, Gérard, on est sur le circuit, on est à 400 mètres de la ligne, donc on va avoir tous les points de repère, et pour nos téléspectateurs, c'est évidemment très important. On va avoir à 300 mètres ce virage, quand même, à angle droit. Hein. Si on arrive à plusieurs au sprint, au niveau du positionnement, c'est un endroit stratégique. C'est un homme seul, ce sera évidemment plus simple. Et là, on est à 200 mètres de la ligne. Vous voyez que c'est pas tout droit. Hein.
2: Non, non,
0: c'est,
2: non.
0: Pour parler en termes de Formule 1, on n'est pas loin des chicanes. Hein. Regardez. Et Voilà la ligne d'arrivée. Elle est ici. Top. Oui. Et maintenant, on va entamer le premier des 5 tours qui sont au programme. Et la première partie du circuit, et je dirais peut-être la plus étroite, est celle dont le revêtement est le moins bon. Parce que pour le reste, c'est vraiment pas mal. On a maintenant donc une partie où on va aller, non pas encore directement chercher la première difficulté, mais où on va aller, alors qu'on voit quand même que le peloton se rapprochait à une 19, hein, ça roulait très vite, mais... Il y a aussi déjà un positionnement qui est en train de se faire parce qu'on sait que c'est étroit pour la fameuse côte dont je vais vous parler dans quelques instants et qui est, Gérard, précédée d'une côte qui n'est pas vraiment répertoriée, qui est la montée vers Olchevek, et qui est déjà un petit raidard qui vous met en appétit, je dirais.
2: Oui, tout à fait. Je pense que c'est pour cette raison-là que le peloton joue un peu pour les positions maintenant. C'est très très clair, avec malgré tout toujours un gros travail de Pestel. On a vu les Allemands qui venaient frotter aussi en tête de peloton.
0: Je pense que c'est De Bruyne qui est le seul Belge qu'on réserve un petit peu et qui...
2: Oui, sans doute.
0: Hein, je ne les vois pas passer comme ça.
2: Qui est
0: non.
2: Un peu plus loin.
0: Mais sinon, les Belges très unis, très groupés. Et voilà donc ce fameux parcours qui fait au total 22 km 100. Nous sommes dans la localité de Chenchour. Ouais, on a vraiment bien réduit l'écart. Hein. Mais de nouveau, j'insiste, hein, dans la volonté de placer les leaders, idéalement pour la première ascension de Mosiansa. On voit Tratnik en capitaine de route en train de discuter, les Allemands, voici les box, les stands, hein. Les différentes équipes, vous voyez que la Belgique est tout à l'avant vers le deuxième ou le troisième box. Et les six coureurs de tête importants de se ravitailler. Ah, mais voilà un des Belges qui lâche prise.
2: Plus de Divnitch.
0: Et on demande évidemment des mesures très très strictes. On demande de respecter les gestions d'un énorme public sur la route. Donc, on a mis tous les spectateurs derrière les cordes, vous voyez, en espérant que tout le monde respecte cela, parce que c'est ce que vous allez découvrir là, bientôt. Vous allez comprendre pourquoi on l'avait fait pour Pogacar. Hein.
2: Johnson et Miltiadis en queue de peloton. Un coureur chypriote.
0: Ouais. C'est prévisible. Hein. Bah, c'est bien d'être allé jusque-là. Avec un peu moins d'une minute.
2: Il y a donc quand même de l'ambition chez les Allemands. Hein.
0: Alors, je suis d'accord. Chez les Allemands, avec Brenner,
2: ouais.
0: Avec l'expérimenté Schachmann. Degenkolb n'a pas le profil pour gagner ici, mais il peut être utile. Et Kemna, je ne sais pas du tout où il en est.
2: Non.
0: Mais dans le passé, il a gagné des étapes sur les trois grands tours.
2: Oui.
0: On s'est arrêté 2 ans de rouler. Donc vous avez raison de le signaler. Et Herzog est un pur talent. Je rappelle que dans l'échappée, quand même l'homme de la saison, parmi, sans vouloir dénigrer ses 5 compagnons d'échappée, c'est le Suédois Söderqvist, pas seulement pour sa 5e place au championnat du monde il y a 15 jours, mais quand même 22e de Paris-Roubaix. Et au total, 3 victoires. Il a remporté la 4e étape du Tour de Hongrie, le classement final du Tour de Hongrie et le championnat de Suède contre la montre. C'est vrai que la plupart de ses résultats ont été acquis contre le chrono, mais 22e de Paris-Roubaix, pas mal.
2: Et on est sous la minute avec le peloton. 55 secondes.

0: avec aussi donc un de Pestel qui continue à faire le boulot. Un Louis Vervaak qui, on l'a dit, comme Van Wilder, a passé 4 ans quand même dans la même équipe que Remco Evenepoel. On se connaît très bien. On sait aussi que le sens de la course de Louis Vervaak est un atout supplémentaire aussi. Touché au genou en début de saison, et il y a déjà certains coureurs.
1: Johnson, ouais.
0: On est dans cette petite montée vers Olszewek. Et pour l'Islandais Johnson, qu'on avait vu en première ligne au départ, les choses se compliquent.
1: Buta aussi, le Roumain.
0: Oui, la Roumanie qui a aligné 3 coureurs. Voilà les hommes de tête. Et vous allez voir bientôt comment on va aborder cette ascension. Donc 2,1 km, Gérard, à 10,2%, avec des passages à presque 16%. Ramsès De Bruyne disait « Moi, ça me fait plutôt penser au mur de Huy. » Mais c'est le double du kilométrage.
1: Ouais.
0: C'est une ancienne route de gravel qui a été très très bien refaite. Mais vous allez le voir un peu partout, regardez les bas-côtés. Et regardez le nombre de cailloux qu'il y a. Et c'est comme ça aussi dans le début de la descente. Donc si le revêtement est correct, et vous verrez plus loin même très bon... Attention quand même, si vous faites une erreur, vous pouvez vous faire très mal. La foule est absolument colossale. Et attention, dans l'ascension, il y aura, après le premier palier, il y a quand même 2 replats où on peut reprendre de la vitesse. Et la dernière partie fait quand même particulièrement mal. Et une fois qu'on est au sommet, on l'a dit, il restera 14 km avant l'arrivée, mais pas directement la descente. On a environ 3 km vallonnés avec des relances, des petites montées, des petites descentes, des petits virages, et alors une descente hyper technique où il faudra être très précis, très attentif, notamment partiellement dans les bois. Une fois en bas de la descente, il devrait rester quelque chose comme 6 km, et là on est vraiment dans des trucs pour rouleurs.
1: Et on est occupé à décrocher du monde.
0: Oui. Mais pas de... Ça, c'est Morgun, le Moldave.
1: Et Kamna.

0: Souvenez-vous à Zurich, il y a 2 ans, Pogacar vers son premier titre de champion du monde. La Belgique très présente. Et là déjà, on voit avec Vervaak qu'on a envie. Attention.
1: Ça, c'est Degenkolb qui a roulé devant.
0: C'est normal.
1: C'est logique. Hein.
0: Et ça, c'est De Pestel, confirmation. Mission accomplie pour De Pestel. Et donc, le but de Vervaak, c'est de, dans cette première ascension, il y en aura 5, c'est de maintenir un rythme qui convient à Remco. Premier coureur lâché, c'est Tcherny. Sous la conduite, donc, de Kerckaert.
1: Petit gabarit, hein.
0: Oui, léger, avec le Portugais Antunes, le Suisse Weiss, Söderqvist qui tient le coup, et derrière, c'est les Soreuses.
1: Oui. J'ai des coureurs luxembourgeois qui sont en difficulté, là.
0: Oui, et je vois...
1: Kokkelmann.
0: Et je vois Govekar, là.
1: Oui.
0: Pour la Slovénie, oui.
1: Kokkelmann et Alex Kirsch.
0: D'accord.
1: Grand gabarit.
0: Et encore un Néerlandais, là aussi, me semble-t-il. Bax, qui était revenu et qui relâche ici. Il n'est pas dans un bon jour.
1: Non.
0: Tcherny, c'est trop dur. Il va être avalé. Et donc, première indication, il y aura cette les 5 ascensions. Et ici, on voit quand même que la France et l'Italie sont à l'affût, sont pas loin. Mais pour le moment, Louis Vervaak maintenir un tempo. Attention, on perd encore un coureur côté espagnol. Oui, mais c'est Nicolas, oui, c'est celui qui est tombé.
1: Oui, Adam Yates aussi, ici, l'Allemand. Et ici, c'est important le premier passage parce que vous avez des sensations. Si les sensations ne sont pas bonnes.
0: Ah oui, oui, oui, oui. Là, on comprend déjà. On voit bien Evenepoel qui a à côté de lui Van Wilder, hein, dont on sait que le profil des deux hommes est très proche. Et salut. Merci. Ben oui, il a montré le maillot de la République tchèque. Hein.
1: Ouais, c'est peut-être une fin de carrière hein, pour lui.
0: C'est possible. Oui, oui. Antunes. Devant Kerckaert. Et ce Söderqvist, c'est de loin le plus lourd des 5, ouais. Mais il est toujours là. Hein. Et c'est difficile pour Mesguet, c'est normal. Quand je dis de loin, avec Mesguet, toujours Vervaak devant Quinten Hermans. Alors, il y a un Italien qui arrive. Est-ce que quelqu'un va déjà oser dans la première ascension? On est à plus de 100 km de l'arrivée, hein. On est peut-être plutôt là pour prendre ses repères dans un premier temps, Gérard.
1: Wenzel ici, le 102, en queue de peloton.
0: Le luxembourgeois.
1: Avec Emil Herzog.
0: Mais c'est pas bon signe non plus, ça. Hein.
1: Non.
0: Ça veut dire que côté suisse,
1: c'est fini,
0: il reste les Christen. Et côté allemand, il reste Brenner et Schachmann.
1: On l'a dit, hein, c'est un effort de 7 minutes. C'est long.
0: C'est important.
1: Avec des pourcentages comme cela.
0: Mesguet qui se retourne, le peloton à 24 secondes, rendez-vous compte.
1: Ouh, les Autrichiens aussi, avec Bayer et Hofbauer. C'est fini pour ce Söderqvist.
0: Söderqvist, après Mesguet, c'est poids lourd. Hein.
1: Oui.
0: Et donc, il reste Antunes, petit format. Kerckaert et Weiss. Mais il veut se battre, hein, Mesguet. Pour lui aussi, c'est comme pour Tcherny. Hein.
1: Oui, oui.
0: C'est probablement.
1: Pour lui,
0: c'est sûr. Oui.
1: C'est ça. La décision est prise.
0: Ah, donc il veut se battre. Hein. Il veut quand même. Le bain de foule est là.
2: Et donc ça ne trompe pas. Les 3 poids les plus légers de l'échappée des 6 sont encore là.
0: Portugal, Pays-Bas et Suisse. C'est le candidat finlandais Kalberg qui est lâché pour la Suisse.
1: On a Darbele, mais c'est,
0: ouais, c'est
1: sans
0: normal.
1: Doute le moins connu. Ouais, c'est aussi un grand gabarit qu'on a vu en tête de peloton tout à l'heure. Les deux Autrichiens s'accrochent bien malgré tout.
2: Ah, mais elle fait mal, hein, cette bosse. Elle fait très très mal.
1: Plus que 20 secondes.
2: Et
1: Antunes, c'est le plus costaud. Hein. avec Weiss, Kerckhardt est en difficulté.

0: Ouais,
1: Kirkert qui doit s'accrocher. Il reste le caractère. Même Fice éprouve des difficultés à rester dans la roue du Portugais. Le peloton qui a déjà perdu énormément d'éléments dans cette première ascension noire de monde. Hein. Regardez en haut. Et pour le moment, un public très discipliné derrière. Et il revient pour accélérer sur... Là, on est au sommet. On a fait donc les 2,1 km et on va avoir maintenant les 3 km un peu particuliers. Oui. Regardez, c'est étroit, ça bouge.
0: Ça, c'est Van der Lee qui était en tête de peloton.
1: Oui, qu'on avait déjà vu sortir avec un Italien. Attention, et avec Tratnik. Ah oui, on veut toujours un Slovène devant. On comprend, malgré l'absence de Pogacar, la motivation. Ouais. Tratnik qui prend le relais de Mesguec. Il y a un coureur français qui est là aussi. Sivakov ?
0: C'est possible, oui.
1: Il faut quand même être attentif côté belge. Est-ce qu'il ne faudrait pas mettre quelqu'un, peut-être moins pour Tratnik ? Mais Sivakov qui n'avait pas pu donner grand-chose il y a une semaine après le travail de folie de Armirail, à peine un peu plus de 15 secondes. Et vous voyez cette partie dans les bois. C'est 3 km. Mais du braquet, où il y a des relances tout le temps. Regardez, là, on voit bien hein, là, que ça n'est absolument pas plat. Et je crois que c'est Quinten Hermans qui a pris le relais de Vorwack. Parce qu'il y a quand même un Français, un Italien, un Slovène et un deuxième Néerlandais.
0: Oui.
1: Donc là, on s'est peut-être dit, Quinten Hermans, c'est à toi de jouer. C'est très très joli comme parcours. Ouais. Hein. Mais regardez de nouveau les bas-côtés. Hein.
0: Oui.
1: Très bon revêtement. Mais si vous êtes distrait, que vous faites une erreur et que vous vous retrouvez au sol. Ça fera mal. Donc il n'y a pas eu de vrai démarrage hein, dans cette première ascension. Il y a eu, sur la fin de l'ascension, un petit groupe qui s'est détaché. C'est dommage, ce serait plus intéressant de voir évidemment ce qui se passe entre la tête du peloton et les hommes de tête. Là, juste derrière, est-ce que ces coureurs intercalés ont été repris pour pouvoir les identifier aussi ? Tratnik, Van der Lee, il y a aussi ceux qui ont été lâchés, hein, des gars comme Söderqvist. Je crois que Söderqvist est toujours là. Ouais. Il va pouvoir basculer, c'est un bon rouleur. Là maintenant, jusqu'au pied de la prochaine difficulté, Söderqvist est sur un terrain qui lui convient.
0: Oui, ouais, tout à fait. Mais je pense qu'il est déjà repris par le peloton.
1: C'est possible. Je crois que la stratégie, c'est de mettre De Bruyne un petit peu en retrait et de le garder pour plus tard. Voilà, on va maintenant aborder la descente. Ah, ce sont des routes magnifiques. Hein. Quand vous voyez ça, regardez ce que vous avez autour. Que la Slovénie est belle. Et rouler à vélo comme ça, dans un parcours forcément qui est fermé à la circulation. Et regardez comme c'est beau. On n'est pas encore vraiment dans la descente. Là. J'ai un tout petit peu anticipé.
0: Vraiment un système depuis le sommet de montagne russe.
1: Oui, oui, c'est vraiment ça.
0: Ça monte, ça descend tout le temps.
1: Antunes le portugais, Kerkert le néerlandais et Fice le suisse. À 17 secondes, tout s'est groupé. Tout s'est groupé, on ne nous l'a pas montré et toujours sur la conduite des Belges. Bon, quand les Belges continuent à rouler comme ça, on peut quand même en déduire que Remco n'est pas allé dire à son équipe « je le sens pas aujourd'hui ».
0: Non, ça c'est évident. Maintenant, il faudra voir ce qui se passe quand il y a une vraie accélération.
1: Exactement. Et quels sont les purs grimpeurs? Vous avez cité Bizio, mais des Vauquelin et Grégoire, ce sont plus des punchers que des purs grimpeurs.
0: Scaroni.
1: Je suis sûr qu'à un moment donné, vous allez voir dans un ou deux tours ou l'ici. Petit format, il va essayer quelque chose.
0: Oui, c'est... Omerzel.
1: Omerzel. Ouais,
0: voilà. Un gars comme ça, ouais, qui est chez lui aussi.
1: C'est vrai.
0: Andreas Krohn.
1: Ouais,
0: il peut
1: aussi
0: partir de loin.
1: Oh, il a raté, il est fâché. Il est fâché parce que ce bidon était important pour lui.
0: Burak Abay.
1: Et Gajulevich.
0: Hirschi.
1: Oui, en queue de groupe. Pas tiré trop vite dans ses mains. On revoit le bidon. Oui, mais regardez, il passe devant.
0: Bon garçon.
1: Mais c'est la faute du
0: coureur. C'est la faute du coureur.
1: Du coureur, hein. Il ne peut pas se mettre là. Je pense qu'il a, il a même pris des risques, le soigneur. Hein. Enfin, voilà. Il faut avoir l'expérience. Regardez, Vlasov, toujours. La chair de peau. Et voilà. Là, maintenant, on va découvrir ensemble cette descente. On ne gagne pas dans la descente, mais on peut perdre. Hein.
0: Ça, c'est clair.
1: Moi, ce que j'ai trouvé remarquable, c'est la façon dont les Slovènes ont mis des protections. Alors, on ne peut pas tout protéger. Hein. Regardez, on est en pleine nature. Mais vous verrez, dans les virages serrés, et c'est bien Quinten Hermans, hein,
0: oui,
1: qui mène... qui est donc l'homme qui choisit les trajectoires, avec Berkmus derrière.
0: Si c'est Gajdulevic.
1: Ça veut donc dire que le but est quand même de garder le plus longtemps possible au frais De Bruyne, Van Gils et Van Wilder.
0: Oui, clairement.
1: Et là, on peut aller très vite. Mais il n'y a pas non plus de raison de s'énerver maintenant et de prendre des risques côté belge. Hein. Trois coureurs qui sont à leur portée.
0: Qui ont déjà beaucoup donné aussi.
1: Évidemment. Et on a vu aussi à quel point les écarts pouvaient se réduire rapidement. Hein.

0: Et l'important aussi de boire, de prendre des forces, car ceux-ci n'ont pas arrêté une seconde. Hein.
1: Non, non, depuis le départ, ils sont bien, depuis l'échappée, ils ont bien été occupés. Et donc, on voit même que dans la descente, si vous ne restez pas dans les roues correctement, c'est compliqué.
0: On a vu ça dans la course espoir. Hein. Oui. Alvarez a fait une descente absolument sensationnelle. Et malheureusement, Driessen et Box, qui étaient peut-être les deux meilleurs dans la montée, ont payé ça. Hein. Quand vous n'êtes pas dans la roue et que vous avez un bon descendeur, vous ne bouchez pas le trou. Hein.
1: Qui est un fameux rouleur aussi.
0: Ouais, ouais, fantastique, fantastique. La fille champion du monde.
1: Oui. Hein.
0: Non, non, vous avez raison. Et la réalisation décide de nous montrer évidemment les trois hommes de tête avec une caméra qui nous permet de les voir de face. Je trouve personnellement que ça fausse un peu l'analyse qu'on peut faire de la descente. Quand on peut voir cette descente ou d'hélicoptère ou dans le dos des coureurs,
1: oui,
0: on se rend compte quand même que c'est beaucoup plus... Ici, ça donne pas l'impression du tout d'être dangereux ou difficile. Je dis pas que c'est dangereux, mais d'être technique. Et là, on est à 6 km de... Les hommes de tête sont à 6 km de la ligne, donc ils vont arriver... Peloton y est aussi, dans la partie la plus roulante. Donc là, on a 6 km où beaucoup de choses peuvent se passer si les écarts sont réduits. Un profil, évidemment, de rouleur comme Remco Evenepoel, c'est Alvarez l'autre jour chez les Espoirs, avec les qualités aérodynamiques. Là, sur cette portion-ci, vous pouvez aller. Maintenant, si vous avez un groupe de 4-5 qui est derrière et qui s'entend, vous pouvez aussi boucher un trou. Hein.
1: Oui, bien sûr. Une trentaine de secondes.
0: Et après, c'est quand on arrive à la flamme rouge que ça redevient un tout petit peu sinueux. Donc là, maintenant, on va avoir vraiment 5 km, les 5 km les plus roulants du parcours. Oui.
1: Avec Lemerez en serre-fil.
0: Oui, Lemerez, c'est dingue. Hein. Je n'ai pas envie d'utiliser l'imparfait. Pour un coureur qui n'a que 26 ans, c'est un formidable coureur qui, en 2021, s'est classé 4e du Tour de l'Avenir, a gagné la ronde de l'Isard, très compliquée. Et puis au Tour de Burgos, il est tombé, il a perdu un doigt. Et depuis lors, moi je l'ai vu sur des courses en montagne, il est tétanisé dans les descentes. Il est en dernière position du groupe, alors que c'est un très bon grimpeur.
1: Ouais.
0: Il a peur. Et comment on peut vaincre ça quand on a vécu un traumatisme? Evenepoel a réussi à le faire.
1: Ouais.
0: Chapeau.
1: Ouais, ouais, ouais.
0: Et Pau Miguel. Ah! Lui, je trouve qu'il a fait une saison, parce que c'est sa première année en World Tour. Et je trouve pas mal. Catalan. Bahreïn, je crois, hein, pour Miguel.
1: Oui.
0: Ouais. C'est beau, hein?
1: Oui.
0: Eh oui, s'il manque un tremplin, et Roglic, ça va lui rappeler des souvenirs.
1: Tout à fait.
0: Krvavec. Vous croyez que c'est pour nous dire qu'on aurait pu faire encore plus dur?
1: Ou qu'on aurait dû prendre le VTT si on y allait?
0: Oui, mais c'est vrai, c'est vrai. Ben, 6 secondes. Sketch est toujours là, il a pu accrocher le wagon. Roglic est très très prudent et plutôt à l'arrière.
1: Oui.

0: Eh bien, 90 kilomètres, ça veut dire, si mes calculs sont bons, que les hommes de tête sont à 2,5 km de l'arrivée. Je vous propose de tourner une page de pub, et puis on revient ici. Je rappelle que nous sommes en direct avec Gérard Bullens, qui commente ces 362e championnats internationaux, toutes catégories confondues, toutes disciplines sportives confondues. A tout de suite, et vous retrouvez la Bible.
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5: Et on revient sur le peloton emmené par Quinten Hermans et Louis Vervaeke avec toute l'équipe belge. La France qui est remontée et quand même pas mal de coureurs qui sont décrochés maintenant véritablement à la pédale, parmi lesquels on retrouve quand même des coureurs espagnols aussi. C'est assez surprenant. On a roulé vite, évidemment, dans la première partie. Notre trio emmené par Antunes, Kerckart et Fabian Weiss, toujours une trentaine de secondes d'avance. Ils sont occupés petit à petit à se diriger vers la fin du premier tour. Le peloton au kilomètre, toujours emmené par Quinten Hermans.

0: Et cette portion qui est plus étroite, où on va avoir un nouveau phénomène de placement dans le peloton, et donc une accélération, et le peloton qui, encore une fois, va se rapprocher des trois leaders sous la conduite de Louis Vervaeke cette fois-ci. Et on sent une véritable accélération où tout le monde veut être à l'avant dans cette portion un peu plus étroite, avec tout ce qu'il reste de nos compatriotes présents. Cette fois-ci, De Bruyne est revenu aussi. Les Slovènes, Roglic qui est remonté, l'équipe de France aussi. Et un peloton qui perd des unités tour par tour, véritablement. Avec Jan Christen qui ferme la marche.
1: Bon Gérard, à 90 km de l'arrivée, votre avis, est-ce que cette deuxième ascension peut être bien différente de la première, ou les Belges vont essayer de refaire le même coup?
0: Je pense qu'il en restera trois après celle-ci. Ouais. On peut essayer de monter véritablement au train, un train suffisant que pour dissuader un certain nombre de coureurs de lancer la contre-attaque, mais ce sont toujours les coureurs qui décident. Et si quelqu'un a vraiment envie de secouer le peloton, c'est pas impossible qu'on essaye de déjouer aussi le tempo des Belges. Hein.
1: Oui, et peut-être que dans certaines équipes, on a aussi envie de voir assez vite si les jambes de Evenepoel sont les bonnes ou pas
0: possible,
1: les bonnes, voir aussi la façon dont ils pourraient réagir à des changements de rythme.
0: Oui, des changements de rythme aux différents voyages, hein, au décalage aussi. Certains supportent cela mieux que d'autres, et tester, c'est pas impossible qu'on lance un Français ou un Italien pour tester cela.
1: Je dirais que c'est presque l'intérêt de toutes les nations qui veulent essayer de gagner.
0: Ouais.
1: On pourrait aussi penser à la Slovénie ou Danemark. C'est que l'Espagne dispose un peu moins de force.
0: Oui, ils ont déjà perdu un coureur à la base.
1: Ils étaient 6 au départ, ouais. L'Espagnol. Regna Vasse.

0: le Danemark qui remonte.
1: Voilà, avec Asgreen. Parler de Roglic, qui est l'homme qui vient du saut à ski, Asgreen, son histoire est liée à l'équitation. Et c'est nouveau, ce Dogfist.
0: Oui, il va prendre un peu d'avantage.
1: Ah ben c'est le meilleur moyen d'être champion d'Europe. Hein.
0: Mais l'avantage doit avancer.
1: C'est le meilleur moyen d'être champion d'Europe, c'est de parvenir à prendre quelques dizaines de secondes à chaque tour, avant la côte. Mais chapeau, il est seul de son pays, faut pas l'oublier. Et c'est quand même un très gros moteur.
0: Hein. Oui, oui, oui.
1: Voilà. Ils sont pas nombreux quand même, ceux qui, comme ceux de Dogfist et Van der Poel, auront fait les quatre épreuves,
0: non,
1: les deux
0: non.
1: des championnats du monde, les deux championnats d'Europe. Est-ce que c'est un vrai candidat pour mercredi, lui, hein?
0: Oui, certainement.
1: C'est peut-être son entraînement aussi,
0: oui,
1: hein,
0: oui,
1: en l'absence de Van der Poel.
0: C'est possible.
1: Ah, c'est difficile de creuser quand on a déjà autant donné, mais c'est admirable. Et les sommets ne sont plus ou pas encore enneigés.
0: Oui, ça peut-être pas encore. Hein, parce que
1: ça dépend. Si vous regardez derrière ou si vous regardez devant.
0: Oui.
1: Mais à nos âges, c'est bien de regarder devant. Hein.
0: Oui, oui, oui. Plus tellement envie de regarder derrière, pour être franc.
1: C'est dangereux de regarder derrière,
0: oui,
1: surtout
0: oui,
1: à vélo.
0: Oui. Mats Pettersen est loin dans le peloton.
1: Oui, oui, mais on ne l'avait pas vu jusqu'à un tour et demi de l'arrivée la semaine dernière non plus. En tout cas, faut oser. Ah, l'Italie est présente aussi. Ah, quelle foule et quelle ambiance.
0: C'est populaire.
1: Ah oui, ça c'est une réussite totale, vraiment. Vous imaginez le Pogacar d'avant sa chute sur un parcours comme ça.
0: Oui.
1: Mais ils font toujours la résistance.
0: Oui, c'est un trio qui s'entend bien.
1: Je vous rappelle que Joachim Kerckaert, c'est le maillot orange de l'équipe des Pays-Bas. Côté portugais, Thiago Antunes est dans cette échappée-là. Et que le troisième rescapé de l'échappée de 6 est le coureur suisse Fabian Weiss.

0: pays très vert quand même. Oui. C'est impressionnant.
1: Ben, d'habitude, c'est la couleur du maillot aussi. Hein.
0: Oui, oui, c'est vrai.

0: Ouais, là, tout le monde dans un mouchoir, la Belgique en mode contrôle total, gestion. Et là, je serais quand même très surpris que nos trois hommes franchissent le sommet de Mosjenica ensemble devant le peloton là, parce que regardez. Déjà, je le rappelle si vous n'étiez pas avec nous, que c'était un peloton qui comptait 113 coureurs. J'ai pas mal de coureurs qui ne sont plus là. Je ne sais pas combien ils seront à l'arrivée. Hein.
1: Il n'y aura pas grand monde, je pense.
0: Non. Surtout que la première ascension s'est faite au tempo, imposée par le duo Vorwaak et Quinten Hermans, après un bon travail de Pestel qui a rempli sa mission. Voilà donc le virage à droite. Et pour la deuxième fois, l'ascension. Attention, hein, je regarde un petit peu, les Italiens sont là. Oui, exactement. Et là, pour la première fois, on va se dire que bientôt que la tête de la course, c'est la tête du peloton. Mais oui, les caractéristiques. Le Néerlandais a compris. Et chez les Italiens, alors c'est Quinten Hermans qui, je crois, était le premier Belge. Ici, c'est Rudan.
1: Pour Bax.
0: Pour Bax. Enfin, c'est la troisième fois qu'on dit ça.
1: Oui, c'est Rudan pour Mesgek aussi, oui. Mais lui, il ne va pas nous comprendre. Et pour ceux de Rist aussi.
0: Attention, accélération des Italiens maintenant, qui sont là, trois.
1: Chico est en deuxième position. Ils sont même quatre.
0: Oui, donc là, on veut quand même tester Remco, hein. Et c'est l'Italie qui est la première équipe à tenter cela. Très très grosse accélération là.
1: 5 ou 6, hein. Quinten Hermans qui cherche un peu.
0: Crescioli, j'aurais dit.
1: Oui, qui doit s'écarter.
0: Ouais, Hermans ne peut pas. Est-ce qu'on a déjà perdu Hermans? C'est ça le but. Regardez, Ramsès De Bruyne qui est arrivé. Mais je pense qu'on a perdu Hermans côté belge.
1: Exactement.
0: On a perdu Glivar côté slovène.
1: Et on perd Asgreen.
0: Ça va faire mal. Hein.
1: Asgreen, c'est, oui, c'est logique. C'est logique.
0: Avec un ancien vainqueur du Tour des Flandres.
1: AB, mais il n'a pas eu de bidon. Donc.
0: Aussi.
1: Il aura une excuse, lui.
0: On n'a pas non plus la meilleure équipe polonaise. Il y en a deux qui sont là.
1: Kaczmarczyk.
0: Et donc, Quinten Hermans.
1: Oui, il est déjà là,
0: fini,
1: en peloton.
0: Fini à 80, à plus de 80 km de l'arrivée. Crescioli a fini le boulot.
1: Les Français. Frigo. Oui, les Français qui arrivent aussi. On a vu Jan Christen dans la roue.
0: Sivakov.
1: Remco.
0: Remco Evenepoel.
1: Roglic.
0: Et dans la roue de Roglic. Et il y a toujours Van Gils qui est juste derrière lui. Schachmann est là aussi.
1: C'est quand même très loin pour déclencher les hostilités.
0: Oui, vous avez raison.
1: 80 km, même plus.
0: Frigo. On garde un peu Pellizzari, c'est celui que je n'ai pas vu. Ah, mais ça fait des dégâts énormes. Et toute l'équipe presque des Pays-Bas. Hein.
1: Et à Uzo, non? Le 41.
0: Oui. Ça, c'est très mauvais signe. Alors, le coureur italien qui a lâché prise, c'était bien Crescioli, on l'avait bien identifié. Il y a un coureur français en difficulté, c'est Bernard. Ça n'est pas anormal. Julien Bernard, mais alors l'équipe des Pays-Bas qui perd là Lemreiz, qui voit aussi Remain, numéro 53 en difficulté, Van der Lee qu'on avait vu à l'attaque. Ah, c'est l'Italie qui fait tout exploser, avec un tempo très impressionnant. Scaroni est là aussi. Frigo, Ciccone, Scaroni. Et puis Sivakov, Remco Evenepoel a l'air très bien pour le moment, c'est l'impression qu'il donne. Mais on est en train d'isoler un peu Remco. Hein. Van Wilder se bat aussi derrière, il tente de s'accrocher. Côté français,
1: il y a Bizio qui est présent.
0: Oui, il y a un casque rouge aussi.
1: Oui.
0: Côté français, c'est Vauclin. Hein.
1: Oui.
0: Plutôt orange le casque, normalement. Ouh, ça fait mal.
1: Ayuso distancé, hein.
0: Ouais, oui, ça c'est
1: il
0: la.
1: Il n'occupe pas
0: ça,
1: à perdre
0: ça,
1: un pied.
0: Oui, mais ça veut dire qu'Ayuso n'a pas les jambes aujourd'hui.
1: Mais quand vous dites que vous n'avez pas reconnu le parcours,
0: oui, je suis d'accord. Je suis d'accord avec vous.
1: S'il est un peu malin, il ne le dit pas.
0: Oui. Oui, je ne peux qu'aller dans votre sens. Et Novak aussi.
1: Fabio Christen aussi. Novak, effectivement.
0: Oui, ça veut dire qu'on n'a plus que Roglic, Omerzel, et je n'ai pas vu Mohoric, côté slovène. Mais là, là, vraiment, dans ce deuxième. Et attaque de Christen. Je crois que c'est Jan Christen.
1: Ouais, Jan Christen qui bouge.
0: Ouais. Ça, c'est encore autre chose. Hein. Il y avait un travail d'essorage de la part des Italiens, mais Jan Christen, copain Van Gils. Oui, il a fait un bel creuset, mais c'est loin, hein, 80 km. Quand je vois qu'il n'y a plus que lui dans l'équipe, avec peut-être Hirschi, tenter cette chance d'aussi loin. Et l'autre Italien qui a fait le travail, c'était Fanciullo. Oui. Hein, Fanciullo, hein. Il fait une très très grosse saison, le coureur de Côme. Et l'Italie et la France réagissent.
1: Et je pense que derrière, le premier Italien, c'était Pellizzari maintenant.
0: Oui.
1: Au casque.
0: Mais on a vu que ce sont surtout.
1: Et en contrôle.
0: Ce sont surtout Crescioli et, oui, et Fanciullo qui avaient pour mission de travailler et dans une moindre mesure Frigo.
1: Vlasov courageux.
0: Oui. Je ne suis pas sûr qu'il y aura beaucoup d'Espagnols.
1: Mohoric aussi.
0: Encore là, je ne vois plus que Rodriguez. Non. Physionomie radicalement différente de la deuxième ascension. Hein.
1: Oui.
0: Et si Evenepoel disait « Je veux quelque chose qui soit... » Une course durcie, bah pour le moment, seule chose, c'est qu'on. Il risque de déjà se retrouver. Oh, il y a quand même encore Van Gils, Van Wilder et De Bruyne.
1: Je pense que vu du ciel, ils sont encore quatre Belges dans le,
0: c'est ça,
1: le premier groupe.
0: Van Gils, De Bruyne et Van Wilder. Mais ça, c'est quand même un effort. Si on vise une médaille, on ne fait pas ça maintenant.
1: Non.
0: Tout seul. Hein. Non, on a déjà vu Christen, gros talent, mais on a déjà vu stratégiquement, quelquefois, faire des choses surprenantes.
1: Oui, il veut nous faire une Pogacar.
0: Oui,
1: mais ce n'est pas donné tout le monde. Hein.
0: Mais ouais, c'est un
1: oui,
0: coureur hors norme. Hein.
1: Oui, oui, oui.
0: Je crois que c'était l'année 2022 chez les juniors, où il est champion... des champions d'Europe et en même temps champion du monde de cyclocross et oui, vice-champion du monde de VTT.
1: Oui.
0: La même année. Tout ça chez les juniors. On se dit on a un gars qui...
1: Et je pense qu'il a été chercher un titre de champion de Suisse sur la piste.
0: Oui. Il a quand même gagné 5 fois cette saison. Il a 22 ans. Et il vient de... Comme son frère, de Kippingen, village du canton d'Argovie, dans la commune de Le Gurn. Mais était-ce déjà la dernière cartouche suisse? Ça dépend d'Hirschi.
1: Van Wilder derrière, je pense.
0: Mais je crois qu'il a compris, qu'il est en train de se dire, ouais, bon, ok, c'est bien, mais je vais quand même garder encore. Mais Van Wilder, c'est tôt, hein?
1: Oui.
0: À 80 km de l'arrivée. Donc, confirmation, Van Wilder, Van Gils, De Bruyne, Evenepoel. Mais regardez combien ils sont encore là.
1: 30 coureurs.
0: Et quand
1: maximum.
0: Même, la grosse surprise, c'est Ayuso. Hein.
1: Oui.
0: Alors qu'il y a quand même encore 3 coureurs espagnols qui sont à l'avance, qui veut quand même dire qu'il y a quelque chose qui ne va pas. J'aurais dit Berrade, Rodriguez, et le troisième.
1: Et Pau, je pense.
0: Oui, parce que Romeo, avec sa grande carcasse, on le reconnaît très facilement. Oui. Hein. Et donc c'est Van Wilder qui va choisir les trajectoires pour la descente?
1: Oui, je pense.
0: 26 ans, natif de Jette, troisième du Tour de l'Avenir.
1: Hirschi,
0: les jeunes.
1: Hirschi en queue de peloton aussi. Ça va rentrer. Hein.
0: Ilan est revenu depuis sa chute au Tour de France via le Tour de Croatie.
1: Oui. sont quatre les Belges dans ce groupe.
0: C'est bien.
1: On va voir s'il y en a d'autres qui sont rentrés, parce qu'on a vu le Danemark. Oui, il y en a encore un qui est rentré.
0: Berkmus.
1: Oui.
0: J'aurais dit Berkmus. On a donc perdu de Pestel, Vorvak et Hermann. C'est trois qui ont le plus travaillé jusqu'ici.
1: Et ici, Fabio Christen, le frère de l'autre.
0: Oui, qui Pinarello. Et lui, il s'est accroché, hein, Julien Bernard.
1: Oui, oui, oui. Fanchelou qui est revenu aussi.
0: Oui, Van der Lee aussi. Donc on voit que les Belges ont calmé le jeu. Là, on fait vraiment une descente. Oui. Cool, relax.
1: Quatre,
0: ça sert à rien, il n'y a plus personne devant.
1: Quatre Belges, trois Slovènes, quatre Italiens et quand même six Français, si je vois
0: donc
1: bien.
0: Donc les Slovènes, c'est Roglic, Omerzel et Mohoric, d'accord.
1: Je ne suis pas sûr que ce soit Mohoric, parce qu'il me semble qu'il a été distance. Enfin,
0: okay.
1: C'était compliqué tout à l'heure. Mais,
0: à voir. Mais comme Mesguetch, Govkar, Glivar, on les a vus lâcher.
1: Tratnik, peut-être.
0: Oui, il me semblait qu'il
1: était. Un Durakuir, hein,
0: Tratnik. Ouais, c'est vrai, c'est possible. Vous m'avez dit quatre Italiens.
1: Quatre Italiens,
0: oui. Pellizzari, Scaroni, Ciccone. Et voir si le quatrième, c'est peut-être Ulissi au frigo.
1: Peloton qui temporise.
0: Oui, il y a des coureurs qui viennent, parce que normalement, si ça roule, Van der Lee et peut-être Bernard ne reviennent pas.
1: Alors, ce sont les Danois qui ont ramené tout ça à 4. Je pense que Mats Pettersen a été distancé et est rentré maintenant. Il est là. On a vu son casque rouge.
0: C'est ce qu'il espère.
1: Ce n'est pas bon signe. Hein.
0: Mais, c'est vrai. On est toujours sur cette portion, sur le plateau, hein, pas encore dans la descente, qui est une portion favorable pour attaquer. Hein.
1: Oui, voilà Berkmus.
0: Ouais, Berkmus, Van Wilder, De Bruyne, Van Gils. Ah, c'est pas mal. À 75 km de l'arrivée, avec encore trois ascensions. Être encore à 4 autour de Remco Evenepoel, c'est bon.
1: Oui.
0: On n'attendait pas non plus le Quinten Hermans qui soit là dans les deux derniers tours. Hein.
1: Non, non, non.
0: Les 242, c'est bien Urco Berardi. Et cette image, c'est celle que moi je redoutais. C'est Hirschi en queue de groupe. Ça veut donc dire que Christen, en partant comme ça, a quand même gaspillé des forces alors que c'est... C'est le dernier, puisque son frère est aussi à l'arrière. Et là, j'ai même l'impression qu'Hirschi avait été lâché, donc voilà, et qu'il est revenu.
1: Oui.
0: Ou alors, il s'est volontairement mis en dernière position pour la descente. C'est possible aussi. Hein.
1: Question de savoir si Ayuso est rentré.
0: Moi, je ne l'ai pas vu.
1: Non, moi non plus. Ici, c'est Berardi.
0: Ah, ça, c'est un des beaux virages. Et regardez comme ils ont bien fait ça. Les protections.
1: Oui,
0: hein.
1: Oui, tout à fait.
0: Un des virages les plus serrés. Ah oui, le bidon. Il a sauté à côté. C'était Schachmann, je crois.
1: Je pense, oui.
0: Gagné 2 par Ennis, lui, hein. Toujours les Belges en contrôle, mais belle offensive de l'Italie. Et qu'est-ce que ça leur a rapporté aux Italiens, ça?
1: De perdre 2 ou 3 équipiers.
0: Je vous ai déjà connu moins...
1: Cynique.
0: Moins dur avec votre deuxième pays préféré.
1: Oui, mais bon, une constatation est une constatation, Rodrigo.
0: Et peut-être aussi la réponse du fait que qu'Evenepoel est toujours avec.
1: Oui.
0: N'a pas semblé être en difficulté, en tout cas, sur ses premières accélérations. Alors, si les Italiens n'arrivent pas... Et alors, des Français qui font tout à fait le contraire, à 100%, attitude opposée, on peut le dire maintenant, à la semaine dernière. Et vous l'avez dit, c'est l'équipe sans doute qui est la mieux représentée et qui reste en attente. On avait un tout petit peu Sivakov. Mais les Grégoire, Vauquelin, Baudin, Bisio, Rondel, Et même Bras Afonso, qui est un bon petit grimpeur, reste très sage.
1: Et les Slovènes sont à 4 maintenant, et il y a effectivement Mohoric.
0: Donc Mohoric et Tratnik alors ?
1: Et Tratnik, oui.
0: Mohoric, Tratnik et les...
1: Roglic.
0: Et puis l'ancien et le nouveau.
1: Oui.
0: Et Remco Evenepoel en 5e position.
1: Et c'est Berghmus qui fait le travail pour la Belgique pour l'instant.
0: Remco qui confirmait, hein, 2 kilos de plus que sur le Tour de France. Et aujourd'hui, contrairement à la semaine dernière, leader unique. Il a disputé 2 championnats d'Europe avant aujourd'hui. 2 fois deuxième.
1: Oui.
0: Battu par Colbrelli en 2021 et par Pogacar l'année dernière.
1: 6 Italiens, donc il y a quand même un beau groupe qui est rentré.
0: Donc dans le trio Crescioli, Fanciullu et Pinarello, il y en a un des 3 qui est toujours là.
1: Oui. Fanciullu, on l'avait vu à l'arrière, donc il est sans doute rentré. Je pense que Frigo, j'ai un doute.
0: Mais ce sont Crescioli et Fanciullu qui ont pu se travailler.
1: Oui, oui. Mais attention quand même aux Français qui restent un peu en dedans, et Van Giel se mouche beaucoup.
0: Oui, c'est aussi quelque chose qu'on nous avait signalé, qu'on a surtout pas voulu ébruiter la semaine dernière. Alors, est-ce que tout le monde a été diminué ? Non. Et ceux qui l'ont été, dans quelle mesure ? Impossible à dire. Nous, en plus, on ne fait pas d'investigation. On est à Bruxelles. Et qu'il y a eu un petit quelque chose, ça c'est sûr. C'était confirmé. Maintenant, si vous avez l'un ou l'autre coureur qui est légèrement enrhumé, vous n'allez pas le dire à la concurrence. Hein.
1: Ben non.
0: Si vous êtes le responsable, vous êtes trop filou pour ça.
1: Oui, oui.
0: Puis se taire, ça n'est pas mentir.
1: Non. Ça, c'est exact aussi. Gros plan sur Mats Pettersen.
0: Oui, oui, oui. Oui, ouais, qui doit quand même, qui se dit, je vais quand même encore devoir m'en taper 3, hein,
1: ouais,
0: ces ascensions-là.
1: Il discute avec Honoré.
0: Oui, peut-être aussi changement de... S'il sent qu'il n'est pas capable de passer, on change la stratégie. Parce que c'est très différent de rouler pour essayer de temporiser pour Pedersen. Parce que franchement, si on arrive à un petit groupe, il n'y a pas de Matthews, il n'y a pas de sprinter, il n'y a pas de... je pense que Pedersen est l'homme à battre.
1: Ouais,
0: hein.
1: Ouais.
0: S'il est avec, je ne vois pas qui peut le... Il y a très peu de coureurs capables de le battre au sprint. Maintenant, s'il vient et qu'il a l'honnêteté de dire « Écoutez, non, c'est vraiment trop dur pour moi », ben alors on joue la carte d'Honoré ou de Krohn, vous l'avez dit, ou de Charmik.
1: Oui,
0: hein.
1: oui, Charmik.
0: Il y a d'autres possibilités dans cette équipe. Donc c'est important de se parler. Et là, on peut faire confiance à Pedersen qui jouera toujours aussi
1: Team Spirit,
0: franchement.
1: Parfait. Ouais, ouais.
0: Mais donc, Belgique, Slovénie, Italie, France. Ce sont les 4 blocs que l'on voit là dans l'ordre. Hein. Avec un petit Allemand intercalé.
1: Oui. Un Allemand chez Red Bull.
0: Regardez Matej Mohoric qui a son vélo. Je ne suis pas sûr qu'avec ce vélo-là, il aurait gagné Milan San Remo.
1: Non, parce qu'il n'y a pas le système à la selle. Hein.
0: Exactement. Berghmus, fait plaisir de le voir, Berghmus. Hein, il avait déjà été sélectionné au championnat d'Europe l'année dernière. Il n'avait pas terminé. Il a gagné à Gramont.
1: Oui.
0: 5e du Grand Prix de Wallonie. Puncher. Et donc, il y avait 2 options pour lui. Il a un profil pour... Maintenant, il roule. Sinon, il aurait pu aller dans un coup aussi. Hein. Mais là... C'est lui qui roule.
1: Tratnik en discussion avec Roglic. Et c'est Omerzel qui ferme la marche et les Slovènes.
0: Oui, c'est marrant la trajectoire de Tratnik finalement. Qui qui va chez Visma pour se retrouver avec Roglic. Et puis finalement, Roglic part chez Bora, qui devient Red Bull. Et maintenant, il va quand même le retrouver.
1: Oui.
0: Petit jeu, chat et de la souris. Berkmus, Van Wilder, De Bruyne, Van Hills et Van Poel. 5 Belges avec un Van Gils victorieux crévolant sur le Dauphiné, avec un Berkmus, on l'a dit.
1: Et Frigo est bien là, le troisième italien.
0: Ouais, exact.
1: C'est Marco Frigo.
0: Et il y a le petit Ulissi, je crois aussi. Hein.
1: Oui.
0: On a les deux coureurs d'Xs Astana, Scaroni et Frigo.
1: Oui.
0: Crescioli, qu'on a vu faire le travail et qui a fait mal à tout le monde, a signé un contrat au groupement, pour info.
1: Oui.
0: À Groupama, pardon.
1: Groupama, oui. Ouais. Petit tempo.
0: Ah oui. Circuit en pleine nature. Hein.
1: Oui.
0: Et qui va s'envoler pour aller chercher ses étoiles?
1: Bah, je pensais à Pélican tout à l'heure.
0: Ah, joli. Joli, joli, joli. Il y a aussi la fable de l'albatros.
1: Oui.
0: Est-ce que ça, par exemple, est-ce que ça... Comment expliquer à nos téléspectateurs? Parce que là, Berkmus est en train de sacrifier ses forces, alors qu'il pourrait être très utile, peut-être dans un autre registre. Pourquoi rouler comme ça à bloc? C'est sans doute une volonté d'Evenepoel. Pourquoi?
1: Oui, je pense que c'est ce qui a été demandé.
0: C'est continuer à durcir, c'est ne pas laisser de répit.
1: Je pense qu'il a eu de bonnes sensations dans les premières ascensions. Ici, les Italiens sont montés à un tempo assez élevé et ça n'a pas posé de problème. Maintenant, il faut voir quand il va y avoir une vraie giclée, si l'on peut dire, entre guillemets, d'un coureur. Et on se demande si le Jan Christen en question, il n'a pas fait un test, peut-être.
0: Mais donc, voir Berkmus, qui a d'autres qualités que faire ceci.
1: Oui, oui, oui.
0: Peut-être sacrifier ses chances, ça peut être interprété comme un signe que Remco Evenepoel se dit « Oui, oui, je suis vraiment bien ».
1: Oui, je pense. Hein. Oui, parce que si on sent que ça ne va pas, on le dit aux équipiers, hein, il y a peut-être autre chose encore.
0: Oui, mais entre ne pas bien aller et...
1: Et aller très bien.
0: Parce qu'ici, on aurait très bien pu dire, bon, maintenant, ici, sur ces 5 km avant la ligne, et les gars, on souffle tous un peu. Et si tout à l'heure, il y a Christen et Baudin ou Bizio qui attaquent, Berkmus peut aller avec.
1: Oui, oui, oui, oui, bien sûr.
0: Ce qu'il ne pourra sans doute pas faire, vu les efforts maintenant.
1: Ici, logiquement, avec ce qu'il fait ici, une fois qu'on va prendre la bosse, ça sera terminé, hein, en gros. Ou il est très costaud.
0: Oui, il est très costaud. Maintenant, on a quand même eu le sentiment sur la bosse précédente que Berkmus était des derniers Belges, celui qui était le moins bien.
1: Oui, il est revenu.
0: Il était le plus loin, il est revenu. Donc peut-être aussi qu'il se dit, bah, écoutez, moi, c'est ça aussi, c'est se parler.
1: Oui, oui, oui.
0: Vous savez, moi, la prochaine accélération, je ne vais pas pouvoir aller avec. Autant que je me rende utile maintenant, est-ce que ça t'arrange? Et c'est fait.
1: Oui, oui, oui.
0: Et de toute façon, on s'est fait le boulot. On s'est plaint la semaine dernière, à tort ou à raison, que finalement on a très peu vu les lieutenants de nos leaders, hein, aussi, par la faute du tempo d'Armirail. Hein. Mais ici, c'est l'inverse. De Pestel a fait le boulot, Hermans a fait le boulot, Berkmus fait le boulot.
1: Oui, oui, oui.
0: On peut déjà dire que bon, les équipiers font ce qu'on leur demande de faire.
1: Exactement.
0: Et 66 km de l'arrivée, Gérard, ça veut donc dire qu'il reste 3 ascensions.
1: Oui, 3 tours donc. Toujours Béradé qui ferme la marche.
0: Oui. Et je me demande même si Ayuso est toujours dans la course, moi.
1: Christian Rodriguez. Oui, on ne donne pas beaucoup d'informations.
0: Aucune.
1: Quant aux abandons.
0: On n'a rien. Mais attendez, on a même pas une liste qui nous permet de voir, comme au championnat du monde, quels sont les coureurs qui sont passés, s'il y a des coureurs lâchés. En termes... c'est déjà une catastrophe en termes de programmation, mais soyons honnêtes, en termes d'information, c'est vivement mardi à Binche. Hein.
1: Oui. Van Gils, gros plan.
0: Ouais, sympa. Et ça, ce sont des... Ouais, on font une bonne impression, hein, maintenant.
1: Ouais.
0: Intéressant de voir ce qui va se passer maintenant, parce qu'on sait que dans les deux derniers tours, ça va exploser. Ce qu'a fait l'Italie au tour précédent, je ne dis pas que c'est... Moi, ça ne me surprend pas, mais c'était beau, c'était intéressant, en tout cas. Ça a permis de mettre des points de repère. Que va-t-il se passer maintenant ? On a une première version tempo, deuxième version Italia per tutti. Et quel sera le troisième des cinq actes ?
1: Et ici, on remonte le Danemark.
0: Vous voyez, la France aussi ?
1: Oui.
0: Oui, le Danemark qui pourrait aussi avoir intérêt à mettre un tempo. C'est Charmic hein, qui est là Charmic en deuxième position Bjerk. Avec son casque Uno X.
1: Il y a Kroon aussi et il y a Mats Pettersen qui est remonté aussi.
0: Tout à fait. Mais c'est ça, c'est peut-être l'intérêt de dire tiens, si on peut refaire une ascension

0: l'ascension en mode tour précédent italienne ne convient pas à Pedersen, mais l'ascension en mode belge, Pedersen peut s'accrocher, donc peut-être qu'on peut avoir un intérêt commun dans cette troisième ascension entre Belges et Danois, d'avoir un tempo.
1: Oui,
0: mais que vont faire les Français? Est-ce que les Italiens ont encore envie de retenter une deuxième fois? Et puis, il y a les individuels, on l'a vu avec Christen, ça parle pas mal entre Hirschi et je pense d'ailleurs qu'ils sont tous les deux là, les Christen. Hein. Ouais. Les frères sont là avec Hirschi, donc il reste les trois coureurs suisses.
1: Ils sont même quatre, les Suisses.
0: Ouais, ben je pense que Weiss est toujours là.
1: Weiss est toujours là.
0: Ouais, c'est le plus petit format, là.
1: Ouais, oui.
0: Et toujours Berkmus, qui, à mon avis, va faire le boulot jusqu'au pied. Hein. Et après. Moi, je suis impressionné par, vraiment, par la saison de Ramsès De Bruyne, notre prénom de Pharaon, 24 ans, originaire de Rolleghem, c'est dans la région de Courtrai. C'était classé deux fois troisième de la Vuelta. On se souvient qu'il n'était pas si loin de la victoire à la Flèche Brabançonne, qu'il a pris pas loin non plus d'une étape et du maillot de leader sur le Dauphiné. Présence donc au printemps, en été, maintenant en fin de saison, deux grands tours, on l'a dit, et en même temps, on peut quand même rappeler que il est en dernière année en sciences biologiques. Hein.
1: Oui.
0: Et figurez-vous qu'il a eu deux échecs lors de sa première session, ce qu'on peut comprendre quand c'est quand même la période avant le Tour de France. Et il devait passer ses examens en seconde session, mais il a dû enchaîner le Tour d'Espagne et les championnats d'Europe. Donc, à mon avis, il va se rattraper cet hiver. Mais je trouve ça. Et voilà. Ah, ça, c'est sympa. Il y a beaucoup d'émotions pour Mesguet. Il est passé devant son village, qui a fait la course en tête. Et c'est pas donné à tout le monde de mettre fin à autant d'années de carrière à domicile, chez soi. C'est vraiment une belle histoire. Un homme qui a très peu gagné, finalement. On l'a dit, sauf un Tour d'Italie en 2014, une étape sur le Tour d'Italie. Mais qu'est-ce qu'il a souvent pris des risques, pris le vent pour emmener ses sprinters. Ah oui, c'est bien de nous montrer cela. Il est sympa. Et en attendant, la route commence déjà à s'élever. Italie, Belgique, Danemark et la France apparaît pour la première fois à gauche de l'écran. Berkmus a fait le boulot, comme on l'a dit, Gérard.
1: Oui, c'était prévisible.
0: Oui, et on a pu lire correctement et tenter d'expliquer pourquoi. Et Berkmus fait partie de ces coureurs qui préfèrent faire ce qu'il a fait que de se dire j'ai fait un euro dans l'anonymat.
1: Oui.
0: Bravo.
1: Van Wilder et Michael Berg.
0: Mais moi, je ne sais pas. Mais quand je vois cette image-là, j'ai l'impression que la France ne va pas attendre les deux derniers tours pour tenter quelque chose.
1: Jusqu'à présent, ils ne se sont pas encore montrés.
0: On a rien
1: donc,
0: vu. Mais qui?
1: Gros travail de Van Wilder, en tout cas.
0: Normalement, Baudin, lui, il a un casque orange, non?
1: Oui.
0: Bizio, il a...
1: Bizio est remonté, il est là dans la
0: c'est
1: roue.
0: C'est le casque vert de Décathlon.
1: Oui, il est là dans la roue de Bernard. Julien Bernard.
0: Ouais, Bernard qui vous voyez, il était lâché et Bernard va faire un dernier effort pour remonter Bizio. Ça pourrait être Bizio, comme vous le pressentiez, qui est l'homme qui peut sortir des... Peut-être qu'on garde des Grégoire et des Vauclin, peut-être pour pour avoir encore de la fraîcheur dans les deux derniers tours. Et Rondel est plus un suiveur.
1: Oui.
0: Je ne serais pas surpris aussi, s'il est dans un bon jour, de voir un profil comme Brás Afonso, 50 kilos, sortir aussi. Peut-être que c'est le tour de Bizio et de Brás Afonso. Nous verrons. Ça ne sert à rien de spéculer.
1: Pour l'instant, on essaye de se placer devant et de s'accrocher derrière.
0: Oui, parce que le virage à droite, il est imminent. Il va arriver. Troisième des cinq ascensions. Ça, c'est quand même l'avantage que Pogacar n'est pas là parce qu'il serait déjà parti.
1: Non, Pellizzari est loin. Hein.
0: Vous ne trouvez pas?
1: Oui. Ah oui, sans doute.
0: Ah ben le voilà.
1: Voilà.
0: Le voilà, avec le sourire.

0: Et vous me le disiez, hein, si vous n'étiez pas avec nous au début de ce reportage. Lui, au fond, lui-même, ça le démangeait. Hein.
1: Ouais, ouais.
0: Il aurait bien voulu être là, peut-être pas pour la gagne. Mais bon.
1: Peloton qui accélère pour aller chercher le virage.
0: Ah oui, on va arriver très très vite. Je ne peux pas imaginer une troisième ascension au rythme de la première.
1: Non, non, non, non. Non. Je pense que automatiquement il y a quelqu'un qui va essayer.
0: Un placement important, on l'a dit, c'est la portion peut-être la plus difficile où le revêtement est moins bon. Et de nouveau les Belges. Hein. Avec Van Wilder, De Bruyne, Van Gils. Et Van der Poel est beaucoup plus loin.
1: Oui, et ça c'est Frigo, je pense.
0: Un peu étonnant que Remco soit aussi loin.
1: Mais ça a frotté, il y a eu un ou deux moments difficiles.
0: Oui, regardez, Van Wilder qui dit « Moi, je vais aller chercher Remco, je vais le ramener, il est où ?» Je pense que c'est ça que fait Van Wilder.
1: Oui, oui. Oui.
0: Ou alors c'est fini pour lui.
1: Ou c'est fini pour lui, c'est la deuxième solution.
0: A ou B, Frigo.
1: Oui, Van Gils bien présent.
0: Van Gils et De Bruyne, ouais. Hein. Très très bien. Voilà Ulissi.
1: Oui, exactement.
0: Là, ça c'est un tempo, pas vraiment des accélérations.
1: Weiss, c'est fini, c'est logique.
0: C'est normal.
1: Il va pas rester grand monde en Espagne. Hein. Christian Rodriguez.
0: Ouf, c'était lui.
1: Oui, je pense. Berardi qui est encore présent.
0: Ouais, Van der Lee qui joue au yo-yo depuis le début, ouais, à part Berardi, il y a plus grand monde, vous avez
1: Mats
0: raison.
1: Mats Pettersen ici avec le 31.
0: Oui, Baudin qui est loin, je trouve.
1: Oui, oui, oui, oui.
0: Regardez, très loin Baudin. Ah, la saison a été longue aussi. Regardez,
1: Julien Bernard, oui, c'est logique.
0: Ça, c'est Van Wilder qui est là.
1: Oui.
0: Mais je pense que Remco est remonté. Ah oui, il est remonté. Oui. Il est là.
1: Oui, il y a eu un petit frottement dans...
0: On a peut-être perdu Van Wilder, faut voir. Ou alors, il essaie de s'accrocher. Il peut peut-être encore basculer. Ah, c'est dur, hein.
1: Ouais.
0: Je crois que Pedersen est en difficulté. Les Français remontent. Ouais. Avec Vauquelin.
1: Avec Bisio aussi.
0: Et voilà, on a clairement Remco Evenepoel, Van Gils et De Bruyne. C'est les trois meilleurs Belges aujourd'hui.
1: De nouveau Fanchelou.
0: Fanchelou est toujours
1: Frigo.
0: Là. Ouais, Fanchelou, il fait vraiment. Et regardez le petit Brassafonso qui arrive à droite dans la roue de Scaroni.
1: Christen qui est remonté avec un casque blanc. Pellizzari aussi qui remonte.
0: Ouais, il a les jambes. Il a envie de bouger, hein, Christen. Pellizzari, en effet.
1: Ouais. Et ici, le. Gajdulevic, il est...
0: Allez, Pedersen.
1: Oui, Pedersen, on a vu.
0: Et vous voyez qu'on laisse du monde avec lui. Hein.
1: Ouais.
0: Oxenberg.
1: Wandal aussi.
0: Et également Bjerg, hein, pour essayer peut-être de le ramener après. On se retourne. Et Remco a demandé quelque chose à De Bruyne. Remco a fait un geste à De Bruyne, regardez. Et Ramsey s'attaque. C'est pas un démarrage, mais c'est un changement de rythme. Ouais. Remco s'est retourné, a demandé à De Bruyne, lui a dit « Vas-y !»
1: Avec Pellizzari dans la roue, Roglic.
0: On a eu l'hélicoptère au bon moment hein, pour comprendre ça.
1: Ciccone, Sivakov.
0: Roglic. Ramsès. Eh oui, il fallait quand même avoir un prénom qui change quand on fait du sport et qu'on s'appelle De Bruyne en Belgique, hein.
1: Oui, c'était...
0: Non, mais c'est vrai.
1: C'était mieux.
0: Et surtout pour les anciens en cyclisme aussi, hein.
1: Oui.
0: Fred De Bruyne.
1: Fred.
0: Oh. Oui, mais là, c'est la première fois dans l'ascension. On a encore une troisième version différente. C'est Remco Evenepoel qui dit ce qu'il faut faire. Hein.
1: Peut-être pour tenter attaquer. Quelque chose en haut. Hein.
0: 60 km, c'est loin, hein.
1: Oui, mais quand c'est on loin. A une bonne sensation.
0: Oui.
1: Fabio Christen en difficulté.
0: Ouais, Pedersen, il y en a encore deux après à ce rythme-là. Mais il est courageux, Pedersen. Et De Bruyne, il est fort. Il est vraiment très fort.

0: Oui, on se demandait si c'était les Italiens, si c'était les Français. Et là, le De Bruyne a considérablement haussé le rythme.
1: Il faut quand même faire attention de ne pas trop faire le jeu des Français.
0: Oui, je suis d'accord. Avec le numéro 11 qui est là, qui n'est autre que Bizio, lequel se trouvait dans la roue de...
1: Ciccone, je pense. Il y a Roglic, il y a Ciccone...
0: C'est dur, hein. On n'y arrive pas encore aussi. Et l'Italien qui est là, c'était Frigo qui cette fois-ci a lâché. Il n'a pas pu suivre le rythme imprimé par Ramsès De Bruyne.
1: Il va rester 20 coureurs, hein.
0: Claire. De Bruyne, Evenepoel, Van Gils, nos trois coureurs belges, admirables pour le moment, vraiment. Mais il y a toujours Ciccone. Il y a toujours Pellizzari. Il y a toujours Roglic, il y a Bizio, il y a Vauclin. Je ne sais pas si Grégoire est encore là. En tout cas, aux avant-postes, le petit Brass Afonso. Roglic est bien aussi, hein, pour le moment.
1: Oui.
0: Je rappelle que Roglic avait coincé dans la dernière heure. Il y a 2 heures de moins de course aujourd'hui par rapport à la semaine dernière. Et maintenant, qu'est-ce qu'on fait?
1: Il est le dernier des Slovènes, à mon avis. Hein.
0: Je crois
1: peut-être
0: que...
1: Peut-être...
0: Omerzel, tout au bout.
1: Oui, tout au bout.
0: Et côté français, Bizio, Vauquelin, Baudin, Brass Afonso. J'ai l'impression qu'ils sont encore au moins 5, les Français.
1: Oui, les Français sont encore assez nombreux.
0: Donc ça, c'est Frigo, hein?
1: Oui.
0: Frigo qui se retrouve rejeté dans le groupe Pedersen. Il reste encore à peine un peu moins de 60
1: km. Ouais,
0: hein,
1: ouais.
0: Et deux ascensions.
1: Peut-être pas non plus usé complètement
0: De Bruyne,
1: maintenant.
0: Bah, si le but, c'est, ça dépend. Hein, ça dépend quand Remco veut attaquer.
1: Ouais,
0: mais l'idéal,
1: si.
0: Évidemment, ça serait s'il veut attaquer... d'avoir au moins encore un gars pour freiner la contre-attaque.
1: Ouais.
0: Donc peut-être que la stratégie, c'est de faire De Bruyne maintenant, d'attaquer à 2 tours de la fin.
1: Il y a l'Italien qui remonte.
0: Attaquer à 2 tours de la fin et garder Van Gils qui joue les troubles faits dans le compte. C'est peut-être ça la stratégie.
1: Oui, oui, oui.
0: Mais... trois des cinq ascensions, on le redit, une attitude de l'équipe de France radicalement opposée à ce qui s'était passé il y a 8 jours. Où Bruno Armirail a tout écrasé, l'opposition, y compris une partie de ses équipiers, la plupart de son équipe. Ce qui a fait que c'est que ça s'est retrouvé très vite tout seul. Et maintenant, j'ai l'impression, même si on n'a pas eu l'image hélicoptère, que l'équipe de France est numériquement l'équipe la mieux représentée.
1: Oui.
0: Allez, 2, 4, 6 coureurs pour moi encore en France.
1: Oui.
0: Vous enlevez Bernard et Sivakov, et pour moi tout le monde est là. Et encore Sivakov, je ne suis pas certain.
1: Et ici, on a Mikkel Bjerg qui va ramener tout le monde avec Oxenberg.
0: Oui. Sonberg qui fait partie de l'équipe Net Company, hein. C'est un très jeune coureur. Je crois qu'il a 20 ans. 5e de la course de la paix et 9e du Tour de l'Avenir l'année dernière. Passé pro à moins de 20 ans. On sait quand même que quand on est dans cette catégorie-là, c'est du talent.
1: Je pense qu'en queue de groupe, il y a encore Omerzel et Tratnik.
0: On a eu un seul petit, c'est même pas un faux pas, mais un petit moment d'inattention peut-être de Remco Evenepoel au moment du placement. au pied de l'ascension. Mais forcément, regardez, quand il n'y a plus que ça comme coureur, on se replace quand même assez facilement. Et ce qui est aussi un élément, c'est sur le tour précédent, c'est la façon dont on a réagi aux accélérations italiennes et ici aussi la vitesse à laquelle on est revenu vers l'avant. Et attaque de Sivakov. Ça, c'est cette partie intéressante stratégiquement qui, en principe, convient si bien à Remco Evenepoel. Et donc, Sivakov, qui y va, qui se dit « Moi, c'est mon seul salut. » Et qu'est-ce qu'on fait dans ces cas-là ? Sivakov, qui est toujours sous contrat dans l'équipe de Pogacar, mais qui évoluera la saison prochaine chez Decathlon. Ouais,
1: on a un compatriote qui est revenu aussi, je pense.
0: Van Wilder. Oui, là maintenant, un Van Wilder aurait été utile. Parce que je pense qu'il ne faut pas... Mais c'est intelligent de la part de la France de faire ça comme ça. On oblige les autres à bouger. Mais ils ne creusent pas. Hein.
1: Je pense que c'est vraiment difficile de creuser sur un parcours comme ça.
0: Ça fait mal.
1: C'est vraiment monter, descendre. Oui, je pense que c'est Van Wilder qui est revenu avec le casque.
0: Ça, c'est très intéressant parce que là, Van Wilder va maintenant nous faire jusqu'à la ligne une Berkmousse. Hein.
1: Oui.
0: C'est pour le moment stratégiquement impeccable.
1: Une dernière fois.
0: Oui, je pense. Il était exactement avec sans doute les mêmes sensations que Berkmousse au tour précédent et on revient. Et maintenant, il ne faut pas oublier que Van Wilder était jusqu'à il y a 15 jours dernier podium du championnat du monde contre la montre. Et pour Van Wilder, c'est bien parce qu'il va avoir énormément d'ambition mercredi. Comme Söderqvist, ce sont des moments pour s'entraîner. Alors, Sivakov, dans le virage serré, regardez, l'écart est très faible. Sivakov, sur les courses d'un jour, il a gagné le Tour de Toscane. À 29 ans. Il a gagné le Tour des Flandres chez les juniors, mais... Et c'était quand même un coureur qui, quand il est passé pro, était présenté comme un potentiel vainqueur de Grand Tour.
1: Oui.
0: Et il a gagné, à 29 ans, une épreuve World Tour, c'est sur le Tour de Pologne.
1: Un peu malchanceux quand même dans ses premières années.
0: Très, très malchanceux, je suis tout à fait d'accord avec vous. Mais qui a donné une autre impulsion à sa carrière. Oui. Et plutôt que d'être un leader, il est devenu un lieutenant. Pour Pogacar, pour Almeida, pour Del Toro, en fonction des circonstances. Et désormais, à partir de la saison prochaine, pour Texas.
1: Oui.
0: Et là aussi, des profils comme Sivakov, c'est un coureur qui sort parce qu'il sait que dans les deux dernières ascensions, il ne pourra pas suivre les meilleurs. Donc, c'est très bien joué. Encore 40 secondes à boucher pour le groupe Pedersen, on peut dire ce qu'on veut. Ça veut quand même dire que cette côte peut faire des écarts.
1: Oui, ça sera compliqué.
0: Oui, et puis le problème, c'est que... Encore, ça va être la même chose deux fois.
1: Logiquement, ça va monter plus vite dans les deux derniers.
0: Et donc, Van Wilder. Certitude, c'était une certitude pour le championnat du monde. S'il n'était pas tombé au Tour de France... C'est vrai qu'en termes d'information, la seule information qu'on a, c'est Radio Tour. C'est maintenant que Radio Tour annonce que Sivakov est devant.
1: Oui.
0: On dit qu'on aura le résultat au moment du podium. Oui.
1: C'est quand même important de savoir qu'il n'y a pas d'oreillette et que les directeurs sportifs se basent sur
0: Radio Tour.
1: Évidemment.
0: Là, la vitesse de réaction. Donc c'est un style de course qu'on aime bien aussi, parce qu'on doit juger par soi-même, on a besoin d'instinct, de sens de la course. Moi, j'ai aimé cette image de Remco Evenepoel qui disait, non seulement j'arrive à l'Italie est en train de durcir, mais non seulement j'arrive à suivre, mais je voudrais que ça aille plus vite, et qu'il se retourne et qu'il dit à De Bruyne, allez, vas-y. Ça en dit long aussi sur, sur pas seulement la forme, sur l'état d'esprit, sur l'envie, la rage d'essayer d'aller gagner quelque chose. Rien n'est fait à 50 km. Mais je ne serais pas surpris que si vraiment ses jambes sont comme on a l'impression qu'elles le sont, que Remco tente quelque chose, ou dans la montée, la prochaine, à 40 km de l'arrivée, ou dans le faux plat qui suit. Hein.
1: Oui, oui, c'est possible.
0: Est-ce qu'on n'a pas là le meilleur espagnol du jour?
1: Berade, mais je pense qu'il y en a encore un dans le peloton. Pas dans le premier groupe, mais plus
0: alors
1: avant.
0: Alors ce serait Pau Miquel?
1: C'est possible.
0: C'est terrible cette image.
1: 10 petites secondes.
0: Mais là, vous voyez ce que c'est que les 6 derniers kilomètres.

0: sur combien encore là, Gérard? 3, 6, 9, 12, 15. Il y a à peine 20 coureurs, là.
1: Oui, oui.
0: Vous imaginez. Travail colossal, là, de Ilan Van Wilder. Qui, si vous ne connaissez pas l'histoire, est quelques mois plus jeune que Remco. C'était très utile aussi pendant les 4 années passées ensemble chez Soudal Quickstep parce qu'ils ont pratiquement le même gabarit et donc s'il faut changer de vélo. Mais quelque part, l'histoire de Van Wilder a toujours été légèrement dans oui, l'ombre. Oui, oui. Combien de deuxième place chez les juniors derrière Remco, c'est énorme.
1: Donc le groupe... Pedersen se rapproche.
0: Oui. Mais je pense que le groupe Pedersen, avec un bière qui met tout là-dedans, doit être capable de...
1: Ouais, ils vont rentrer.
0: Va
1: ils
0: revenir.
1: Vont rentrer.
0: Mais c'est de nouveau retarder l'échéance. Hein. Et qu'on le veuille ou non, tous ces coureurs qui sont dans le deuxième groupe sont des coureurs qui ne savent pas suivre dans l'ascension.
1: Oui, ouais, ouais, bien sûr. Donc on a ramené Tratnik une fois encore...
0: Oui. Mais collectivement, c'est quand même un match Belgique-Italie-France.
1: Hein. Oui.
0: Et avec peut-être des individualités. Roglic, je citerai certainement Christen.
1: Oui.
0: Même s'il a déjà gaspillé des chances. Et puis à part ça, bah écoutez, je ne sais pas trop. On a presque fait le tour. On n'a pas vu Brenner, tiens.
1: Il y a un Allemand.
0: Oh, mais c'est lui. Oui, je pense que c'est lui.
1: Alors, il n'a pas le casque habituel. Ça voudrait dire qu'il roule avec un casque blanc.
0: Mais, ou alors c'est Charman qui joue toujours à l'accordéon. Hein.
1: C'est possible, oui. Et on n'a pas vu du bon Shackman cette année-ci.
0: Non. Je regardais Shackman, 10e à Québec. C'est son meilleur résultat, ouais. Grand Prix de Québec. Ce qui laisse quand même supposer qu'il a déjà été plus mal cette saison.
1: Oui, oui, oui.
0: Qu'à ce stade-ci. Hein. 32 ans, berlinois. Et ben oui, on savait quand même que l'équipe néerlandaise n'était pas trop forte. Van der Lee, il aura joué aller-retour tout le temps,
1: oui,
0: mais
1: oui.
0: Courageux, chaque fois, le nombre de fois qu'il est déjà revenu. Et que reste-t-il encore d'autre dans l'équipe des Pays-Bas? Graat,
1: je pense, est encore là. Et il y en a un troisième grand format. Ouh, on remonte au glitch. Hein.
0: Molnar? Je ne suis pas sûr.
1: Non, moi non plus.
0: On remonte au glitch pour. C'est déjà la préparation de l'avant-dernière ascension. L'avant-dernière ascension de Mosjansa dans cette localité de Chenchour. On l'a dit important aussi, la lecture de la course jusqu'ici, côté belge, très bonne. Et disait Remco Evenepoel. Ne pas hésiter. Vollering, Alvarez ont gagné en solitaire, ouais. En attaquant. La vérité d'une course, d'une catégorie d'âge, une catégorie n'est pas la vérité d'une autre. Mais sur ce genre de parcours, il est possible de finir seul. Hein.
1: Oui.
0: Bon, ben on attend la France maintenant. On l'a déjà vu avec Sivakov, mais c'était dans un autre registre.
1: Oui.
0: Mais les grimpeurs, ce sera eux de jouer. Mais c'est pas mal, parce que finalement, Sivakov, c'est tout aussi valorisant, ça a tout autant de valeur ce qu'il a tenté ici, que ce que Berkmus et Van Wilder ont fait ou font. Il s'est rendu utile à un moment donné, il a permis encore à ses équipiers, sachant qu'il était des Français sans doute celui qui avait les moins bonnes jambes dans la montée, a permis à l'équipe de rester là.
1: Sivakov repris et Frigo est revenu.
0: Exactement.
1: Et il y a un deuxième Espagnol là-bas, l'avant.
0: Ben je pense hein, que c'est Berade et Pau, Miquel.
1: Oui, Berade est ici en queue de peloton.
0: Pas vu Roméo, mais qui est trop lourd.
1: Je me demande même s'il n'y en a pas un troisième.
0: Ah bon.
1: C'est quand même surprenant.
0: On a été aussi longtemps habitué à voir un maillot espagnol différent. Hein. On avait toujours les mêmes réflexes.
1: Oui, oui.
0: Et regardez, c'est arrivé. Donc, il restera deux tours. Très étroites. Et si on a 4-5 coureurs, regardez quand même ce virage, répétons-le. C'est important d'avoir... Mais bon, on a eu le temps de prendre les points de repère.
1: Il faut bien gérer le sprint. Hein, parce que un vrai sprinter qui emmène et qui coupe la ligne chaque fois... Ça peut compliquer le fait de remonter.
0: Exactement. Mais vous en connaissez un vrai sprinter qui pourrait jouer la gagne au vu du parcours et de ce qu'il y a comme force en présence? Un vrai sprinter?
1: Non. Je pense qu'il ne faut pas attendre le sprint, justement. Si on a les jambes, il ne faut pas attendre le sprint. Sans doute que le coureur le plus rapide de ce qu'on a vu, parce qu'on a peut-être l'un ou l'autre qui nous a échappé, c'est Mats Pettersen.
0: On est tout à fait d'accord.
1: Il ne sera plus là.
0: Non.
1: Selon moi, il ne sera plus là.
0: Ben, s'il est encore là, c'est que les deux prochaines ascensions ont été faites... C'était mal géré par les quatre grandes nations, car avec Roglic, j'ajouterais quand même la Slovénie. Très belle image, là, du quatuor belge, les Italiens... Regardez, c'est aussi la 3-4e fois que Bernard est revenu. Hein. Et c'est Roméo. Roméo, le grand Roméo, voilà. Qui est le troisième Espagnol. Gérard, vous aviez bien vu. Il faut quand même le faire. Hein.
1: Ouais.
0: Là, la façon dont il a déjà franchi trois fois. Parce que, vous savez, Roméo, c'est le genre de gars... c'est un McNulty. Hein.
1: Oui.
0: Attention, hein. Si vous ne l'avez pas lâché au sommet là, de la dernière ascension quand il reste 14 km, il peut vous faire un super coup. Ça peut aussi être le compagnon d'échappée idéal pour Remco Evenepoel. Ça, c'est une autre paire de manches. Evan Wilder, il va aller jusqu'au pied de la montée. Qu'est-ce qu'il y a encore dans le réservoir de Bruyne? C'est une des questions aussi. On sait qu'on a gardé Van Gils. C'est lui qui doit rester le plus longtemps. Et quelle va être l'attitude d'Evenepoel maintenant dans les 5 à 8 prochains kilomètres?
1: Oui, ça ce sont un peu les jambes qui parlent.
0: Oui. Bah, dans un grand jour, il peut le faire, 40 kilomètres. Les box. En tout cas, si on n'a pas vu le maillot belge aujourd'hui, on n'a pas regardé la course. Hein.
1: C'est bien Schachmann qui est encore présent là.
0: Ouais. Et dès qu'on a l'occasion de le voir, c'est aussi un des coureurs les plus caractéristiques dans sa position sur le vélo. Tête parfois un peu inclinée, pas autant que l'avait jadis Mancebo.
1: Non.
0: Là, c'était le cerveau. Le film avec.
1: Qui pesait d'un côté.
0: Ah, oui. Je sens que ça vous rappelle de bons souvenirs.
1: Oui.
0: Bah, ça fait moins d'une heure de course. Hein. Dans moins d'une heure, on connaît le champion d'Europe.
1: Oui.
0: La quête à ce maillot étoilé. La bonne étoile slovène n'étant pas là, ça ouvre, un peu comme dimanche dernier, évidemment, le champ des possibles. Et sur ce groupe-là d'une quarantaine de coureurs, à votre avis, combien se disent « Moi, je peux être champion d'Europe »
1: 4 ou 5 peut-être. Evenepoel,
0: Ciccone,
1: Roglic. Et je cherche hein, si Brenner est encore là, peut-être qu'il est encore. Christen, oui, ouais. Ça, il faut peut-être être méfiant.
0: C'est bien, vous mouillez bien. À 40 km de l'arrivée, déjà, oui. Prenez position.
1: Oui. Je me méfie un peu de Petersen qui, plus la course avance, plus il est
0: ça,
1: fort.
0: Ça, c'est vrai aussi.
1: Donc, mais je pense qu'avec ce qu'il a montré dans les premières ascensions, ça sera très compliqué. Mais il n'a pas abdiqué.
0: Surtout que il n'y a pas encore eu un vrai démarrage dans la côte.
1: Non.
0: On a vu les Italiens faire un travail collectif, les Belges avec De Bruyne faire un travail collectif, mais on n'a pas eu une explosion d'un coureur dans la montée. Hein. Un peu grimper. Allez, Christen remonte là-bas sur la droite. Van Wilder, je pense que ce sont ses derniers moments. Il va bientôt s'écarter.
1: Maurice,
0: c'est l'avant-dernière ascension. Allez, il se retourne. C'est bien nous montrer pour la xème fois, évidemment, ce clocher. Mais je pense, monsieur le réalisateur, que je suis le premier à adorer les paysages. Mais que là, on est vraiment dans une phase de course. Il faudrait être sur l'avant du peloton. Déjà que Radio Tour fonctionne avec entre 4 et 10 minutes de retard. Et qu'on n'a pas d'infographie, ça serait quand même bien au moins qu'on puisse voir la course. Et on annonce Sivakov lâché dans le peloton.
1: Ce qui ne m'étonnerait pas.
0: Voilà, Van Wilder a fini le boulot, on ne nous l'a pas montré, il est là. Et maintenant, pour les purs grimpeurs qui doivent essayer de faire des changements de rythme, des explosions, c'est l'avant-dernière chance, hein, mesdames et messieurs.
1: Ouais. Ilan doit essayer de rester là.
0: Oui.
1: On ne sait jamais.
0: On ne sait jamais, hein. Qui reste dans les parages de Pedersen.
1: Mais
0: il a beaucoup donné, hein.
1: Il a quasiment la même taille de vélo que.
0: Aussi.
1: Hein.
0: Ouais. Mais là, je pense quand même que. Il n'y a plus beaucoup d'essence dans le moteur.
1: Hein.
0: Parce qu'on n'est pas encore tout à fait dans la montée.
1: Maurich.
0: On est à moins 40 km, oui, Maurich.
1: Les Français aussi, hein, avec Julien Bernard.
0: Et là, on essaie de placer les Français.
1: Et les Italiens. Et là, il ne faut pas se laisser rouler dans la farine.
0: Là, des profils comme Bisio vont essayer de bouger. On voit que Vauclin est bien mis aussi, côté français, un petit peu en retrait.
1: Et les Espagnols avec Romeo.
0: Oui. Letton.
1: Le retour de Vauclin, de Sivakov, qui remonte Christen.
0: Ben oui.
1: Ils sont ensemble toute l'année.
0: Ils vont encore être payés. Sivakov, il est encore payé jusqu'à la fin de l'année. Hein,
1: oui,
0: par,
1: Oui. Ici, c'est fort étroit, évidemment.
0: C'est ça. Et regardez, hein, si vous risquez la crevaison hein, si vous allez sur le bas-côté. Hein. Mohoric dans la garde rapprochée. Mohoric, Tratnik, Roglic.
1: Oh, Mikel et effectivement, Romeo sont toujours
0: avec
1: bien
0: Berardet,
1: à l'avant.
0: Avec Berardet,
1: ils sont bien replacés.
0: Bon, on attendait Ayuso et Rodriguez et en fait, Nicolau est tombé. Ce sont les trois autres.
1: Oui.
0: Comme quoi. Et Vlasov est toujours là.
1: Oui. Sa chapeau parce qu'avec sa chute. Et l'Angelotti aussi.
0: Oui, c'est vrai.
1: Et le virage.
0: Voilà pour l'avant-dernière fois. Virage à droite, c'est parti. Toujours sous la conduite des Belges. Hein. Et maintenant, qu'est-ce qu'on fait ?
1: Qui se sont...
0: Ah non, les Belges ont laissé la main aux Slovènes.
1: Mohoric, Tratnik. Mais Mohoric s'est garé. Tratnik et Roglic.
0: Et les Belges ont fort fort reculé. Avec Van Gils, avec De Bruyne et avec Evenepoel. Non, ils sont bien. Frigo, c'est fini.
1: Oui.
0: Donc Tratnik. Oui, Tratnik, Roglic. Pellizzotti, ce sont des équipiers, les Evenepoel, hein.
1: Oui.
0: Aussi. Et Van Gils, il n'y a que du Bora partout.
1: Oui.
0: Il y a du Red Bull Bora partout. Attention, Scarponi. Qu'est-ce que j'ai dit, Scaroni. Mohoric est fini.
1: Oui.
0: L'Angelotti aussi. Coureur de l'équipe de Monaco. Mais revenons à l'avant. Ah, avec le numéro 40.
1: Ulysses.
0: C'est Ulysses, je vous l'avais dit. Hein.
1: C'est le style.
0: Mais
1: hein.
0: Pas trop longtemps. Roglic se retourne, regarde derrière lui. Pour De Bruyne, c'est un peu dur. Mais Van Gils reste avec Remco. L'avant-dernière ascension.
1: Chagman, Frigo.
0: Oh, oh, oh, oh, oh, grosse attaque. C'est Roglic, ça ?
1: Non, c'est Tratnik.
0: Ah oui, oui, oui. J'ai cru qu'il y avait une attaque, mais Tratnik a fait un relais trop rapide. Donc, mais, n'oubliez pas que Van Gils et Remco Evenepoel, qui sont de la même équipe, connaissent bien Tratnik.
1: Oui.
0: Mais Van Gils, est-ce qu'il doit faire cet effort-là, sur Tratnik ?
1: Il risque de laisser Remco tout seul.
0: Ah cette... oui. Pedersen, c'est normal. À un moment donné, il faut faire des choix, à certains moments. Mais les Français, toujours dans ce rôle suiveur.
1: Oui. Et on a toujours Christen hein, qui colle à la 4e, 5e position.
0: Donc Van Gils revient très facilement sur Tratnik. Et maintenant, qu'est-ce qu'on fait ?
1: Voilà,
0: et retour de
1: De
0: Bruyne. Très bien, ça. Et les Français, toujours en position d'attente, avec Bisio, Baudin.
1: Rondel aussi.
0: Oui, Rondel, vous avez raison, il est bien.
1: Brás
0: Afonso. Les Français attendent. Et pour le moment, Van Gils devant Evenepoel. Est-ce que c'est la préparation ? Est-ce que c'est la préparation d'une attaque de Remco Evenepoel sur la fin de l'ascension et le faux plat ? C'est possible, hein ?
1: Oui.
0: 37 km là, clairement, après ce qu'a fait De Bruyne au tour précédent, on demande à Van Gils d'accélérer. Christen revient, il se méfie. Hein. Christen se dit, ouais. Et Christen, très costaud. Je me demande si c'est pas le plus costaud de la bande.
1: Ouais.
0: Et qu'est-ce que fait Van Gils là ? Qu'est-ce qu'il peut encore faire ? Mais comme la première fois, Christen est explosif. Il prend 3 mètres, ouais. Mais après c'est fini. Hein. Et De Bruyne va y aller. Oh, il est... Moi, je suis impressionné par
1: ouais.
0: Ramsès. Et il vient parler à Remco encore. Hein.
1: C'est peut-être
0: et de quoi t'as besoin
1: fort,
0: de moi ? Qu'est-ce que je peux faire pour toi ? Et Van Gils y va. Ah, l'équipe belge est nette. L'opposition est plus faible, mais l'équipe belge est nettement plus forte ce dimanche que dimanche dernier.
1: Mieux organisée, en tout cas.
0: Ah oui, ça... On voit quand même qu'il y a quelque chose qui a été bien, bien pensé.
1: Mais dimanche dernier, il restait 110 km aussi, hein.
0: 2 heures de
1: ça
0: course en plus, on est 100% d'accord.
1: Différence.
0: Et l'opposition, hein. Mais à aucun moment, la Belgique n'a pas eu la main encore. Hein. Et Christen est en train de reculer énormément
1: ouais.
0: dans ce groupe. Bon, Tratnik a tout donné.
1: Perradé.
0: Plus on s'approche du sommet, plus j'irai quand même voir ce qui se passe devant. Et qui est le coureur français lâché là ? Sivakov, c'est normal.
1: Oui, et Ulysses.
0: Ulysses, qu'on aura très peu vu finalement. Là, il y a encore deux Français qui ne sont pas au mieux.
1: Il y a Baudin.
0: Ouais, on l'avait compris, Baudin.
1: Et Grégoire. L'autre...
0: Ah ah ! Baudin et Grégoire. Donc ça veut dire qu'il reste Bisio, Rondel. Et Vauclin devant.
1: Pellizzari en difficulté aussi, le 37.
0: Et Van Gils est aussi admirable. Hein. Oh là là là là, quel travail.
1: Roglic bien présent.
0: Roglic, Ciccone.
1: Oui.
0: Bisio. Rondel est bien.
1: Brás Afonso aussi.
0: Oui, c'est vrai.
1: Voilà. Christen.
0: Ouais, c'était un peu le chant du cygne, ouais. Hein, on a l'impression.
1: Je pense que son frère va essayer de le ramener.
0: Et qu'est-ce qu'on fait quand on arrive au-dessus ? Attaque de Ciccone ! Attaque de Ciccone, mais est-ce que c'est plutôt un contre avec Remco ? Evenepoel Ciccone, Evenepoel attaque. Débord de Ciccone, oui, oui. 36 km 300 de l'arrivée. Les deux hommes de Québec. 36 km 300. Remco Evenepoel place une attaque terrible en vue du sommet. Seul Ciccone s'accroche et bascule. Et les deux hommes ont tout intérêt. Est-ce que là, Remco n'a pas intérêt à avoir un moment ? Il reste quand même deux tours.
1: Chute
0: de Remco, aïe. C'est pas vrai. Est-ce qu'il s'est remonté sur son vélo? Est-ce que son vélo est endommagé?
1: Est-ce que le vélo est en ordre, évidemment?
0: Ça, c'est terrible. Oh là là là, dans le virage. Déchaîné. Et un petit moment de... Ouais. Oui, une faute d'attention. Et du coup, Chicone, on croyait que tout le monde était parti. On s'est pas perdu, mais il faut voir... Ah, c'est terrible, tout était parfait. On revoit cette chute, regardez, ça va trop vite dans le virage.
1: Ouais.
0: Il prend son virage trop vite. Je regarde. Il est un peu éraflé. C'est en direct, ça. Et donc, il a encore Van Gils et De Bruyne pour essayer de le ramener. Il a quand même pu remonter très vite sur le vélo.
1: Chicone et qui creuse par rapport à Roglic.
0: Mais oui, mais Chicone, ouais, on pensait que les deux hommes allaient s'envoler. Hein.
1: Il y a un trio derrière avec un Français, je pense.
0: Ça, c'est bien d'avoir encore Van Gils et De Bruyne qui vont évidemment tout donner. Bon, erreur de pilotage, hein?
1: Oui, je pense. Très
0: chance.
1: Enthousiaste.
0: Enthousiaste, qui doit avoir une sensation extraordinaire, des forces. Mais il est encore bien, parce que sinon, on roule pas comme ça. Hein. Ouais, mais là, quand on tombe, on a aussi cette adrénaline. Hein.
1: Oui.
0: La douleur, on la sent pas tout de suite.
1: Ils
0: hein.
1: sont pas bien loin.
0: Non, ils vont revenir. Mais Chicone, c'est mauvais pour lui, la chute de Remco. Regardez. Écoutez, je sais pas, mais si Remco Evenepoel est champion d'Europe tout à l'heure, il n'y a pas un gars de l'équipe belge qui ne mérite pas trois coupes de champagne. Franchement.
1: C'est pas encore la fin de saison, hein, Rodrigo, il y a encore de belles courses. Ouais,
0: c'est vrai,
1: il y a
0: une Lombardie.
1: Une coupette,
0: oui, c'est vrai. Si j'étais dans le virage, je serais tombé aussi. Ouais. J'étais excès d'enthousiasme.
1: Oui. Alors, qui y a-t-il dans ce groupe?
0: Il reste presque plus rien. Hein. On va faire l'inventaire.
1: Il y a toujours Roméo.
0: Il y a les trois Belges.
1: Oui.
0: On revoit sous un autre angle cette chute. Alors que le problème, là, c'était de voir si Chicone allait pouvoir rester dans la roue de Remco. Parce que je crois que dans sa tête, ce qu'il voulait, c'était partir aller jusqu'au bout. Maintenant, est-ce que c'est un bien pour un mal? Ça va peut-être l'obliger à être encore un peu plus attentif. Est-ce qu'on court différemment? En sachant qu'on est tombé. Quelles sont les séquelles? Ah. A priori, ça va. Et c'est pas la bonne situation pour Chicone. Mais on a compris que c'est vraiment dommage pour lui. C'est aussi dommage pour Chicone que pour Remco. Hein.
1: Il se relève d'ailleurs.
0: Bah oui, il a compris. C'est tout à fait différent. Ils auraient pu s'envoler pour la médaille d'or et la médaille d'argent tous les deux. Et là, au lieu d'avoir un Van Gils et un De Bruyne qui bloquent, qui se mettent dans les relais, on a deux gars qui sont en train de se mettre à plat ventre. Bon, maintenant, il y a encore deux fois la descente.
1: Oui.
0: Maintenant et tout à l'heure, est-ce que dans la tête maintenant, ça va changer quelque chose chez Remco?
1: Ça peut l'amener à être un peu plus prudent, effectivement.
0: Mais sur combien là?
1: Il y a encore Roméo Brás-Alfonso en dernière position, je pense Rondel.
0: Il y a toujours quelques casques Red Bull. Hein.
1: Oui. Voilà Van Gils, Evenepoel.
0: Ouais, maintenant, si vraiment Remco souffre le martyr, il ne va pas demander à Van Gils de rouler comme ça. Et De Bruyne est toujours là. Donc on est quand même dans une situation avec un groupe encore plus restreint et toujours avec deux équipiers.
1: Chicone et Roglic. Il y a un coureur luxembourgeois, là. Le troisième. Là aussi, ils nous ont surpris avec leur nouveau maillot, le luxembourgeois.
0: Oui, vous avez raison.
1: Voilà De Bruyne qui va venir rouler devant.
0: Coquelin? Non.
1: Ça me paraît être un casque 3, 6, de 9, l'équipe Lotto. 12,
0: 13 coureurs?
1: Oui.
0: Dont 3 Belges. Alors?
1: Voilà De Bruyne, voilà Van Gils, Remco Evenepoel.
0: Il n'a pas l'air d'être... Il attaque. Il y va maintenant. Il est déchaîné. C'est évidemment Chicone qui y va. C'est juste avant la descente, hein, ça?
1: Oui.
0: Tension à Remco, tension à Remco. Mais quel mental! On retrouve les deux mêmes,

0: Et regardez comme les Belges essayent de bloquer derrière. Alors voilà le fameux virage. Et une poule Ciccone. Et puis derrière, 3, 6, 9, 12 coureurs en poursuite. Il est déchaîné, Evenepoel. Hein. J'ai l'impression que cette chute le galvanise encore plus. On a vu des choses. Vous vous souvenez de Glasgow, hein, Gérard, quand Van der Poel tombe. Mais en tout cas, Ciccone est non seulement le seul capable dans la montée de suivre Evenepoel, mais c'est aussi le plus attentif.
1: Hein. Oui, et donc du côté français, derrière, il y aurait Bisio, il y aurait Bras Afonso. Et il y aurait Rondel.
0: On est d'accord.
1: Oui.
0: Et plus Vauclin ?
1: Apparemment, non. Ouais. Il n'a pas été cité. Ils étaient 10 dans ce groupe.
0: Moi, je crois que Remco Evenepoel n'a pas envie de prendre trop de risques non plus. Il doit être partagé entre un double sentiment. Mais c'est quand même... On peut dire ce qu'on veut, mais c'est quand même un phénomène. Quand vous tombez comme ça... Ouais. Il s'est un peu énervé. La chance, c'est qu'il a pu repartir avec son vélo. Hein.
1: Ah oui, parce que si le vélo est cassé
0: là,
1: avant que la voiture ne soit là, etc.
0: Souvenez-vous de Kigali. Souvenez-vous de Kigali.
1: Oui, exactement.
0: Et attention, hein, parce que là, si on se retrouve maintenant dans quelques mètres à deux, que Ciccone est relais et que les deux autres, Van Gils et De Bruyne, jouent, vous pouvez mettre le frein à main et on n'en est pas là. Hein. Van Gils peut même encore rêver d'une médaille. Mais on a compris, dans l'opposition, on doit y aller maintenant parce que si on leur laisse à tous les deux 30 secondes, oui. Vous ne les voyez plus, hein? C'est le tournant, hein. Donc il est parti à 36,30 km. Il est tombé. Et cette deuxième attaque, on dira combien, Gérard?
1: 32 km, je pense.
0: 32.
1: Oui.
0: C'est difficile, hein, de boucher le trou, hein. À un moment donné, mais qui roule? Qui roule?
1: La France, ouais, mais et Roglic.
0: Un coureur? Et c'est maintenant que Radio Tour annonce l'attaque, oui. L'attaque, la deuxième attaque d'Evenepoel. C'est Bisio qu'on sacrifie, hein. Oui. Et vous m'avez dit qu'il restait encore Bras Afonso et Rondel, hein.
1: Et Rondel, effectivement.
0: Evenepoel Ciccone. Et Trapnik, Roglic. Et maintenant, regardez Van Gils. Regardez Van Gils. On a demandé à Bras Afonso d'y aller aussi. Ouais, Bras Afonso qui va trop vite pour Bisio. Et regardez, Van Gils et De Bruyne vont faire le boulot maintenant. Ça, on se disait, on voulait avoir ce cas de figure-là avec un Belge. Et on a ce cas de figure-là avec deux Belges dans le groupe derrière. Et là maintenant, c'est donc Ciccone et Evenepoel contre Bras Afonso et Bisio. Donc on roule pour Rondel côté français, qui est en quatrième position. Et Roglic a pris un relais, mais il y a encore Omerzel, c'est le deuxième.
1: Je pense.
0: Oui. Romeo.
1: Ici.
0: Et qui est le deuxième italien? Ça va plus vite ici. Là, sur ce terrain-ci, ça va plus vite ici. Ça creuse, hein?
1: Oui. On n'a pas d'écart véritable pour l'instant. Ça, c'est Rondel et Bisio qui emmènent.
0: Fermez les yeux. Vous mettez en 2021. Qu'est-ce que vous voyez? Circuit de Trento. Un Belge, un Italien.
1: Oui.
0: Evenepoel, Ciccone.
1: Oui.
0: Colbrelli.
1: Colbrelli, oui.
0: Et Colbrelli allait drôlement plus vite au sprint.
1: Oui, hein. Oui, c'était différent.
0: Et Remco, drôlement moins vite.
1: Un autre parcours aussi. Hein.
0: Bon, il faut quand même que Ciccone ait relais, mais je pense qu'il va le faire. Hein.
2: Oui, oui, il a tout intérêt. C'est minimum médaille d'argent, évidemment. Il a tout intérêt.
0: Et n'oubliez pas, hein, les grands succès en circuit de Remco, c'est souvent avec des duos.
2: Ça essaie de contrer derrière. C'est là qu'il faut un Van Gils ou un... Et il y va de Bruyne. Il est admirable. C'est Romeo. Ah oui, Romeo en qualité. En rouleur, Romeo peut le faire. Ancien champion du monde espoir. Et regardez comme De Bruyne est précieux, il a encore de la force.
1: Et c'est Tom Squins, le maillot rouge, oui. N'est donc pas comme un Luxembourgeois.
0: Cinquième d'un championnat d'Europe,
1: oui,
0: cinquième de Jeux Olympiques, homme de circuit. Regardez le travail de De Bruyne,
1: Scaroni.
0: Qui dit de deux choses l'une, ou je le dégoûte, ou on revient à deux et on est en supériorité.
1: Oui.
0: Mais souvenez-vous, hein, en Australie, qu'est-ce qui se passe? Il se retrouve comme ça devant avec Lutsenko. Aux Jeux Olympiques, il se retrouve comme ça devant avec Madouas. Et Ciccone est le plus fort de ses adversaires.
1: Oui, oui, tout à fait. Il y a un Slovène qui vient, je pense.
0: Oui, Roglic. Romeo, Roglic et De Bruyne. Et De Bruyne, c'est l'empêcheur de tourner en rond.
1: Et les Français vont rouler. Hein.
0: Oui, mais. Mais il leur manque un profil de rouleur comme Vauclin.
1: Oui.
0: Bisio, c'est un grimpeur.
1: Oui.
0: Braz Afonso, c'est 50 kilos. Hein.
1: Oui, tout à fait. Tout à fait.
0: Mais en tout cas, Ciccone n'hésite pas. Même si sans doute les relais de Remco sont peut-être plus longs, plus appuyés. Moi, je voudrais quand même voir une image de Remco de profil. Pour voir s'il y a... En tout cas, on ne voit rien sur les genoux.
1: Non.
0: On n'a pas bien vu les coudes. Mais là, il est en plein dans l'adrénaline. Hein. Et s'il a mal, il ne le sent quasi pas. Hein.
1: Non.
0: Regardez. Ah, De Bruyne n'a pas pu suivre. Cette fois-ci, ni Van Gils. Ça, c'est dommage.
1: Squins.
0: Là, il manque, mais évidemment, ils ont beaucoup donné. Mais ça, c'est dommage. Mais c'est peut-être Romeo qui va ramener tout le monde. C'est Squins, Roglic et le coureur français. Et Remco se retourne beaucoup.
1: Je pense que Roglic était plus à l'arrière.
0: Oui ?
1: Oui, il faudrait voir qui est le maillot blanc, là.
0: Ça va revenir.
1: Roglic sort maintenant.
0: Ah oui, c'est juste. Qui est-ce alors? Le numéro 63.
1: Hersok.
0: Ah ouais. Et Romeo, il s'est mis dans le rouge. Ouais, hein.
1: Avec Scaroni,
0: oui. Et les deux belles sont revenues. Très bonne nouvelle, très très bonne nouvelle ça. Le cyclisme, c'est de la force, mais on l'a vu la semaine dernière, c'est aussi de la stratégie. Hein. Et du mental, hein, parce que franchement... Exactement. 14 secondes. Et le fait de... Et c'est pour ça qu'il se retourne. Hein. Je pense qu'il se retourne, pas seulement pour voir l'écart, mais pour voir s'il y a toujours des maillots belges.
1: Oui, peut-être.
0: Et si vous n'avez pas De Bruyne et Van Gils, la course peut être tout à fait différente. Hein.
1: L'écart se creuse,
0: ouais,
1: en tout cas.
0: Ça se creuse. Je pense que là, à un moment donné, on va lâcher. Et sur ce qu'on a vu, je ne vois pas très bien qui peut boucher l'écart sur la dernière ascension. Et Pogacar, il sera quand même le premier à franchir la ligne. Voilà, le champion d'Europe en titre. Un bain de foule. Pour le numéro 1 mondial. Et qui roule? Regardez, Van Gils en deuxième position. Et on a des casques Red Bull. Ouais. Hein. Parce que Herzog, c'est aussi la même équipe. Hein.
1: Oui, tout à fait.
0: Bon, Remco. Plus d'erreur. Ciccone, Evenepoel. Si ces deux hommes ne sont plus repris, est-ce que... Évidemment, il y a un avantage psychologique pour Evenepoel, c'est d'avoir battu Ciccone oui. à Québec. Mais ça n'est pas une certitude non plus.
1: Non, pas seulement au Québec non plus. Hein. Je pense que à Saint-Sébastien, il...
0: Mais c'était pas avec lui, hein?
1: C'était pas avec lui?
0: Non. Saint-Sébastien, c'était avec...
1: Bilbao.
0: Ça, c'était l'année d'avant.
1: C'était l'année d'avant. Logiquement, le vainqueur est devant.
0: Oui, je pense. Franchement, si vous nous aviez donné ce scénario-là au moment où Remco se retrouve les quatre fers en l'air, la vitesse, mais de nouveau, le boulot que De Bruyne et Van Gils ont fait,
1: oui.
0: la vitesse à laquelle ils l'ont remis dans la course. C'était Carapace, hein.
1: Ah oui, exact. Cette année-ci, c'était Carapace.
0: Oui, dans les sprints à deux. Maintenant, est-ce qu'Evenepoel est capable, dans la dernière montée, de lâcher Ciccone?
1: C'est possible, on verra. Maintenant, d'homme à homme, c'est peut-être plus compliqué de surprendre, mais...
0: Mais d'abord, le premier objectif, c'est de creuser. Et c'est oui. ce qui est en train de se faire, c'est de se donner la marge.
1: Secondes,
0: ouais. Et à un moment donné, de se dire, bon, mais de toute façon, nous deux, on va se partager l'or et l'argent. La Belgique, une fois sacrée championne d'Europe, grâce à Tim Merlier,
1: oui.
0: vous vous en souvenez très certainement, Tim s'était imposé à Hasselt il y a 2 ans. L'Italie a eu 4 victoires consécutives, Trentin en 2018, devant Van der Poel et Van Aert. Personne n'a
1: oui.
0: oublié, mais c'est le plus beau podium de
1: ouais.
0: l'histoire de ces championnats.
1: Oui.
0: Viviani en 2019, Nizzolo en 2020 et Colbrelli en 2021. Remco Evenepoel, qui s'il va jusqu'au bout, réalisera au pire le meilleur et le moins bon ses résultats sur l'Euro, puisqu'il était deuxième l'année dernière et deuxième en 2021.
1: Oui.
0: Et figurez-vous que j'étais très surpris de constater ça, mais bon, vu les parcours, plus pour puncher, sprinter, c'est la première participation de Ciccone à un championnat d'Europe.
1: Oui.
0: À 31 ans. Et regardez, on est parti pour la médaille de bronze, on a compris. Stratégiquement admirable. Et c'est, c'est la loi du plus fort, parce que quel serait l'écart si Remco ne tombe pas?
1: Oui.
0: On serait peut-être à la minute, hein?
1: C'est possible, oui, oui.
0: Roméo. Mais seul, il ne va pas boucher les 30
1: non.
0: secondes. Même Roméo. Mais il faudrait que Roméo, Brenner et Roglic s'entendent. Et là, ici, dans l'équipe de France, il manque un rouleur. C'est très bien, on a joué une course toujours, jamais la France n'a eu la main. C'était une stratégie, mais Vauclin et Grégoire n'étaient pas au niveau sans doute espéré. Et Bisio, Braz Afonso, Rondel, ce sont des bons profils, mais ce sont plus des grimpeurs que des rouleurs. Donc
1: ouais.
0: c'est cuit. Regardez. Et vous savez, dans ce contexte-là, quand vous voyez les noms des coureurs qui sont là, à la place de Van Gils, je me prépare, hein. C'est peut-être le plus rapide de la bande. Hein.
1: Oui.
0: Alors après, il faut basculer avec les meilleurs.
1: Oui.
0: Mais une médaille. Maintenant, on a gaspillé beaucoup d'énergie, beaucoup de force, on l'a dit.
1: Oui.
0: D'abord pour ramener Remco Evenepoel dans la course. Et puis maintenant, ici, ce travail qui, c'est vrai, hein, quand on ne se rend pas toujours compte derrière la télévision, mais quand on est dans un groupe avec un coureur de l'échappée, mais ici, on est dans un groupe où il y a 3 coureurs de l'échappée.
1: Oui, tout à fait.
0: Et 3 coureurs, et dont 2 qui sont vraiment là pour vous enquiquiner, hein, pour vous pourrir la vie.
1: Oui.
0: Hein. Bah, c'est ce que Jurgensen avait fait dimanche dernier.
1: Et c'est la même chose pour Scaroni aussi. Hein.
0: Bah, exactement. Scaroni peut garder ses forces et peut-être aussi essayer d'avoir une médaille. Je vous donne la composition donc, du groupe de 10
3: qui est désormais un peu plus de 30 secondes des hommes de tête. Pour la Belgique, Ramsès De Bruyne et Maxime Van Gils. Pour la France, Léo Bizio, Clément Brazafonso et Mathis Rondel. Pour la Slovénie, Primoz Roglic. Pour l'Italie, Christian Scaroni. Pour l'Espagne, Ivan Romeo. Pour la formation allemande, Emil Herzog. Et pour la Lettonie, Tom Squins.
1: Et Rondel est sorti avec Scaroni.
3: Ouais.
1: À 40 secondes. On t'occupait un peu à user les Belges.
3: Oui.
1: Enfin, Scaroni, c'est costaud.
3: C'est très costaud. Mais Scaroni va pas passer.
1: Non, non, non, bien sûr que non.
3: Et c'est ça qui est embêtant pour des garçons comme Romeo, comme Roglic. C'est que... C'est joli, ils sont 3 sur les 10 à pas bouger.
1: Oui.
3: Et la France est la seule équipe. Et quand vous êtes la seule équipe à avoir 3 coureurs, on vous regarde aussi. Hein.
1: Oui, oui, bien sûr.
3: Il faut quand même le faire. Hein. Vous tombez, vous remontez sur le vélo, vous revenez à une vitesse incroyable et vous réattaquez avant la descente.
1: Oui.
3: Parce que mentalement... Moi, j'aurais attendu peut-être le plat, je me dis, je viens déjà de me casser la figure dans un virage, la descente est plus dangereuse. Non, on s'en fiche. Je dis, c'est parti.
1: Oui, mais je pense que c'est la mentalité, la volonté de gagner, en fait, qui guide.
3: 12 victoires cette saison pour Remco Evenepoel. 0 pour Ciccone. L'Amstel Gold Race, Saint-Sébastien, Québec. Ce sont ses grandes victoires d'un jour. On n'oubliera quand même pas non plus que pour son premier Tour des Flandres, il a été au-dessus de toute espérance. Et puis, la déception finalement du printemps, c'était l'Iré Bastionniège. Pas tellement sur le résultat, sur la façon.
1: Oui, oui, oui.
3: Ça, c'est quand même une très belle marge. Hein. Avoir quand même 45 secondes et du monde derrière pour décourager. Mais il y aura toujours ou un Italien ou un Belge en le contre.
1: Oui, c'est toujours Rondel et Scaroni.
3: Résultat de Ciccone cette année. Malade, il n'a pas pu commencer au Tour Down Under. 6e de Tirreno Adriatico. Meilleur grimpeur sur le Tour de Catalogne. Et 20e du Tour d'Italie où il a eu aussi le maillot de meilleur grimpeur. On peut le rappeler. Très bon Giro, hein, de manière.

0: Il n'y a aucune chance. Les choses ont quand même bien changé.
1: Ouais.
0: Et voilà. La dernière ascension. Avec un léger avantage donc sur ce petit groupe pour le duo Rondel-Scaroni. C'est quand même presque 50 secondes au pied et on parle de ces deux coureurs-là. Hein, donc c'est pratiquement une minute
1: oui.
0: Sur le groupe Roglic. Mais le meilleur endroit sur le papier pour lâcher Ciccone, c'est sans doute l'endroit où il a fait sa première attaque
1: et où il est tombé.
0: Hein. J'imagine quand même qu'il va revoir ce virage d'une autre manière.
1: Plus prudemment, en tout cas.
0: Oui.
1: Et ici, c'est Roglic et Herzog qui vont
0: bien
1: faire le travail.
0: Oui, absolument. Qui confirme dans une course au plus haut niveau un très très beau palmarès. Champion du monde junior en 2022. Deuxième des championnats d'Europe également. 21 ans, bavarois. Et Roglic qui doit devant son public, hein, qui c'est un baroud d'honneur, mais qui ne sera pas aidé. Alors Ciccone, de quoi doit-il le plus se méfier? Du sprint final d'Evenepoel ou d'une attaque du Belge? Dans un premier temps, j'imagine de l'attaque.
1: Dans cette portion-ci, certainement, et dans le faux plat aussi.
0: Alors, c'est la première fois qu'on le voit là. Regardez, il n'a pas l'air touché. Et le peloton Roglic a plus d'une minute déjà. Hein. Et on sent la douleur, la souffrance sur le visage de Rondel, qui est aussi un coureur qui... Peut-être un des coureurs français les moins médiatisés. C'est un Sartois du Mans, 23 ans. 8e de Paris-Nice, 11e du Tour d'Italie, vient de se finir 2e du Tour des Abruzzes et fils du patineur de roller de vitesse Anthony. Rondel qui a un contrat chez Tudor jusqu'en 2030.
1: Ouais.
0: Donc, il y a quand même une sécurité d'emploi. Réel Scaroni, lui, a fait une magnifique saison. 3 victoires et beaucoup de places d'honneur. Il était 8e à Liège-Bastogne-Liège. Avant cette saison, il connaissait 2 victoires en 5 ans. Et puis, il a fait 5 victoires l'année dernière et 3 cette année. Donc, il a un peu explosé. Et il était quatrième du championnat d'Europe l'année dernière. Hein, derrière Pogacar, Evenepoel et Sexas.
1: Ouais.
0: Bon, peut-être une place de mieux cette fois-ci.
1: Ouais.
0: C'est envisageable, hein, avec 2 Italiens sur le podium. On voit la façon dont ça se déroule. Et attention, il reste 700 mètres avant le sommet. Donc 700 mètres avant le sommet, Remco au train. Est-ce que Ciccone va essayer quelque chose?
1: Je ne crois pas. Je ne crois pas parce qu'il sait que Remco est plus rouleur dans la portion suivante.
0: Oui, mais il reste quand même sur une défaite en homme contre homme, au sprint. Donc sur quel terrain Ciccone peut essayer de décramponner Remco?
1: Décramponnait pas, mais il doit jouer au sprint.
0: Il doit jouer au sprint.
1: Voilà,
0: t'es psychologiquement sur la gestion du dernier virage.
1: Un sprint, oui, qui peut être compliqué, effectivement.
0: Il faut
1: lancer de loin.
0: Il va rester 2 portions à Remco. La portion maintenant de 3 km, qui lui est très favorable. Et à un moment donné, si dans les 6 derniers kilomètres, Evenepoel prend 10 mètres,
1: oui,
0: en un contre un contre dans l'effort en solitaire, c'est possible aussi. Hein. Pour voir si Evenepoel va avoir le calme de faire comme il a fait, notamment à Saint-Sébastien, être sûr de son coup et se dire bon voilà, moi je gère, j'ai la main pour le sprint ou essayer de finir seul. En tout cas, il est fidèle au rendez-vous et il est là. Hein.

0: Les Chicones ont très bien préparé ces championnats, ça c'est une évidence. Et là voilà, on va franchir le sommet. Une médaille d'or et une médaille d'argent à se partager. Belgique-Italie. Et là maintenant on arrive sur cette partie de 3 km. Remco se retourne. Partie vallonnée, le plateau, notamment à travers la forêt.
1: Avec 50 secondes d'avance. Et Scaroni qui va aller chercher la médaille.
0: Ah oui,
1: il va essayer en tout cas.
0: Oui, ou faire le bon tout seul, non, ça va être difficile. Non, mais parce qu'alors on peut se retrouver à 2 contre 1.
1: Oui, mais ce n'est pas non plus le coureur extra-rouleur, c'est un grimpeur. Scaroni.
0: Mais c'est bien, c'est bien. Aïe.
1: Bah, dans la réalité, pour Roglic, être cinquième ou être dixième, ça ne change plus grand-chose.
0: Roméo est pas tant, hein.
1: Oui.
0: Ouais, et là, Scaroni, il peut résister seul au groupe
1: derrière.
0: Il a quand même
1: 30 secondes,
0: hein. Un pas vers la médaille de bronze. En sachant que la médaille d'or est tout à fait possible.
1: Oui.
0: Pour l'Italie. Oui, les Français ont essayé de calmer le jeu, d'attendre. Ça n'a pas marché non plus. Alors, Evenepoel fait passer Ciccone.
1: Il n'y a pas d'oreillette, donc il ne peut pas savoir qu'il a un équipier qui est sorti derrière.
0: Non. Exact. Oui, parce qu'alors, à ce moment-là, stratégiquement, il peut dire, moi, je ne roule plus. Hein.
1: Ah, oui, bien sûr.
0: Parce que, imaginez qu'on se regarde devant. Scaroni revient.
1: Oui.
0: C'est encore une...
1: C'est une
0: option dont il faut tenir compte à ce stade-ci.
1: C'est une autre
0: et c'est peut-être ce qu'on se dit. On se dit, dans le pire, on assure une médaille de bronze, mais peut-être qu'on vient mettre Remco en difficulté, là. Et d'un autre côté, si Remco décide de lâcher Ciccone et d'essayer de le lâcher et lui prendre 100 mètres, après, ils peuvent être deux Italiens contre un. Parce que là, on ne peut pas dire à Scaroni, à Ciccone et que Scaroni revient. Mais on ne peut pas le dire à Remco non plus. Comment on informe à ce moment-là?
1: Je pense qu'il n'y a plus beaucoup de solutions pour informer dans la réalité. Il y a des endroits où il y a des soigneurs, etc. Mais ici, il n'y en aura plus jusqu'à l'arrivée, je pense. Et je vois que Remco a une cassette de gravel sur son vélo.
0: Intéressant.
1: Avec une couronne à la cassette, la dernière couronne qui est quand même très très grande.

0: S'il y a quelqu'un sur le parcours côté italien, peut crier à...
1: Mais à la vitesse où il passe, ouais,
0: c'est très difficile.
1: Il faut déjà le comprendre. Parce
0: qu'alors on y arrive,
1: ou bien il faut
0: ne
1: un
0: passe
1: panneau,
0: plus.
1: Ou quelque chose comme ça.
0: Ben, si vous pouviez donner l'info, c'est l'info que vous, vous donneriez à Chicone. Il ne roule plus, hein. Ne passe plus. Hein.
1: Évidemment.
0: Ouais, surtout que c'est presque. Il y a presque une minute quand même sur le groupe Roglic. Ouais.
1: Ouais. Il y a peut-être encore même rondelle intercalée. Hein.
0: Oui, oui.
1: Oui, Scaroni a pris près de 30 secondes à rondelle.
0: Donc en l'espace de moins de 5 km, Evenepoel a attaqué, est tombé, est revenu et a réattaqué.
1: Oui.
0: Ce sont des guerriers. Hein.
1: Ouais, ouais.
0: Bon, il y a cette dernière descente, il faut être prudent, ce serait trop bête maintenant. Voilà le fameux virage avec le freinage, ce ralenti. Ouais, Remco voudrait que Chicone passe plus. Est-ce que Chicone a déjà reçu l'info? C'est possible, hein?
1: C'est possible, oui. Mais. Scaroni perd du temps pour
0: l'instant. Oui. Non, pour que Scaroni revienne, il faudrait que Remco arrête de rouler. Attention. Là maintenant, dans la dernière partie, Remco a déjà gagné les sprints à deux aussi en faisant très mal dans les derniers kilomètres. Hein, parce que je ne sais pas si le but ce sera d'essayer de lâcher Chicone, mais si Remco nous fait, une fois qu'on sera en bas, là, les 6-7 derniers kilomètres comme il sait le faire, à bloc, en jouant sur son aérodynamisme, Chicone est plus grand. Hein. Vous vous souvenez de la flèche Brabanson quand il bat Van Aert? Van Aert disait, mais moi j'avais l'impression de prendre le vent tout le temps, même quand j'étais derrière lui.
1: Ouais.
0: Donc il y a cet atout-là qui fait que maintenant, si, au-delà du fait de savoir s'il va tenter ou s'il va pouvoir le lâcher, il y a le fait qu'il peut le fatiguer énormément sur les 6-7 derniers kilomètres, non?
1: Oui, je pense qu'il va jouer ça au sprint.
0: On vous croyez
1: pris. Oui.
0: C'est votre option.
1: Moi, j'irai au sprint, oui. Entrer dans le fameux virage le premier et avec la puissance de relance.
0: Mais Chicone
1: resserre ses chaussures.
0: C'est un bon coureur, hein. Très, très bon. Hein. C'est pas... Pour moi en un contre un, je le mets quand même au-dessus d'un profil comme Bilbao ou comme Carapaz. Hein. Ah, regardez, on lui donne l'info. Et qu'est-ce qu'il est en droit de lui donner comme info, là?
1: L'écart. Je pense qu'il a demandé l'écart.
0: Voilà, il donne l'avance. Et regardez cette position. Regardez cette position. Et là, maintenant, c'est tout droit. Pratiquement jusqu'à la flamme rouge. Hein. Enfin, encore ce petit virage-là, on y est presque. Ça va aller très, très vite. Ah, une troisième, deuxième place en trois participations, ça serait évidemment, pour Remco, une énorme déception. Mais Chicone fait vraiment un très, très, très beau championnat. Et je dirais qu'il a eu les jambes sur la première accélération. Et il a eu le placement, il a été très très très prudent, parce que je trouve que c'était le plus vigilant, trouver le mot exact, le plus vigilant. J'imagine qu'ils sont quelques-uns derrière à se dire, on ne s'attendait peut-être pas à ce que Evenepoel réattaque tout de suite. Alors on est dans un des derniers virages avant le dernier kilomètre, et là vous voyez, on revient en bas. Et on va maintenant retrouver ces lignes droites où Evenepoel peut faire très mal à Chicone.
1: Oui.

0: Ouais, le groupe derrière Scaroni est à 25 secondes. Il va devoir se battre jusqu'au bout quand même. Si les Français s'entendent entre eux.
1: Ouais, ça peut. Ouais. Bah, ils jouent, hein. Scaroni au sprint, il va pas prendre de médaille, hein.
0: Non.
1: Donc il a raison. Est-ce que le fait que Remco et Evenepoel soient en monoplateau, ça a été un avantage par rapport à la chute? Pas de saut de chaîne?
0: Oh, c'est...
1: Je sais pas, je pose la question c'est... techniquement.
0: C'est à double tranchant, en fait, le monoplateau.
1: Cette image-là, elle vous fait pas penser au final de la Flèche Brabanson, avec Van Aert. Ouais, hein, ouais. Où regardez la différence, Ciccone, même en ne passant pas, prend le vent.
0: Oui, il est plus grand. Hein,
1: ouais.
0: Et donc, il a la tête et les cheveux au vent.
1: Et c'est quand le dernier relais qu'a pris Ciccone?
0: Dans l'ascension, je pense. Hein. Il n'a pas l'air d'être au mieux non plus, hein, quand on voit sa tête.
1: Non, je trouve. Mais bon, mais vous êtes derrière le quadruple champion du monde. Hein.
0: Oui. Et vous vous dites, la dernière fois, il m'a battu.
1: Et la dernière fois, il m'a battu, oui. Enfin, ça n'est quand même pas une garantie.
0: Il roule vite. Et Scaroni va se faire reprendre.
1: Oui, et donc Van Gils peut encore envisager une médaille
0: possible,
1: aussi.
0: Ouais.
1: 4 km 200 pour décrocher les étoiles plus que jamais, hein, avec ce maillot. Ouais. Deux étoiles filantes. 4 km. Et là, maintenant, avec quand même une minute d'avance, on pourrait jouer. On pourrait jouer un peu. Mais on sait que c'est pas dans le tempérament d'Evenepoel. C'est vraiment d'y aller, d'épuiser, d'obliger Ciccone à se fatiguer.
0: Une fameuse différence.
1: Il se retourne, il voit bien qu'il n'y a personne. Oui, il est avec un avantage qui lui permet d'envisager beaucoup de choses. Différence. Mais Ciccone ne passe plus.
0: Non, de puissance aussi. Hein. Au sortir du virage, il continue en restant assis. Et Ciccone doit se dresser sur les pédales pour revenir dans la roue. Il fait quand même une différence de puissance. Hein.
1: Un de ces deux hommes va porter pendant 12 mois le maillot étoilé. Regardez la tire. Ouais. On revient sur le coureur italien, alors que ça s'est arrêté de rouler dans le groupe des poursuivants.
0: Oui, hein. On nous a changé les écarts.
1: Ouais, hein, ou alors, deux choses. Une, ou alors on a vraiment fait du surplace, ou une marche arrière, ou alors c'était mauvais les écarts, parce que. Trois kilomètres pour le duo de tête. La tension monte. Regardez cette image.
0: Hein. Oui.
1: Regardez les bras, la position des bras. Alors là, ça c'est Pauwels qui vient. Qu'est-ce que Pauwels peut venir dire à Remco? Il vient d'abord lui expliquer. Écoute mon
0: vieux. Des écarts, je pense.
1: Tu as une minute sur un homme seul. C'est pour ça qu'il passe sans doute pas. Et deux minutes. Donc tu peux gérer. Qu'est-ce qu'on fait? Ça va jouer entre vous deux. C'est ça qu'il lui dit, Pauwels?
0: Oui, je pense.
1: Et Scaroni ne reviendra plus. Donc, à mon avis, c'est ça qu'il doit lui dire. À 2,5 km, tu ne peux pas boucher une minute. Qu'est-ce qu'on fait? Est-ce que Scaroni comprend le flamand?
0: Ça m'étonnerait. Mais...
1: Scaroni, je voulais dire Ciccone, évidemment,
0: Ciccone,
1: pardonnez-moi.
0: Oui.
1: Alors, ça c'est l'équipe italienne. Et on lui dit, tu ne roules pas. Ne passe plus, il est derrière, voilà.
0: Oui, mais enfin...
1: Ne passe plus, il est derrière, il est à 55 secondes, oui, mais à 2 km. S'il passe. La médaille de bronze est assurée. Mais regardez les écarts, moi je ne sais plus ce qu'il faut penser, parce que regardez, on est passé de 2 minutes 20 à 1 minute 25. Elle était assurée, elle ne l'est plus, elle est de nouveau, et puis plus du tout.
0: Mais c'est peut-être les écarts d'il y a 5-6 minutes.
1: Remco sûr de son sprint ?
0: Je le pense, oui.
1: Est-ce qu'il faut lancer dans le dernier virage en tête ? Ou prendre le virage en tête ? Ou prendre le virage en deuxième position ?
0: Ouais, de toute façon, c'est plat, il ne va pas... Il ne va pas perdre son rythme, donc moi j'entrerai dans le dernier virage en tête.
1: Oui.
0: Et
1: c'est ce qu'il avait fait à Québec.
0: Et accélérer.
1: Et oui, on va pouvoir le dire, la flamme rouge. Ultimo kilometro pour Ciccone, dernier kilomètre. Last kilomètre pour Remco Evenepoel, l'homme de Skepdal, pour réaliser le grand chelem. Le seul maillot qui lui manque pour faire 6 sur 6, il faudra battre ce Ciccone qui a été admirable tout au long de la journée.
0: Et qui est nerveux, hein. Le nombre de fois où il a déjà tourné à ses boas, aux chaussures.
1: Attention, je rappelle ce virage, n'oublions pas ce virage à angle droit, à 300 mètres de la ligne. Remco Evenepoel, face à son destin et face à un Italien très talentueux qui lui vient des Abruzzes. Regardez cette image à 400 mètres, le virage, et Ciccone va essayer de passer. Ciccone voulait passer devant Remco avant le virage, regardez, il a voulu. Attention, pas d'erreur, hein. Il passe à l'intérieur, Ciccone, il prend sa chance, il lance de très très loin, Ciccone. Oulala, il a creusé l'écart, Ciccone a pris, est-ce que Remco peut revenir? Ciccone va être champion d'Europe. Remco revient trop tard. Remco revient encore sur la dernière ligne droite, Remco revient. Et c'est...
0: Bon.
1: Photo finish,
0: exactement.
1: Photo finish.
0: Je pense qu'aucun des deux ne sait.
1: Aucun des deux ne sait. Photo finish, mais Ciccone était tactiquement parfait.
0: Oui.
1: Et là, meilleur tactiquement. Remco plus puissant. Remco, mais Ciccone est bien meilleur. Il est passé et il a pris l'avantage. Il a fait un sprint. Il n'aura aucun regret, même s'il est battu. Mais je ne sais absolument pas vous dire ce qui se passe là. Nous sommes à Bruxelles. Impossible. Et aucun des deux n'a levé les mains.
0: Et même vu de face, je pense qu'il faut regarder la photo finish. C'est au lancer de vélo que ça s'est joué. Hein.
1: Oh là là là là là. Remco un peu trop sûr de lui, je trouve, dans ce sprint.
0: Lui, il est certain qu'il aura la médaille de bronze.
1: Oui, médaille de bronze pour Scaroni. Mais est-ce que c'est l'or et le bronze ou l'argent et le bronze pour l'Italie? Au rythme, on a les informations ici.
0: Même ici, on ne sait pas le dire.
1: Remco est champion d'Europe. Ils annoncent, Radio Tour annonce Remco champion d'Europe.
0: Oui, mais ici, on le voit aussi.
1: Mais, cette médaille-là, il a fallu aller la chercher. Hein.
0: Oui.
1: Regardez le retard qu'il a. Moi, j'étais convaincu qu'il ne pourrait pas le remonter. Hein.
0: Mais il est plus puissant.
1: Oui, certes,
0: c'est la puissance.
1: Certes, Gérard, mais regardez à quoi ça se joue. Alors, c'est la dame de Radio Tour qui l'annonce. Moi, j'attends quand même de voir...
0: Oui, au lancer de vélo, ça passe tout juste.
1: Là, là, là, là, là.
0: Si on voit la,
1: j'ai quand
0: la
1: même
0: photo
1: envie.
0: Finish...
1: Non, il faut le voir. Il n'est pas encore rassuré, il n'est pas encore sûr non plus. On nous l'annonce, mais... Eh oui, on nous le dit. Road Race European Champion, oui. On le sait avant lui.
0: Ouais.
1: On le sait avant lui. Oui. Et le bonheur d'Evenepoel est à la mesure de la déception de Ciccone et qui a été magnifique. Il faut être tout à fait objectif. Ciccone a été magnifique, mais quel travail de l'équipe belge. Quel travail. Ramsès, Maxime, De Bruyne, Van Gils, c'est le trio gagnant, mais on a eu 8 coureurs exceptionnels. Et c'est peut-être la victoire la plus particulière de la carrière de Remco.
0: Oui, certainement.
1: Parce que celle-là, c'est du Van Aert Pidcock, ça. Hein?
0: Oui, tout à fait. Mais on sent que en puissance, il est plus fort que...
1: Mais il sait qu'il a fait une petite erreur. Hein.
0: Oui, oui, sans doute. Oui, mais je vais dire que mais... Chicone, elle a bien joué. Dans... Ouais. Déjà, il a raté le premier virage, mais il est parvenu. Il a osé mais passer vous... dans le deuxième virage.
1: Mais si on analyse quand même cette chute, ce retour, cette deuxième attaque, la façon dont se passe le sprint... Il est allé chercher ça. On dira évidemment qu'il y avait beaucoup de champions qui n'étaient pas là, mais là, il est allé chercher ça avec toute la panoplie. Vous avez parlé de la puissance, mais quel mental aujourd'hui.
0: Oui, oui.
1: Quel mental exceptionnel.
0: Moi, je voudrais voir la photo finish pour voir quelle est la différence qu'il y avait.
1: Mais j'espère que nous la verrons.
0: Ça sera de l'ordre d'un boyau, je pense.
1: Et parfois, ce genre de victoire a encore plus de saveur, hein, parce que ses plus grandes victoires, il a eu le temps de les savourer.
0: Oui, oui.
1: Et là, regardez, et là, ben, il vient de gagner à la, j'allais dire à la Merlier, non, c'est, parce que Merlier, les autres sont jamais sur la photo, mais à la mode d'un sprinter, quand on ne sait pas jusqu'au bout.
0: Et c'est Van Gils qui pleure.
1: Ouais, mais qu'est-ce qu'ils ont travaillé. Mais quand on voit à quoi ça se joue, moi, je trouve qu'on a vu aujourd'hui peut-être une des plus belles équipes belges de ces dernières années
0: sans
1: sur
0: doute.
1: Une épreuve en parcours.
0: Sans doute, effectivement.
1: Parce qu'on a toujours parfois un gars qui est moins bien, mais ici, moi je dis, j'ai envie de donner 10 sur 10 à tout le monde.
0: Et donc, il faut peut-être maintenant réfléchir et se dire, est-ce qu'il faut présenter une équipe belge au départ avec deux leaders ? Par rapport à ce qui s'est passé la semaine passée.
1: Y avait-il deux leaders la semaine passée, vraiment ?
0: C'est difficile à dire. Hein.
1: Regardez-moi ça. Et donc, De Bruyne, 6e, Van Gils, 8e. Trois Belges dans le top 8. Et donc, c'est fait. Il fallait suivre son étoile. Mais on a cru quand même plusieurs fois aujourd'hui que c'était pas la bonne étoile. Hein.
0: Oui, bien sûr.
1: Non, il va les avoir toutes, ce maillot. Et donc, après avoir été champion du monde en ligne et contre la montre, champion olympique en ligne et contre la montre, là, voilà cette image. Ah ben, écoutez, ça, moi, je pose réclamation. Hein.
0: Mais on ne voit pas la ligne.
1: Sur cette image-là, je pose réclamation si je suis Chicone.
0: Oui.
1: Non, je rigole. Non, non, mais c'est incroyable.
0: C'est pas
1: incroyable.
0: C'est pas la ligne d'arrivée.
1: On est d'accord, on est d'accord. Quel sprint. Sur un championnat, c'est sans doute le plus serré de tout ce qu'on a pu voir. Hein.
0: Oui.
1: On va donc entendre...
0: Il faut accepter la situation. Évidemment, ça aura, après les championnats du monde et ici, un groupe de trop peu en France. Pardon. Est-ce qu'on remettra le rôle de Vöckler en question ? Je ne pense pas. Mais voilà, ils sont venus ici déjà un peu avec une équipe de bons coureurs, de bons grimpeurs, vous l'avez dit essentiellement. Mais il a peut-être manqué un Vauclin dans la finale, par exemple.
1: Oui, et quand on voit, Bisio était le meilleur français, 9e, et finalement dans le groupe des 11 coureurs qui terminent à moins de 2 minutes, il y a bien 3 français, mais ils sont. Il y a bien 2 français, mais ils sont 9e et 11e.
0: Oui.
1: Et puis, dans le groupe, il faut aller dans le groupe à 2 minutes 8 pour retrouver les deux leaders, Grégoire et Vauclin.
0: Oui. Peut-être justement que ce sont ceux-là qui ont un peu manqué à la France dans les deux derniers tours,
1: ouais,
0: effectivement.
1: Ces profils-là. Hein.
0: Je pense que Rondel a fait ce qu'il devait faire en
1: absolument,
0: essayant d'aller en contre-attaque.
1: Absolument.
0: Il a eu un malin avec lui qui est meilleur grimpeur.
1: Oui,
0: et qui a résisté jusqu'au bout pour aller chercher la médaille de bronze à Scaroni.
1: Très costaud aussi, Scaroni.
0: Oui, oui,
1: hein.
0: Oui,
1: très costaud.
0: Costaud, oui, oui.
1: Mais finalement, Scaroni ne termine qu'avec 14 secondes d'avance sur Squins. Donc je rappelle le classement, Evenepoel à la photo finish face à Chicone. Scaroni, 3e, est donc médaillé de bronze à 59 secondes. 4e, Squins. 5e, Romeo. Ils sont à plus d'une minute. 6e, De Bruyne. 7e, Herzog. 8e, Van Gils. 9e, Bisio. 10e, Roglic. 11e Rondel, et puis il faut aller à 2 minutes 8 pour voir le 12e dans un peloton, Grégoire, devant Omerzel, Vauquelin, Hirschi, Honoré, Baudin, Sivakov et Tratnik. Donc, ouais, encore, si on regarde le total des Français, mais 6 coureurs dans le top 18, mais n'en ont qu'un à la 9e place.
0: C'était une très très belle équipe.
1: Très belle équipe,
0: avec
1: très
0: de
1: belle.
0: Bons grimpeurs, mais un peu trop juste, tous pour véritablement venir ennuyer ceux qui vont monter sur le podium.
1: Le meilleur néerlandais gratte 24e. Voilà les.

0: et trois hommes. Et la dernière fois qu'il s'était trouvé comme ça au championnat d'Europe, Remco Evenepoel, archi battu comme tout le monde. C'était le meilleur derrière l'intouchable Pogacar l'année dernière et battu par Colbrelli en 2021. Après deux médailles d'argent, ce sera donc une médaille d'or pour l'Italie. Eh bien, c'est la première médaille de bronze. Les Italiens avec quatre médailles d'or, Trentin, Viviani, Nizzolo et Colbrelli. Et le même Viviani s'était classé deuxième derrière Christophe en 2017. Mais donc, pour la première fois, une médaille de bronze. Pas de médaille pour la Slovénie, c'est vrai, mais on le savait, en l'absence de Pogacar, c'est compliqué. Roglic est 10e, Omerzel est 13e. On a beaucoup vu cette équipe de Slovénie qui a fait vraiment une belle course. Et donc, médaille de bronze pour Scaroni, que voici. Qui était 4e, je vous le rappelle, l'année dernière. Donc, coureur originaire de Brescia, vainqueur du Tour d'Oman et l'étape Rennes. 4e à Saint-Sébastien. Toujours quand Remco Evenepoel est là. Et Ciccone, il y a de ces défaites qui sont parfois des victoires, mais il y a de ces défaites cruelles, comme aujourd'hui. Ouais. Et lui, malgré... C'est l'argent qui ne fait pas le bonheur. Hein.
1: Non.
0: Non.
1: Mais s'il a vu la photo, il y a de quoi se dire, j'aurais dû mieux lancer mon vélo encore.
0: Oui, oui, oui, le dernier geste, hein, le bras, oui, hein, oui, le oui, bras, hein, le dernier geste.
1: Mais c'est dingue. Pas un sprinter.
0: Mais oui, mais oui, mais tout le monde disait, il y a 4-5 ans, Remco non plus.
1: Ouais.
0: Et donc au sprint, comme un vrai sprinter. Ce 6e titre international à 26 ans, 13e victoire de la saison. Quelle saison! Quelle saison quand même!
1: Ouais.
0: C'est 15 jours après avoir été champion du monde contre la montre. Et on avait perdu l'habitude la semaine dernière qu'il se loupe un petit peu sur un rendez-vous. Hein. Mais bon, voilà. Il était humain aussi. Et ici, 10e médaille d'or internationale chez les élites avec un maillot de l'équipe nationale. Waouh.
1: Ouais, il va falloir mettre un système de sécurité sur la maison.
0: Et voilà le beau maillot. Habituez-vous avec lequel vous allez voir Remco dans toutes les épreuves, sauf les chronos, où il aura droit à un maillot de champion du monde. Ouais. C'est quand même génial. Un maillot de champion d'Europe sur toutes les courses en ligne et un maillot de champion du monde sur les chronos.
1: Magnifique. Hein.
0: Ouais, la déception de dimanche, elle disparaît quand même un petit peu aujourd'hui. Et n'oublions pas, il y aura les Trois Vallées Varésines, une belle épreuve pour se mettre en forme après-demain. Il y aura un Tour de Lombardie où, avec ce nouveau maillot, il va avoir envie d'aller chercher ce monument où il s'est classé deuxième ces deux dernières années. Ça, ce sera rendez-vous samedi prochain, évidemment en direct sur l'RTBF. Nous serons au bord du lac de Côme. Et puis finira sa saison au Grand Prix des Nations, au Chrono des Nations. Là, je vois pas très bien qui pourrait. Donc, à mon avis, son total de victoires ne restera pas à 13.
1: Non.
0: Le grand sourire, une victoire annoncée, prévue. On avait vite compris qu'il était dans un bon jour, qu'il était le plus fort. Mais que ce fut compliqué. Une chute, un sprint au millimètre. Et c'est ce qui fait la beauté du sport. Vive la Belgique !

0: pour la 10e fois, il nous fait écouter ça, c'est une grande épreuve internationale. On ajoute les deux titres de junior et le sourire. Plus compliqué hein, chez Chicone, et on l'a compris, il va pas bien dormir. Et je pense que quand il reverra encore l'image, encore plus au ralenti, ou plus calmement, au ralenti je ne dis pas, ce sera terrible. On va enchaîner, on a encore deux interviews. Je ne sais pas quelle est la première qu'on peut passer. On va écouter le coach. On va d'abord écouter le sélectionneur national, Serge Poels.
1: Serge, à quel moment est-ce que vous avez vraiment su que Remco était champion d'Europe ?
2: Après l'arrivée, parce que en fait, dans le sprint, on a même pensé qu'il serait deuxième. Donc on avait vu que après le virage, on avait vu que ouais, il était 5 ou 10 mètres derrière dans le sprint. On regardait un peu la télé et on disait ah, dommage, il fait deuxième. Et puis on reçoit les nouvelles du Radio Tour. On était vraiment, ouais, on pouvait pas croire même qu'il a gagné. Donc, mais ce qui était clair quand même pendant la course, c'était qu'il avait beaucoup de confiance. Et, il était différemment que la semaine passée. Même il a montré au mécano à côté de la route, les soigneurs dans les box qu'il se sentait super bien, qu'il avait beaucoup de confiance. Et donc, ouais, on est très content et très fier.
1: Le virage. Vous pensez que vous l'analysez comment son virage ? Vous avez vu l'image, il le prend plus large. On voit que Chicone avait prévu de couper à l'intérieur. C'est parce qu'il a chuté avant, ça a joué ça ?
2: Ouais, il m'a dit juste ici, Remco m'a dit juste après l'arrivée qu'il n'avait plus de confiance dans les virages à cause de sa chute pendant la course. Donc il n'a pas pris une virage parfaite à la fin. Et ouais. C'est une distance difficile parce que 250 mètres, là, il ne faut pas vraiment être en première position dans le virage, mais Chicone, il a vraiment essayé de prendre le virage comme premier, comme j'ai vu. Et bon, il prend quelques mètres et on avait pensé que c'était fichu. Mais...
1: Aujourd'hui, c'était la tactique parfaite, tout s'est déroulé parfaitement. On a discuté avec Ramsès et avec Maxime qui disent que oui, c'était idéal, tout s'est parfaitement déroulé, sauf la chute de Remco.
2: Exactement, on avait exactement fait comme on avait planifié. Donc, sauf que Yeno, il a dû rouler un peu plus tôt parce qu'il ne se sentait pas à 100%, mais même ça, c'était... prévu que s'il y a des coureurs qui se sentaient mieux ou moins que les autres, qu'ils pouvaient changer la position de leur tourne en tête. Et ouais, Ramsès, il était super fort, Maxime était à haut niveau. En fait, toute l'équipe était. Parce que même Sander au début, Quinten, Louis, ils étaient tous très importants pour que Remco pouvait faire son attaque au moment qu'il voulait.
1: Vous la ressentez comment personnellement cette victoire ?
2: Bon, en fait, moi j'étais assez calme dans la voiture pendant toute la journée, sauf dans les derniers kilomètres, parce que là j'avais pas 100% confiance dans le sprint. Mais je suis surtout très très fier, je pense que ça c'est le mot, parce que après la défaillance de la semaine passée, on a quand même montré comme équipe qu'on a de nouveau battu comme on devait battre. Et ouais, c'était une victoire de toute l'équipe.
1: Merci beaucoup.
2: Avec plaisir.
0: Oui, les images de l'Eurovision sont terminées. Nous, on est toujours là parce qu'on a encore, envie de vous faire écouter Remco en français et pour vous faire patienter. Je vous propose d'écouter Ramsès De Bruyne, qui est aux côtés de Van Gils, on l'a dit, a vraiment fait le travail. Et on l'a assez souligné, une équipe belge vraiment admirable. Un sport qui se gagne individuellement, mais qui se court par équipe. On l'a encore vu, Gérard. On écoute l'interview, elle vient juste d'arriver, de l'épatant Ramsès De Bruyne.
1: Serge, à quel moment est-ce que vous avez vraiment su que Remco était champion d'Europe ?
0: Alors, petite hésitation, c'est pas grave, on va pas vous faire réécouter Serge. Voilà, on peut y aller avec De Bruyne. C'est parti.
1: Ramses proficiat de hele ploeg heeft echt gewerkt vandaag en nu is het titel bij
3: Thuis. Toute l'équipe a bien travaillé aujourd'hui et vous avez le titre. Ouais, c'est fantastique de ramener ce maillot à la maison. On a suivi le plan et ça a réussi. Je pense qu'on a vraiment fait une course parfaite aujourd'hui.
4: Ja, ik was heel verrast. Remco moet er met enorm veel snelheid die bocht zijn gegaan. En hij stond al terug recht toen wij voorbij kwamen. Dus dat wist
3: ouais,
4: dat
3: en fait,
4: was.
3: On était très, très surpris après sa chute. Il était déjà debout quand on a pris le virage et on l'a ramené vers l'avant.
4: Op de derde keer klimmen, alle strak tempo zetten, dat er wel een shifting werd gemaakt.
3: Ouais, rouler toute la journée à un tempo assez rude. Et dans les ascensions, pour moi, accélérer véritablement. Oui, c'était l'endroit où il avait prévu dans ce virage d'attaquer. Je n'ai pas encore vu le sprint véritablement.
4: Nee, we hebben gewoon gevierd. We hebben nog niet gepraat over een sprint.
3: Oui, on a simplement fêté, mais on n'a absolument pas eu l'occasion de se parler jusqu'à présent.
0: Oui, on l'a bien compris, il y avait quelque chose qui avait été mis au point, il y avait de la stratégie, il y avait aussi une union sacrée autour d'un homme qui aujourd'hui, sans doute, de par son état d'esprit physique et mental, a su décupler les forces aussi. Parce que quand on est un leader, on l'a entendu, l'interview de Serge Poels, on peut dire que finalement, est-ce que cette chute n'ajoute pas la chute et évidemment cette photo finish qui est... Moi, personnellement, depuis 1990, je me souviens de Paris-Roubaix et peut-être de Pidcock Van Aert sur l'Amstel Gold Race. Mais on est dans ce top 3 au plus haut niveau, hein, oui, je crois. Oui. Et est-ce que justement, au niveau dramatique, dans la dramatique de cette course, la chute, finalement sans conséquence, si ce n'est peut-être encore un petit peu plus de rage de vaincre chez Remco Evenepoel, le fait quand même qu'on l'a entendu, il avait peur dans les virages, ce qui évidemment a joué, et c'est tout à fait logique, et ce sprint millimétré, finalement on a le genre de course qui pour le téléspectateur certainement belge, mais même neutre, et finalement une propagande hein, pour le vélo.
3: Ah, je pense que ce qu'on a vu aujourd'hui, c'est magnifique, avec en plus un beau pays, de belles images, un public sur place très présent, et une finale qui nous oblige d'attendre pendant un certain temps avant de connaître le véritable vainqueur. Je pense que tout était réuni pour faire une... Bel après-midi de vélo, comme on dit.
0: Alors, avant d'écouter Remco Evenepoel, puisque vous savez, notre envoyé spécial Laurent Bruvier est en train de récolter toutes ces informations, on se projette et déjà on salive à l'idée d'être samedi ou pour le Tour de Lombardie, départ à Bologne, arrivé à Côme. On ne repassera pas par le mur de Sormano qui a failli être fatal, on s'en souvient à Remco Evenepoel. Remco va avoir ce maillot. L'Italie va découvrir, redécouvrir, car il était déjà là hier, McNulty avec un maillot de champion du monde, Evenepoel avec un maillot de champion d'Europe, et avec un Del Toro, un Sexas, un Pidcock, qui vont finalement avoir, un esprit de revanche.
3: Ouais.
0: Est-ce que en l'absence de Pogacar, qui a tellement presque tout dominé, est-ce qu'on va pas avoir le monument le plus ouvert de la saison pour conclure l'année ?
3: Sans doute, tous les ingrédients sont là en tout cas, et je pense que pour l'organisateur, avoir et le champion d'Europe et le champion du monde et quelques coureurs que vous avez cités, c'est un véritable rêve, parce que on a déjà eu des éditions où il n'y avait pas tout ça.
0: Ouais, c'est vrai. Et moi, je vous propose, avant de se quitter, d'écouter au micro de l'ARTBF, au micro de Laurent Bruvier, le nouveau champion d'Europe, Remco Evenepoel.
1: Remco, la collection est complète maintenant avec ce maillot ?
2: Oui.
1: C'était une course Mais pas pour les cardiaques aujourd'hui quand on était supporter de Remco Evenepoel.
2: Non, ça c'est vrai, mais bon, je pense que le plus important c'est que j'ai pris la victoire. Je pense que voilà, après la course, que je mérite la victoire, mais ouais, c'est clair que j'ai dû me battre jusqu'à la ligne d'arrivée, donc voilà, mais hyper content de.

0: Et bon, c'est clair que mon sprint était encore bien puissant jusqu'à la ligne d'arrivée. Donc, c'est clair qu'il faut jamais. Enfin, je pense que ça prouve qu'il faut jamais s'arrêter jusqu'à la ligne d'arrivée. Il faut toujours y croire. Donc, voilà, très heureux d'avoir continué mon sprint et de prendre la victoire.
1: Serge nous disait que c'était le scénario comme on l'avait décidé au briefing. Donc, tout s'est passé comme prévu.
0: Bah non, la chute n'était pas prévue clairement, mais l'objectif c'était de partir seul de ce moment-là. Et en fait, je pense que mon écart était fait au sommet. Et je pense que là, j'ai prouvé que j'étais le meilleur dans la course après cette attaque. Mais bon, je pense que j'ai pris le virage un peu trop vite et j'ai glissé avec la roue avant. Donc voilà, heureusement que mes coéquipiers étaient sur un très très bon niveau aujourd'hui. Je pense qu'on a fait, la course parfaite malgré la chute. Et voilà, je pense qu'on le mérite.
1: Juste une chose, en quoi c'est important d'avoir un maillot distinctif?
0: Ah, c'est clair, il n'y en a pas beaucoup dans le peloton. Et c'est clair que le champion, enfin, le maillot du champion d'Europe, c'est le deuxième plus important dans le peloton. Et je suis très heureux que je vienne de le prendre parce que après deux fois deuxième et puis aujourd'hui aussi dans la dernière ligne droite, c'était pas vraiment motivant, disons. Je pense que ça fait du bien et voilà, là j'ai fini le cercle des maillots distinctifs.
2: Merci beaucoup.
0: Merci. Merci.
3: Oui, Gérard, à un moment donné, si on commence à mettre des liserés, il va plus avoir de place pour les sponsors parce que il a droit à avoir des liserés de champion du monde sur ce maillot de champion d'Europe. Je sais pas comment on va organiser ça. Oh, il aurait même le droit d'avoir une petite ligne en or du souvenir de son double titre olympique.
4: C'est un bel exercice pour l'équipementier.
3: On va aussi avoir, mais on pensait vous rendre l'antenne, mais on tire un petit peu sur la ficelle parce que on va voir la réaction de Chicone également dans quelques instants. Vous êtes le sélectionneur italien aujourd'hui, médaille d'argent, médaille de bronze. Qu'est-ce que vous dites?
4: Oh, je suis très heureux en fait parce que Chicone a fait la course qu'il devait faire. Quand on voit la différence dans le sprint. Je pense qu'il a fait vraiment le sprint intelligent qu'il fallait faire. Il a fait une différence, il est passé dans le deuxième virage. C'est ce que j'imaginais qu'il fallait faire. Au-delà de ça, il est remonté, il est battu d'une feuille de papier. Oui. On ne va pas dire de cigarette parce que ce n'est pas bon pour la santé. Mais non, je serais satisfait de la course de l'Italie. Oui, parce que c'est l'Italie qui a fait la course avec la Belgique.
3: C'est quand même... alors, la Belgique a mené un tempo, a fait vraiment, on l'a dit, une course parfaite. Il n'y a pas un coureur dont on peut dire parmi les huit, il était en dessous de son niveau, alors qu'on avait plutôt l'analyse inverse la semaine passée. Mais l'Italie est la seule équipe qui collectivement a essayé de faire bouger les choses. Hein.
4: Exactement. Je pense que là, ils se sont heurtés à une Belgique très forte et un très très bon Remco Evenepoel qui était dans la pleine possession de ses moyens aujourd'hui. Et on le sait, dans ce cadre-là, avec son évolution et le fait qu'il a un sprint maintenant, et je me faisais encore la réflexion en voyant le podium, quand vous voyez les cuisses de Chicone et les cuisses de Remco, vous comprenez pourquoi il est revenu.
3: Exactement. Et on se faisait la même réflexion d'ailleurs sur le podium de Liège-Bastogne-Liège, dans un autre registre, quand on voyait les cuisses de Pogacar et les cuisses de Sexas, qui étaient davantage des cuisses de grimpeurs. On verra si les cuisses de Remco lui permettront de gagner autour de Lombardie. Et là, l'interview maintenant qu'on attendait, ce sera la dernière avant de vous rendre l'antenne et de vous renvoyer évidemment vers notre site internet et vers 100% sport aussi, car vous allez encore avoir beaucoup d'autres réactions. Évidemment, suite à ce titre européen. Voilà le malheureux du jour, oserais-je dire. Chicone, qui fut le plus valeureux des adversaires de Remco Evenepoel.
5: Giulio, sicuramente la tristezza è grande.
4: Vous êtes très triste, je suppose.
5: Dirci come si è svolta sull'ultima curva.
4: Comment pouvez-vous juger la dernière courbe?
6: Diciamo che quella curva era un punto molto delicato per.
4: Oui, c'est un point très délicat, ce virage pour le sprint.
6: La stessa idea, cioè di prenderla primi.
4: On a pris la décision de prendre la première position.
6: Giusto prima della curva, ma lui ha capito che volevo accelerare prima, quindi è stato lui a farla.
4: J'ai vu qu'il voulait accélérer le premier, donc je suis
6: e il mio piano era

0: sprintare al massimo,
1: arriver à prendre le meilleur virage, le deuxième virage, vicino, et puis j'ai pris la vitesse maximale, mais ça n'a pas été suffisant.
2: 10 metri troppo.
1: Il y avait 10 mètres de trop.
0: È così, ciclismo è così, a volte si vince.
1: C'est comme ça, le cyclisme c'est comme ça.
0: Oggi è stato solo, non so, un centimetro, però.
1: Je pense qu'il y avait même pas un centimètre, mais c'est comme ça.
2: E qui e il prossimo obiettivo è la Lombardia?
0: No, ora voglio, come ho già detto, non voglio più pensare alle altre gare, voglio solo.
1: Oh, je veux plus penser aux autres courses.
0: Le prossime gare, perché. Penso che oggi sia stato un grande colpo per me.
1: Je pense que c'est une grande faute pour moi aujourd'hui.
0: Vediamo, prima digerisco un po' la sconfitta di oggi.
1: Et on va voir un peu. On va réfléchir à ce qu'il faut faire pour le futur.
3: Oui, donc on sent qu'il a envie un peu de déconnecter.
1: Oui, exactement. Claire, et on peut comprendre.
3: Clairement, on peut comprendre. Donc voilà, on a le champion d'Europe qu'on attendait côté belge. 3 participations, 2 médailles d'argent et une médaille d'or. Vous voyez quand même que dans ces championnats d'Europe en ligne, ça n'est pas mal. La chance pour ses adversaires, c'est mercredi. C'est que Remco Evenepoel ne sera pas là. Donc ça va être très ouvert, très certainement. Et puis le cyclisme va continuer évidemment sur la RTBF en direct, puisque nous vous attendons sur la Grand Place à Binche, mardi, pour assister à Binche, Chimay Binche, course qui nous tient particulièrement à cœur, avant d'enchaîner sur un week-end avec Paris-Tours, ne l'oublions pas, et le Tour de Lombardie. Merci d'être aussi nombreux à nous suivre, de nous être fidèles. Merci Gérard pour ce nouveau marathon. Merci à toute l'équipe technique qui a travaillé, qui a été merveilleuse autour de nous pour nous permettre d'être presque comme si on était sur place. Et vive le vélo sur la RTBF. Ciao, ciao.

0: On débute soirée avec RTBF Vivacité, 18h, l'heure de l'actualité avec Marie-Laure de Kharkov.
1: C'est le dernier titre de champion qui lui manquait. Remco Evenepoel est sacré champion d'Europe. Il disputait aujourd'hui la course élite messieurs en Slovénie. Discussion budgétaire tous azimuts ce week-end et partout le même constat. C'est difficile de mettre tout le monde d'accord. Il ne sera peut-être pas possible d'aboutir aujourd'hui. Friedrich Merz était à Kiev ce dimanche. Le chancelier allemand vient afficher son soutien au président ukrainien Volodymyr Zelensky alors que la Russie intensifie ses attaques contre l'Ukraine. Bonsoir à toutes et tous, ça s'est joué à la photo finish, talonnée par l'italien Giulio Ciccone. Remco Evenepoel a décroché ce dimanche pour la première fois le titre de champion d'Europe de course en ligne, un titre qu'il convoitait particulièrement. Il s'est d'ailleurs mis en danger et a chuté avant de retrouver l'avantage. Ses premiers mots après sa victoire ont été pour son équipe.
2: C'est magnifique, je dois vraiment remercier mes équipiers, ils ont parfaitement appliqué la stratégie qu'on avait prévue. On a dû un peu s'adapter, quand j'ai chuté, j'ai placé une forte attaque à deux tours de la fin, mais je suis allé un peu vite dans le virage et j'ai glissé. Mais on est resté calme, on est revenu sur le plan prévu et j'ai placé une attaque dans la descente pour revenir sur Ciccone et ensuite on a bien roulé ensemble. Puis il y a eu ce fameux sprint, je ne pensais pas que j'allais réussir à revenir. Puis j'ai vu que l'Italien calait à 100 mètres de la ligne, alors j'ai tout donné et je l'ai sauté sous la ligne. Je suis vraiment content et très fier de cette victoire, ça a été une semaine assez dure pour moi. J'ai eu plus de mal que je ne le pensais et que je ne l'ai montré à digérer ma déception du championnat du monde. Donc j'ai pris le temps d'évacuer tout cela et aujourd'hui, je gagne le seul maillot qui me manquait. C'est vraiment trop génial.
3: Complete my championship jersey, so it feels amazing.
1: Un propos recueilli par Eric Libois. C'est un autre genre de sport. Les négociations budgétaires se poursuivent aujourd'hui dans la douleur. À Bruxelles, les membres du gouvernement du libéral Boris Dilliès se sont retrouvés ce matin peu après 10h. Ils ont déjà négocié toute la journée d'hier, pratiquement jusqu'à minuit. L'objectif était d'aboutir ce week-end. Bruno Schmitt, est-ce qu'on peut encore y croire ?
4: Alors, on n'a pas de boule de cristal, hein, mais ce qu'on sait, c'est que les discussions de ce dimanche ont encore été tendues, surtout entre la ministre Groen, Elke van den Brandt, seul écologiste du gouvernement, et le ministre du budget, le libéral néerlandophone Dirk de Smet. Pour faire simple, il faudrait trouver plus de 120 millions d'euros en plus par rapport à ce qui avait été anticipé au départ. Ça veut donc dire qu'il faut décider de nouvelles économies ou prévoir de nouvelles recettes pour arriver à l'objectif qui a été maintes fois répété et qui est obligatoire pour certains, c'est-à-dire ramener le déficit bruxellois à 719 millions d'euros l'an prochain.
1: Et alors, qu'est-ce qui coince ?
4: Bah, vous vous en doutez, hein, c'est de s'accorder sur où on va réaliser ces économies ou alors quelles vont être les nouvelles recettes. On sait que des pistes sont sur la table, par exemple faire que le parking automobile rapporte davantage ou encore que certains investissements soient postposés à la STIB, les bus, trams et métro bruxellois. Et ça, eh bien, ça crispe certains. Par contre, le prix des abonnements les moins chers à la STIB pour les jeunes et personnes âgées à 12 euros par an ne devrait eux pas bouger, contrairement au TEC en Wallonie. Mais tout cela doit donc encore être confirmé, peut-être ou peut-être pas, dans la soirée.
1: Et côté fédéral, on le sait, il y a 10 milliards à trouver. Le Premier ministre Bart De Wever a remis une seconde note à ses principaux ministres dans laquelle il liste ses propositions budgétaires. Elle sert de base aux discussions de ce dimanche en cours depuis 13 heures. En principe, elle devrait se poursuivre au finish. C'est dans ce contexte budgétaire difficile que les engagés ont réuni 1500 militants ce matin pour leur journée des familles à l'abbaye de Maretsu dans le Namurois. Des engagés qui ne cachent pas que des décisions lourdes sont à prendre pour redresser le pays. Fabien Van Eckhout.
5: Chers amis, chers engagés.
6: Quelques mots-clés en effet dans le discours du jour d'Ivan Verhoekstraat, plein de gravité, courage de prendre des décisions, vision pour demain et prise de responsabilité, avec tout de même quelques coups de griffe à gauche.
5: C'est d'ailleurs ce qui me met en colère chaque fois que je vois les PTB, PS et Co nier la réalité. Le déni n'est pas une politique. Attiser la colère n'est pas une solution. Dire aux gens ce qu'ils veulent entendre, ce n'est pas de la clairvoyance, c'est du populisme.
6: Coup de griffe à droite aussi, envers ceux qui l'appellent les conservateurs, qui ne veulent pas sortir de leur posture. Les engagés en poste au fédéral, en Wallonie, à Bruxelles, à la Fédération Wallonie-Bruxelles, assument que dans les discussions budgétaires, il faudra prendre des décisions difficiles.
5: C'est ça notre responsabilité. Si on a été élus aujourd'hui, c'est pour gérer ce pays, pour le remettre en état, réparer les erreurs que l'on a faites par le passé, investir pour préparer et sortir structurellement ce pays de l'ornière demain.
6: Annonçant la couleur aux engagés, on assume assume aussi dire que tout le monde devra contribuer.
5: Moi, je préfère dire les choses telles qu'elles sont. Oui, on devra faire un effort tous aujourd'hui pour veiller à ce que demain, on ait un monde qui fonctionne mieux, plus juste, plus durable et plus humain.
6: Reste à attendre à présent les décisions qui seront prises et les réactions qu'elles pourraient entraîner.
1: Un peu de sirop maintenant pour faire passer tout ça. C'était la journée découverte entreprise. Aujourd'hui, plusieurs centaines d'entreprises ont ouvert leurs portes au public ce dimanche. C'est le cas de la siroperie artisanale d'Aubel, présente depuis 1757. Dorine Donati nous y emmène.
7: Cuisson, pressage, raffinage, de l'arbre au pot, les pommes et poires passent par plusieurs étapes. Et dans cette siroperie artisanale, on répète les mêmes gestes depuis 12 générations. Claudine Nissen, administrateur délégué.
8: C'est la cuve que mon arrière-grand-père avait reçue pour son mariage en 1907.
7: Ce dimanche, les curieux ont pu découvrir les coulisses de cette production.
9: C'était super chouette parce que moi j'en mangeais et j'étais contente de découvrir comment c'était fabriqué.
10: On voit de ce qu'on consomme et c'est important.
7: Chaque année, en moyenne, 10 tonnes de sirop sortent de ces entrepôts. Mais cette année, la production n'a pas été bonne. Antoine Nissen, associé.
11: Le climat a un impact assez marquant sur les fruits. Cette année, par exemple, on a eu beaucoup de fruits qui sont tombés prématurément dû à la sécheresse. Et donc, cette partie-là qui est tombée, c'était perdu.
7: Ici, la consommation est à 99% locale. Alors, après la visite...
12: Est-ce que ça t'a donné envie, par contre, de le goûter ?
9: Oui.
7: Place à la dégustation.
9: Il était très bon.
13: Oui, j'aimais bien.
14: C'est bon, mais il y en a, c'est un peu sûr.
15: Ça change des sirops que je prends et tout. Très goûtu, c'est un peu sucré, un peu plus dur, plus consistant et tout. Donc je trouvais que c'était très bon.
7: Le sirop de Liège n'est produit que 2 mois par an, mais il se déguste toute l'année.
1: Un reportage signé Dorine Donati en province de Liège. C'était aussi le week-end porte ouverte du CREAM à Bruxelles. Le CREAM, c'est une association belge dont le but est de promouvoir les formes d'art produites par des personnes en situation de handicap. Les participants sont reconnus comme des artistes à part entière. Écoutez le reportage de Marie Mikkels.
16: Sur le banc, ce que vous voyez ici, c'est tous des portraits de femmes.
17: Du bic, de la peinture, du collage. Et ce qui frappe dans toutes ces œuvres, c'est la liberté de création. La maman de Hoki Hideki est venue accompagner son fils qui vend ses dessins au feutre. Tout est dans le détail.
18: C'est mon fils qui est très omni-21. Il ne parle pas bien. Mais avec le dessin, il peut exprimer vraiment ce qu'il y a à l'intérieur de lui et s'épanouit vraiment.
17: Il y a une centaine d'adultes qui fréquentent le CREAM Bruxelles. Le directeur est Simon-Pierre Toussaint.
19: On fonctionne comme une galerie. Quand une œuvre est vendue, 50% va à l'artiste et puis 50% permet de financer nos activités. Moi, cet échange financier est très important pour moi parce que c'est reconnaître l'artiste en tant qu'artiste.
17: Ici, les artistes sont poussés au bout de leur créativité. Le résultat est époustouflant et les œuvres se vendent entre 100 et 4000 euros.
20: Je trouve qu'il y a énormément de rendus au niveau des matières colorées qui sont étonnantes.
17: Au CREAM Bruxelles, chaque artiste arrive à trouver une justesse, une cohérence, tout en gardant de la spontanéité.
21: Il aime bien les animaux.
1: Reportage de Marie Mikkels avec Arnaud Vernier. Les pluies torrentielles ont fait au moins 3 morts et 1 disparu dans la province de Barcelone, dans le nord-est de l'Espagne. Demain, c'est la province de Gérone, frontalière de la France, qui risque d'être touchée. Les autorités espagnoles ont envoyé des messages pour demander aux habitants de cette province de se mettre à l'abri. Friedrich Merz était en visite surprise aujourd'hui à Kiev. Le dirigeant allemand ne se laisse pas impressionner par les attaques de drones russes qui se multiplient ces derniers jours, y compris le jour même de sa visite, et il entend soutenir la population ukrainienne. L'Allemagne aidera à réparer les dégâts infligés par les bombes russes au réseau énergétique ukrainien. On écoute Friedrich Merz.
22: Nous lançons un nouveau paquet de soutien militaire d'une valeur d'environ 1 milliard d'euros. Nous mettons à disposition des fonds pour la production commune de drones anti-jets. Ces dernières semaines, nous avons beaucoup avancé au plan technique dans ce projet. Cela permet désormais d'accélérer le tempo de production. Cela va renforcer rapidement et de manière concrète la défense aérienne ukrainienne. Et ce renforcement est une nécessité urgente. Nous ferons tout pour aider l'Ukraine jusqu'à ce que cette guerre effroyable prenne fin. Et l'économie russe ne pourra pas supporter cette guerre indéfiniment.
1: Après avoir visé des sites énergétiques ukrainiens, la Russie s'en prend maintenant aux ponts. 2 des 8 ponts que compte Kiev sur le fleuve Dniepr ont été visés depuis jeudi, provoquant d'immenses encombrements dans la capitale ukrainienne. Près de 160 millions d'électeurs étaient appelés aux urnes ce dimanche dans le plus grand pays d'Amérique latine. Les Brésiliens ont commencé à voter au premier tour de l'élection présidentielle, opposant le président sortant de gauche, Lula, au sénateur conservateur, Flavio Bolsonaro, le fils de l'ex-chef de l'État, Jair Bolsonaro. Les sondages les donnent au coude à coude. Si aucun des deux candidats n'atteint 50% des voix aujourd'hui, il y aura un second tour le 25 octobre. Voilà pour le journal. Merci d'être avec nous.
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21: Un accident à signaler sur le 19 en direction de Mons. Des files assez conséquentes entre Autrage et Jemap. Des files qui se traduisent en 40 minutes perdues. Des ralentissements aussi sur le 411 à l'approche de la capitale entre Overace et Léonard. Là, c'est plus 15 minutes. Et puis toujours des ralentissements du côté de l'E25 entre Remouchamps et Beaufailly. 20 minutes supplémentaires en direction de Liège.
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13: Le journal des sports de ce dimanche soir, c'est avec Eric Libois. Bonsoir Eric.
26: Bonsoir, bonsoir. Une affaire de quelques centimètres. Remco Evenepoel a enfilé le dernier maillot qui manquait à sa garde-robe. Une semaine après avoir flanché au Mondial, le Belge est champion d'Europe au bout d'une course remplie d'émotions. Une course où les Belges ont parfaitement contrôlé avant de placer l'attaque de Remco Evenepoel. Remco, un peu trop gourmand manifestement, a ensuite chuté dans un virage avant de revenir sur l'autre favori Guido Ciccone qui s'était échappé. Les deux punchers ont fait ensuite les 30 derniers kilomètres à deux dans le dernier virage. Evenepoel s'est fait surprendre à l'intérieur avant de revenir et de placer un jump de sprinter. Victoire donc à la photo finish du cannibale de Skepdal que l'on écoute.
27: Oui,
26: sincèrement, je sentais que j'étais en train de revenir sur lui. Je pensais bien l'avoir gagné sur la ligne. Mais vous savez, on n'est jamais sûr de rien. Mais je pense que les images sont claires. Là, je suis vraiment soulagé et très fier. C'était une semaine un peu pénible. J'étais très déçu après mon échec au Mondial de Montréal. J'avais envie de me faire pardonner. Et je pense que tout le monde en Belgique est très fier aujourd'hui. Et puis un mot de la course junior dame. Avec ce petit clin d'œil, la nouvelle championne d'Europe est italienne et s'appelle Azzurra Balan. Et oui, c'est la fille de l'ancien champion du monde, Alessandro Balan. Et puis en football, J-1 pour France-Belgique demain soir au Stade de France, le quatrième et dernier volet de cette Ligue des Nations. Dans quelques minutes à Paris, conférence de presse au Stade de France de Marc Van Bommel et de Mika Götze. Puis ce matin, avant de prendre la route pour Paris, les 28 Diables se sont entraînés à Tubize. Groupe complet, zéro blessé. Mais demain, vous le savez, deux de nos cadors sont suspendus, Youri Tielemans et le très en forme Kevin De Bruyne. KDB qui va pourtant manquer au coach français Zinedine Zidane qui en a déjà parlé puisqu'il est passé ce matin en conférence de presse.
28: Soulagement non, parce que j'aurais préféré de toute façon qu'il soit là, tout le monde veut voir du foot et tout ça. Ils ont pris deux cartons, il y aura d'autres joueurs je crois qui vont prendre le relais, c'est tous de très très très bons joueurs, donc je sais qu'on va avoir un match difficile demain malgré leur absence.
26: Zizou qui a perdu lui ses premiers points de sélectionneur vendredi contre l'Italie pendant que les Belges, vous le savez, battaient la Turquie. On retrouve Zizou.
28: Par rapport au match aller même, je crois que la Belgique a très bien joué. Je crois qu'ils nous ont mis même parfois un petit peu en difficulté tactiquement. C'est une équipe qui entreprend, c'est une équipe qui sait faire des choses. Et voilà, on a su aussi s'adapter et redresser un petit peu la barre. Et on a réussi à gagner. Mais oui, j'ai vu le match contre la Turquie. C'est une équipe, de toute façon, la Belgique, qui peut mettre n'importe quelle équipe en difficulté. Non, collectivement, ça c'est sûr, mais il y a de très bonnes individualités.
26: Voilà Zizou qui est donc élogieux pour nos Diables. Match demain 20h45 à Paris, à suivre chez nous en radio et sur le web. Et puis ce soir, toujours en Ligue des Nations, à suivre quelques belles affiches Pays-Bas-Serbie et Portugal-Norvège avec Haaland, mais sans, vous le savez, Cristiano Ronaldo en conflit avec son entraîneur. Et puis enfin, les retrouvailles très politiques entre Israël et l'Irlande. Ce soir, les joueurs israéliens qui évolueront avec un brassard noir. Les Irlandais l'avaient fait au match précédent, mais eux, c'était pour soutenir la cause palestinienne. Et puis on ouvre une grosse page sport moteur avec d'abord la belle victoire de nos motards, nos motocrossmen, nos motocross des nations. Une grande première pour la Belgique depuis 13 ans pour le trio Liam Everts et les jumeaux Kounen, Sacha et Lucas. Victoire de justesse de la Belgique devant l'Espagne, troisième la France. Le trio belge qui a magnifiquement géré les trois manches tactiquement avec notamment Lucas Kounen qui lui revenait à la compétition après trois mois de blessure à la hanche. Et puis en Formule 1 aussi, le retour d'un parfum de victoire cette fois pour Max Verstappen qui aura dû donc attendre le mois d'octobre pour gagner enfin cette saison. Victoire ce matin au Grand Prix du Bahreïn, disputé, vous le savez, dans le déluge de Sepang. Victoire du quadruple champion du monde néerlandais devant Kimi Antonelli et Lewis Hamilton. Verstappen forcément ravi. Ouais, c'est une très belle victoire avec la progression montrée cette année. Je suis très fier, c'est génial de gagner ici. C'était vraiment intense, je n'avais pas de puissance de formation. Ensuite, en course, on a opté pour la bonne stratégie. C'est vraiment impressionnant pour notre nouveau moteur. Voilà, 72e succès de carrière pour Verstappen, un Grand Prix perturbé, on l'a dit, par le déluge et donc par les choix de pneumatiques en tête du championnat du monde. Anthony qui augmente son avance sur son équipier George Russell qui était aujourd'hui contraint à l'abandon. Et puis en rallye, c'est une grande première pour un vétéran. Elfyn Evans a enfin décroché le fameux titre mondial après avoir échoué 5 fois à la 2e place. Mais ce week-end en Sardaigne, le Britannique est passé par toutes les émotions. Son avance de 21 points sur Oliver Solberg a fondu spécial après spécial. Le Suédois a même été virtuellement champion du monde dans la dernière Power Stage avant de commettre une grosse erreur de pilotage dans l'avant-dernier virage et de sortir de la route. Victoire inutile donc de Solberg. Evans, champion du monde tout au bout du stress et du suspense. Neuville termine 7e finale pour l'honneur. Notre Belge a gagné aujourd'hui la dernière Power Stage. Et puis un mot encore de MotoGP avec la victoire de Marc Marquez au Grand Prix du Japon. Marquez qui revient à 2 points de Martin en tête du championnat du monde. Et puis pour terminer, un petit peu de judo pour la route et le mondial de Bakou. Élimination de Jo Verstraten au 3e tour, battu au Golden Score par un Français. Le Français Romain Valadier Picard, 6e mondial. Élimination au 2e tour de Victoria Sibyl par la Portugaise Katarina Costa sur Waza Ari. Et enfin, pour terminer, défaite au premier tour pour Loïs Petit face à une Slovaque. Excellente soirée sportive. À bientôt.
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13: Notre fin de journée dominicale se poursuit ensemble avec cette fois les playlists de Viva, comme chaque week-end à partir de 18h, 2h pour se balader dans les différentes décennies depuis les années 80. Et tout d'abord, la décennie 90, et plus précisément l'année 96 avec Hélène Ségara et Je vous aime adieu, un titre qui marque les débuts de sa carrière. À l'époque, Hélène Ségara est encore une toute jeune chanteuse et ce morceau va rapidement devenir l'un de ses plus grands succès. Mais juste avant, autre ambiance, direction les dance floors des années 90, avec un titre devenu culte que vous connaissez à tous les coups, celui de Gala et Freed From Desire. Bon début de soirée avec les playlists jusqu'à 20h.
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0: On remonte dans les années 80 à présent, les 88 très exactement. Je vous prépare I'm Not Scared d'Eight Wonder, un groupe britannique des 80s, produit par les Pet Shop Boys, s'il vous plaît. Rien que ça, les Pet Shop Boys qui ont écrit le morceau pour Eight Wonder avant d'enregistrer leur propre version quelques années plus tard. Mais d'abord, toujours en 88, on retrouve un groupe qui sait particulièrement bien faire parler les guitares. Je veux parler de Toto avec Stop Loving You. Bon moment et bon week-end avec RTBF Vivacité.
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4: On change complètement d'époque maintenant. Deux titres de 2019 arrivent, une année au cours de laquelle Axel Red et Icar décident de collaborer avec d'autres que nous. Un duo qui réunit deux univers très différents, la voix chaude et reconnaissable d'Axel Red et l'écriture d'Icar. Le titre parle de ces histoires qui laissent une trace, même quand elles sont terminées. Eux aussi ont laissé une trace musicale, et quelle trace cette année-là? Je veux parler des Coldplay avec le titre Orphans. Un titre avec lequel je vous propose de repartir maintenant. Bon début de soirée avec vos playlists et belle fin de week-end.

0: Vos playlists se poursuivent à présent en retournant en 94. Vous vous souvenez peut-être d'MC Solar avec Obsolète. Solar, c'est l'un des artistes qui a complètement changé l'image du rap français dans les années 90. Avec Obsolète, il joue encore une fois avec les mots, les sons et les doubles sens. À suivre, après une traversée pour la Manche, pour retrouver un groupe emblématique de la Britpop, je veux parler de Blur. Avec leur single incontournable de l'époque, voici Girls and Boys sur Viva. Bon début de soirée avec nous.
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C'est maintenant en 2018 avec un nouveau doublé pour prendre le pouls musical de cette année-là. Deux titres de 2018 arrivent. Camila Cabello avec Havana cartonnait cette année-là. Havana, c'est bien sûr la Havane, comme la ville où Camila Cabello est née. Et musicalement, elle mélange pop et sonorité latine. Un cocktail qui va faire de Havana l'un de ses plus gros succès. Mais avant de partir pour Cuba, direction la France avec une chanson qui parle de nous tous. Voici Boulevard Désert et je me dis que toi aussi. Bon week-end avec RTBF Vivacité.

Je vous emmène à présent en 85 dans les playlists. On va d'abord aller se balader dans la boîte de jazz de Michel Jonas. Une chanson qui ressemble presque à une déclaration d'amour au jazz, les musiciens, les clubs, les nuits, l'ambiance. Mais avant d'ouvrir la boîte de jazz, on retrouve un groupe britannique et un titre beaucoup plus mystérieux. Je veux parler d'OMD, autrement appelé Orchestral Manoeuvre in the Dark, avec le titre Secret. OMD qui, vous étiez là peut-être, était en concert avec Vivacité au Solidarité à Namur. C'était il y a quelques semaines.

0: Allez, fin de cette première partie des playlists de Vivacité. La seconde s'ouvrira après les infos de 19h et c'est avec l'année 92 que l'on repartira. Personne ne bouge, à tout de suite.
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0: Il est 19h. Bonsoir à tous, Julie Buron pour ces informations. Les négociations budgétaires avancent toujours très lentement à Bruxelles. Réunis depuis ce matin, les négociateurs ont interrompu leur réunion plénière en fin d'après-midi pour poursuivre les discussions en bilatéral. Les tensions portent notamment sur les recettes supplémentaires qui pourraient être tirées de la STIB. Le ministre du budget, Dirk De Smet, déplore un manque de volonté pour parvenir à un accord. En attendant, le temps presse. Plusieurs dossiers doivent encore être abordés avant la déclaration de politique générale du ministre président bruxellois Boris Dilliez, attendu demain matin au Parlement bruxellois. L'IRM émet une alerte jaune au brouillard pour une grande partie du pays. Ce brouillard va limiter la visibilité au nord du Sion Sambre et Meuse dans la nuit de dimanche à lundi ainsi que lundi matin. L'alerte jaune vaut pour le Hainaut, le Brabant wallon, Bruxelles et l'ensemble de la Flandre. Il entrera en vigueur ce soir. Cette alerte, elle, entrera en vigueur ce soir à 23h et prendra fin lundi à 11h. Remco Evenepoel est le champion d'Europe de cyclisme sur route. Le Belge de 26 ans s'est imposé cet après-midi en Slovénie au terme des 196 km de course. Evenepoel a pourtant chuté à 36 km de l'arrivée avant de repartir à l'attaque. Il s'est retrouvé seul en tête avec l'Italien Giulio Ciccone qui l'a finalement battu au sprint à la photo finish. C'est le seul grand titre qui manquait encore au palmarès de Remco Evenepoel. Deuxième de l'Euro l'an dernier, il décroche sa 13e victoire de la saison et la 80e de sa carrière. Enfin, Novak Djokovic est toujours invincible à Pékin. Le Serbe de 39 ans a signé sa 32e victoire consécutive dans le tournoi chinois en éliminant le numéro 2 mondial Alexander Zverev. Djokovic a pourtant dû s'appliquer et mener après la perte du premier set. Il est parvenu à renverser l'Allemand pour préserver une incroyable série entamée en 2009. 6 fois vainqueur à Pékin, l'ancien numéro 1 mondial n'y a encore jamais perdu un match. Pour une place en finale, il affrontera désormais le Russe Daniil Medvedev qui est lui 6e mondial. C'est tout pour ces informations. Bon début de soirée à notre écoute.
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0: On prend des nouvelles du trafic avec vous. Denis Lagasse, comment ça se passe?
2: Il y avait un accident assez conséquent sur le 19 en direction de Mons. L'accident est à présent terminé. Les files ont quasi disparu. C'est donc en quasi-retour à la normale de ce côté-là. Ailleurs, des ralentissements encore sur le 411 à l'approche de la capitale. Entre Overijse et Léonard, le temps perdu, cela étant diminué, hein, encore 10 minutes. Toujours des ralentissements aussi du côté de l'E25 entre Remouchamps et Beaufailly. Ça va mieux, là aussi, 10 minutes vers Liège.
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0: Et tout de suite, les playlists de Vivacité, c'est avec Thomas Leurides.

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1: Suite de vos playlists Vivacité, une nouvelle destination qui nous attend, c'est la musique de Charles et Eddie se prépare avec l'incontournable Would I Lie to You. C'est d'ailleurs l'un des seuls titres que l'on connaît du duo américain, mais pour le coup, c'est un one-shot plutôt réussi et qui va surtout faire le tour du monde. La preuve, puisqu'on écoute le titre encore aujourd'hui. Sa carrière à lui est tout de même beaucoup plus longue et plus fournie. En 92, Sting nous enchantait avec le titre It's Probably Me. Espérons que le single vous enchante encore maintenant, puisqu'on repart avec. Belle soirée avec vos playlists. On est là jusque 20h.

0: Deux titres de 2012 arrivent à présent dans vos playlists. Orelsan avec La Terre est ronde, un titre devenu marquant dans sa carrière. L'idée est simple, la Terre est ronde, alors même quand on a l'impression de s'éloigner, on peut finir par revenir au point de départ. Orelsan que vous pourrez retrouver très bientôt avec Vivacité sur scène, ce sera le 12 novembre à l'ING Arena. Avant ça, direction l'été avec un titre qui n'est pas forcément aussi léger que la chanson pourrait le laisser croire. Voici Lana Del Rey et Summertime Sadness sur Viva.
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1: Nous voilà revenus en 89, en plein cœur de vos playlists de ce dimanche soir. Chris Rea arrive avec The Road to Hell Part 2, un morceau qui parle évidemment de route, mais pas vraiment de balade tranquille. Chris Rea y décrit plutôt une route moderne, embouteillée, polluée, une vision assez sombre de notre quotidien. Mais avant de prendre la route de l'enfer, un peu de bonnes ondes avec le groupe américain Inner City et le titre Good Life. Merci de passer votre début de soirée avec vos playlists et RTBF Vivacité.

On débute soirée avec les playlists direction 2017 maintenant, avec deux tubes qui ont marqué cette année-là. Je vous promets Portugal de Man avec Feel It Still. Un titre très court, à peine 2 minutes 30, mais une efficacité redoutable. Un morceau qui sample un bout du single Please Mr. Postman, le grand classique des Marvelettes, groupe de chanteuses américaines des années 60. Mais avant ce Feel It Still, impossible de ne pas ressortir le tube qui a mis tout le monde d'accord en 2017. Je veux parler de Luis Fonsi avec Despacito.

0: Retour dans quelques instants.
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2: On repart dans les années 80, dans vos playlists ce soir avec 84. Et cette année en question, on va se faire un petit Jimmy Cliff avec We All Are One. Une chanson cohérente avec le reggae habituel du chanteur. Et le message est simple, nous sommes tous liés. Le titre colle parfaitement à l'univers de Jimmy Cliff. Musique, humanité et rassemblement. Mais avant ça, direction les années 80, avec un morceau qui a fait danser toute une génération. Voici Break Machine et Street Dance dans vos playlists ce soir. Belle soirée et bon week-end.

On finit le week-end ensemble avec les playlists de Viva et une nouvelle décennie pour vous. Deux titres de 90 arrivent, Fredericks, Goldman et Jones avec À nos actes manqués. Un titre qui va devenir l'un des grands classiques du trio, une chanson qui fonctionne parce qu'elle parle à tout le monde, qui n'est jamais repensé à quelque chose qu'il aurait pu faire autrement. Lui n'était pas dans les actes manqués avec son titre cette même année 90. Je veux parler de Nick Kamen et à Promise.

Dernier doublé dans vos playlists ce soir, doublé avec l'année 2014. Cette année en question, le chanteur nous emmenait à l'église avec Take Me to Church. Je veux parler de Ozzy avec cette voix grave. Une ambiance presque gospel et surtout un texte qui parle de liberté, d'amour et d'intolérance, en particulier d'homophobie que l'on retrouve d'ailleurs exprimée dans le clip du single. Il sera donc question d'église, mais aussi de prière dans ce doublé 2014 avec un remix aussi qui a fait danser toute l'Europe cette année-là. Je veux parler de Lilywood and the Prick avec le DJ Robin Schulz pour le titre Prayer in Sea. Allez en paix mes enfants, vos playlists s'occupent de vous jusque 20h.

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0: Il est 20h. Bonsoir à tous, Julie Buron pour ces informations. À Bruxelles, les négociations sur le budget régional sont suspendues. Réunis depuis samedi, les ministres bruxellois ont décidé ce soir de se concentrer sur le budget de la Commission communautaire commune, la COCOM, en cause des discussions qui avancent difficilement et des tensions autour des recettes supplémentaires que pourrait générer la STIP. Les ministres se penchent donc désormais sur le financement des allocations familiales, de la protection sociale et de l'aide aux sans-abri. Des données provenant de l'IFAPME mises en ligne gratuitement sur un forum du Dark Web. C'est ce que rapporte le site spécialisé French Breaches. L'Institut Wallon de formation en alternance aurait été victime d'un piratage en février dernier. La base de données dérobée contiendrait les informations de plus de 700 000 personnes. Le fait que ces données soient désormais accessibles gratuitement augmente le risque pour les personnes concernées. Elles permettent notamment d'associer un nom à une adresse postale, à une adresse email, un numéro de téléphone, une date de naissance ou encore un numéro de registre national. Pour certaines personnes, des informations bancaires figureraient également dans la fuite. En Espagne, la police a évacué un camp de migrants installé sur une plage de Ceuta, l'enclave espagnole d'Afrique du Nord. Quelques 3000 personnes ont été transférées vers des hébergements temporaires. Fin juillet, plus de 72 000 migrants avaient afflué depuis le Maroc. Une centaine de personnes avaient péri principalement par noyade. En Russie, une femme de 28 ans est morte de la peste pulmonaire en Sibérie. Selon un média russe, elle travaillait dans un institut spécialisé dans la lutte contre la peste et aurait pu être contaminée après le bris d'un tube à essai. Jusqu'à 200 personnes auraient été placées en quarantaine. Des informations non confirmées par le ministère russe de la Santé. La peste pulmonaire est une maladie hautement contagieuse et potentiellement mortelle sans traitement rapide. Ça s'est joué à la photo finish, talonné par l'Italien Giulio Ciccone. Remco Evenepoel a décroché ce dimanche pour la première fois le titre de champion d'Europe de course en ligne, un titre qu'il convoitait particulièrement. Il s'est mis en danger, il a chuté avant de retrouver l'avantage et de s'imposer pour quelques millimètres. C'est tout pour ces informations. Bonne soirée à notre écoute.
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2: h 02, on prend le pouls sur nos routes. On va voir comment ça se passe côté circulation en compagnie ce soir de Denis Lagasse. Bonsoir Denis.
3: Bonsoir Francis.
2: Alors comment ça se passe sur les routes en cette fin de week-end?
3: Alors du monde justement sur les routes, c'est bien dense, du monde mais pas de gros embarras pour résumer un petit peu les choses. Il y avait un accident assez conséquent sur le 19 en direction de Mons. L'accident est à présent terminé, donc retour à la normale de ce côté-là. Ailleurs, des ralentissements sur le 411 à l'approche de Bruxelles, encore des fils, mais ça diminue 5 à 10 minutes. Et puis soyez prudents, il y a ce véhicule en panne sur le 42 à hauteur de Rhines en direction de Mons, et c'est en l'occurrence sur la voie de gauche.
2: Merci beaucoup Denis. Denis, dites-moi, confidence pour confidence, on est entre nous là, il n'y a que nous, il n'y a personne qui nous écoute. Vous étiez difficile lorsque vous étiez enfant?
3: Je pense pas, faudrait peut-être demander à mes parents, mais j'étais gentil. Moi,
2: sinon, ce qu'on peut faire, on va demander à Mentissa, elle arrive dans quelques instants.
3: J'ai compris.
2: Bonne soirée, Denis, bon retour, et merci de prendre soin de nous sur les routes.
3: Avec plaisir.
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0: Mentissa, les enfants difficiles, manifestement ce que n'était pas Denis Lagasse, qui était sage comme une image.
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0: Et oui, ça y est, c'est parti pour votre Viva Musique de ce dimanche soir. Dès 20h, hein, voilà, on se met en place et on passe 3 heures ensemble en direct. 20h07 et 10 secondes précisément maintenant. On est ensemble pour 3 heures pour le meilleur de la musique, puisque on aura d'une part la programmation d'Olivier Durings, le programmateur de Vivacité, mais on aura également vos morceaux choisis entre 1980 et aujourd'hui. J'ai une dizaine de créneaux à vous proposer, hein. Sur une soirée, c'est environ 3 à 4 créneaux, ça dépend un petit peu du timing, de la longueur des morceaux que vous me demandez. Alors n'hésitez pas à faire vos demandes. Vos demandes, c'est pas compliqué, vous le savez déjà si vous faites partie de la famille Viva Musique. Ça se fait via les SMS au 30 63, les SMS sont payants, c'est 50 centimes d'euros par message envoyé. Ou alors vous le faites via WhatsApp au 0470 07 20 23. L'avantage de WhatsApp, c'est que je vois vos prénoms, vos noms, je vois votre numéro et puis je peux aussi vous répondre par écrit hors antenne. Comme par exemple au niveau de la demande de Béatrice, hein, demande qui est arrivée il y a quelques instants. Béatrice qui nous fait un petit coucou. Francis, si Teddy Bear n'est pas dans la programmation, serait-il possible de l'écouter ce soir? Le plus beau, si oui, je reviens sur ma demande d'hier. Il faudra leur dire que évidemment c'est Francis Cabrel. C'est ce que vous l'écoutez hier soir. Alors, du coup, on passera du Francis Cabrel, Béatrice, parce que Teddy Bear va arriver entre 22h et 23h. J'ai checké ça, et effectivement, Teddy Bear arrive vers 22h30, par là, 22h24 précisément, si on est à l'heure. En tout cas, vos messages arrivent. Il y a Sébastien qui nous a écrit également. Sébastien qui m'a dit qu'il avait regardé un match de foot incroyable, apparemment. Une partie de ping-pong. Dis-moi en plus, Sébastien, par écrit, s'il te plaît. Et puis, il y a Geneviève également qui vient de nous envoyer un petit message. Bonsoir, Francis. Serait-il possible de passer la chanson de Philippe Swann, Dans ma rue? J'adorerais cette chanson. Dans ma rue, il y a les cinglés du jogging. Ça donnait ça, je crois. Hein. C'est Geneviève de Scarbec. On va faire notre possible pour vous faire plaisir, Geneviève. On démarre cette nouvelle heure de Viva Musique sur Vivacité avec Essila, In My Body, c'est son nouveau single. Il arrive juste après Claudio Capeo avec le titre Ça va, ça va. Bonne soirée et bonne route si vous roulez en ce moment.

Le tout dernier Essila, magnifique morceau sorti ce 25 septembre, In My Body, Essila qui est très très très très sympa et qui puis surtout passe régulièrement nous faire coucou à l'RTBF, ça nous fait bien plaisir. Essila de retour donc avec ce morceau dark pop qui mêle des influences pop et du R&B avec un refrain très accrocheur une fois de plus. Pour la suite du programme dans votre Viva Musique de ce dimanche soir, il y aura Ravine Linet dans quelques instants, mais avant ça, on va faire plaisir à quelqu'un qui nous avait déjà fait cette demande hier soir, elle se reconnaîtra, puisque c'est Béatrice de Mézières qui avait demandé hier à écouter Francis Cabrel avec le titre « Il faudra leur dire ». Et j'ai choisi la version accompagnée avec la chorale des enfants de la ville d'Asnières. Voilà, c'est pour toi Béatrice.

0: Ravine Linaï avec le titre Love Me Not. Bonjour Annie, bonjour Sébastienne, bonjour Simon, bonjour Geneviève, bonjour Jean-Claude qui nous envoie également un petit message. Lui nous écrit sur le 3063 sur les SMS. Bonjour à toutes et à tous, merci pour vos participations. Vos messages sont déjà très très nombreux ce dimanche soir. Ça me fait plaisir, ça fait chaud au cœur. Pour les prochains instants, ce qu'on va faire, c'est qu'on va marquer une toute petite pause. Mais vraiment une toute petite pause. Hein. Restez avec nous, ça va durer une quarantaine de secondes, pas plus. Et il faut rester avec nous parce que juste après, on va écouter Diafna. Excellent DJ français Diafna avec Castle in the Snow. Et puis il y aura Mickey, ça pique un peu quand même.
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0: Voilà, c'est un autre style, mais c'est ça aussi Viva Musique. À tout de suite.
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Un peu quand même, c'était Mickey. Bonsoir Françoise et Marc Kayak. Bonsoir Jean-Pierre de Verviers. Bonsoir Christophe de Herve. Bonsoir Béatrice de Mézières, hein, qui nous dit merci d'avoir passé du Francis Cabrel. C'est bien normal, Béatrice, d'autant que tu l'avais demandé hier, on n'a pas eu le temps de le passer. Bonsoir également à toutes celles et ceux, hein, qui envoient des messages nombreux sur le WhatsApp, comme Steve par exemple, ou encore Catherine qui m'a envoyé une petite demande. Et tout de suite, c'est la demande de Sébastien qu'on va honorer. Sébastien, il a envie d'écouter du Orelsan. Il m'a pas donné de titre, bah du coup j'ai choisi la quête pour toi, pour vous, pour nous. J'espère que ça vous plaît.

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1: L'excellentissime Edith Préto avec le titre Sous influence. 20h37, vous êtes sous l'influence de Vivia Musique. Je suis sous l'influence de vos messages et de vos demandes qui arrivent et qui affluent en nombre en ce moment sur le WhatsApp au 0470 07 20 23 ou encore par SMS au 30 63. C'est 50 centimes d'euros hein, pour les SMS. Je vous le rappelle à chaque fois que je vous donne ce numéro. C'est important que vous le sachiez. Merci pour vos participations, pour vos messages, pour vos demandes musicales à partir de 1980. Et puis, il y a un petit message là qui m'a interpellé. Le message de Steve. Bonsoir à tous. Serait-il possible de passer la valse des boulangers de Ubaldo? Courage aux boulangers qui commencent déjà leur service. Bonne soirée, merci. C'est toujours un plaisir de vous écouter. C'est vrai que les boulangers, il faut y penser. Ils nous donnent beaucoup de plaisir en travaillant la nuit, tard le soir, tôt le matin, alors que nous, régulièrement, on se repose, on regarde la télé, on sort entre potes, entre amis, en famille, en couple. Et bien eux, ils travaillent pour notre plaisir, pour notre bonheur. Un grand salut à tous les boulangers qui nous écoutent. Sabrina Carpenter pour les prochaines minutes avec Man Child. Bonne soirée.

Ah, certainement un des grands succès de cet été, hein, 2026, DJ Goja, Jason Derulo et Mélodie pour Michiko. Le prochain titre, il va faire plaisir à Geneviève qui nous a demandé un petit titre justement. Bonsoir Francis, serait-il possible de passer la chanson de Philippe Swann dans ma rue? Merci et bonne soirée à tous. Geneviève de Scarbeck, ça arrive dans quelques instants. Geneviève, ne bougez pas. Et juste après, on écoutera Damn Right, le titre de Florent Braque. Bon dimanche soir à l'écoute de Viva Musique.

C'était le choix de Simon, Maroon 5 avec Sugar, à 21h tout pile, pardon. On s'informe en compagnie de Julie Buron, et pour vous emmener jusque-là, un autre choix, celui de Jean-Pierre de Verviers, qui voudrait écouter du Didier Barbelivien.

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0: Il est 21h. Bonsoir à tous, Julie Buron pour ces informations. L'IRM émet une alerte jaune au brouillard pour une grande partie du pays. Ce brouillard va limiter la visibilité au nord du Sion, Sambre et Meuse, dans la nuit de dimanche à lundi, ainsi que lundi matin. L'alerte jaune vaut pour le Hainaut, le Brabant wallon, Bruxelles et l'ensemble de la Flandre. Elle entrera en vigueur ce soir à 23h et prendra fin lundi à 11h. À Bruxelles, quelques 250 personnes ont participé ce dimanche à une cérémonie en hommage aux victimes des attaques du 7 octobre 2023 en Israël. Organisée au centre communautaire laïque juif de Saint-Gilles, elle accompagnait l'exposition « La dernière étreinte ». Celle-ci rassemble les portraits et témoignages de 25 mères ayant perdu leurs enfants lors de l'attaque du festival de musique Nova. Une cérémonie marquée notamment par l'allumage de bougies à la mémoire des 26 jeunes présentés dans l'exposition. En Italie, un important incendie a ravagé une partie d'un camping du lac de Garde, près de Vérone. Une vingtaine de bungalows, plusieurs voitures et de la végétation ont été touchées. Selon les autorités régionales, 24 personnes ont été hospitalisées pour des brûlures. 4 pompiers allemands qui étaient en vacances sur place ont participé au secours. Ils ont notamment réveillé des vacanciers et tenté de contenir les flammes avant l'arrivée de leurs collègues italiens. Les Diables Rouges retrouvent la France demain à Saint-Denis, une semaine après leur défaite face aux Bleus à Bruxelles. Pour le 4e et dernier match de son premier rassemblement, Marc Van Bommel devrait procéder à plusieurs changements. Kevin De Bruyne et Youri Tielemans se sont suspendus dans le milieu de terrain. Nicolas Raskin et Roméo Lavia pourraient donc être alignés ensemble. Quant à Leandro Trossard, jusque-là gêné par une blessure au talon, il est entièrement disponible à présent. C'est tout pour ces informations. Bonne soirée à notre écoute.
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0: qu'on n'attendait pas, Tovlo, Stromae, Deflore, le duo qu'on aime entendre sur Vivacité, évidemment.
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0: Eh oui, je suis avec vous jusqu'à 23h. On est calé dans le studio de Vivacité, le 339, comme ça vous savez tout, à Mons, au troisième étage du bâtiment de la RTBF, juste en dessous de celui de Classique 21. Comme ça vous savez vraiment tout. On est là jusqu'à 23h en direct pour vous faire plaisir, pour se faire plaisir dans la famille Viva Musique. Alors évidemment, cette famille Viva Musique ne cesse de s'agrandir de jour en jour, puisqu'il y a de nouveaux auditeurs qui nous écrivent via le WhatsApp, le 0470 07 20 23 ou via les SMS au 30 63. Attention, les SMS c'est payant, c'est 50 centimes d'euros par message envoyé, comme ça vous savez. Via ces SMS, vous pouvez commander votre musique entre 1980 et aujourd'hui, mais vous pouvez également me parler de tout ce dont vous avez envie. Vous pouvez faire des dédicaces, vous pouvez faire un petit coucou. D'ailleurs, dans un instant, on va écouter le choix de Dani de Montréal-Mé. Elle voudrait écouter du Jean-Jacques Goldman avec ses pas de l'amour. Ça arrive dans une poignée de secondes quand j'aurai fini de causer dans le poste. Mais avant ça, j'ai des petits messages à vous passer, comme par exemple ce message qui vient de me parvenir. Petit message de Claude. Claude qui m'a écrit de Mont-Saint-Guibert. Bonsoir Francis. Pourrais-tu faire une petite dédicace à Gilberte? Gilberte, je te fais un petit coucou. Gilberte qui habite à La Hulpe, dans le Champ des Mottes, de la part de son frère Dominique, qui lui habite dans le secteur donc de Mont-Saint-Guibert. Ils ont demandé d'écouter du Julien Clerc. On va tenter de passer ça un petit peu plus tard durant cette soirée dans cette émission Viva Musique de ce dimanche soir. Il y a également la famille Tillemont qui m'écoute en ce moment dans le secteur de Sambreville. Ils sont en famille, ils sont réunis pour l'anniversaire d'Hugo. Ils mangent un bolo sans moi, dites donc. Et puis, ben, courage à Hugo qui s'est fait une entorse au poignet. J'espère qu'il n'y aura rien de trop trop grave. Courage à toi Hugo et un bon anniversaire avec un tout petit peu de retard. Voilà, j'ai terminé de causer. Il y a Avicii qui arrive dans quelques instants. Ce sera donc juste après le choix d'Annie. Le choix d'Annie, c'est Jean-Jacques Goldman. C'est pas de l'amour et il n'est pas tout seul parce qu'il est accompagné, vachement bien accompagné d'ailleurs. Carole Fredericks et Michael Jones, s'il vous plaît.

s'il y avait des caméras dans le studio où je me trouve en ce moment, bah vous me verriez en train de sauter, en train de jumper, en train de danser sur Avicii et Brother. La suite du programme dans Viva Musique. Et bien dans quelques instants, on va écouter un choix musical d'un auditeur qui nous a écrit au 3063. Il voudrait écouter du Chris de Burgh. Ça arrive dans quelques instants et je relirai son petit message à ce moment-là. Mais avant ça, on va écouter Dusty Springfield. Il arrive juste après Marine Trichard.

0: 1990, déjà dit donc pour ce morceau In Private, Dusty Springfield. Vous écoutez Viva Musique sur Vivacité. Vous nous écoutez peut-être via Ovio sur votre télé, avec une petite minute de décalage hein, en fonction de l'opérateur. Vous nous écoutez peut-être en DAB+, dans la voiture, en FM, ou encore via l'application Radio Player. Quoi qu'il en soit, où que vous soyez dans le monde, vous pouvez participer à notre émission, faire vos demandes musicales via le WhatsApp, le 0470 07 20 23. Vous rajouterez le plus 32 hein, si vous nous écrivez avec un numéro étranger, ça fonctionne tout à fait bien. Petit message à Huguette qui a fait une petite demande. Huguette, je suis sincèrement désolé mais je vais pas pouvoir accéder à ta demande. Tu voudrais écouter du Serge Reggiani, Madame Nostalgie. C'est 1968, ça rentre pas dans les clous, c'est à partir de 1980, Huguette au 3063. Envoie-moi un nouveau message avec une autre demande. Dans quelques instants, Jean-Claude Dandenne sera comblé avec Chris de Burgh. C'était sa demande hein, de Lady in Red, ça arrive juste après Lynn. 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

Le choix de Jean-Claude d'Andenne. Merci Jean-Claude pour ce magnifique choix. Chris de Burgh de Lady in Red en version live. Vous l'aurez certainement remarqué, c'est magnifique. Hein, tout ce public qui chante à l'unisson. 21h30, tout pile. Vous écoutez, non, 21h29, autant pour moi. Vous écoutez Vivre Musique sur Vivacité, c'est bel et bien en direct. On est ensemble jusqu'à 23h pour vos demandes musicales. Dans quelques instants, on écoutera Pierre Rapsat et on lira le message de la personne qui a demandé d'écouter du Pierre Rapsat. Ça arrive dans quelques minutes, mais avant ça, on va écouter Louane et puis tout de suite, Samber. My body isn't ready. Très bon moment à l'écoute de Vivacité. Je suis avec vous.

Rennes, le jour 1, Françoise et Marc Kayak, votre demande, elle est trop ancienne, elle date de 1967, Kalinka, c'est un petit peu trop ancien, je ne vais pas pouvoir le passer, n'hésitez pas à me faire une autre petite demande. Pour celles et ceux qui se demanderaient ce que c'est, c'était ça, Ivan Rebroff, Kalinka, voilà, 1967. Alors la seule petite règle qu'on impose dans Viva Musique, c'est entre 1980 et aujourd'hui. 1967, c'est plutôt pour Viva Plus, en fait, voilà, ça donnait ça. Voilà. Comme ça, Françoise et Marc auront entendu tout de même un petit peu le refrain de la chanson qu'ils ont demandé. Écoutez, ce soir, n'hésitez pas à renvoyer une demande, hein, bien qu'il y en ait déjà énormément ce soir. Beaucoup de messages, beaucoup de demandes. Ça fait réellement plaisir de vous lire et de vous recevoir dans cette émission. Il y a Marie des Pays-Bas qui m'a envoyé un petit message. Bonjour Marie, merci de participer à l'émission ce soir. Il y a Liliane également qui s'impatiente. Hein, elle voudrait écouter Charlie Zenedi, Shine, ça arrive. Ça arrive dans quelques instants, Liliane, et c'est bien le bon numéro. Également Marie dit qui nous fait un petit coucou, qui est contente de me retrouver aux commandes de Viva Musique. Ben moi, je suis très content de passer un petit peu de temps avec vous. Marilyn, elle aimerait écouter du Jean Schultes. Très chouette morceau, ça. On va essayer de se le caler également d'ici 23 heures. Dans un instant, Lian Rimes arrive. C'est juste après Jamie Miller avec le titre Baby Doll.

Beatles, Can't Fight the Moonlight. Ben non, forcément qu'on ne peut pas battre la lune, évidemment. 21h43, vous êtes toujours à l'écoute de Viva Musique sur Vivacité en ce dimanche soir. Je suis ravi de passer ce moment avec vous, d'autant que les messages pleuvent, ils tombent. N'hésitez pas à envoyer des messages via le WhatsApp, le 0470 07 20 23, ou via les SMS au 30 63. Les SMS, c'est payant, c'est 50 centimes d'euros par message envoyé. Alors justement, sur les SMS, il y a eu une question. Bonsoir Francis, quel est ce beau titre passé à 21h29? Et c'est Thierry de Wallin qui me demande ce que c'est le titre. Alors Thierry de Wallin, 21h29, vu que je suis un petit peu en retard, je suis allé dans la machine revoir ce qui était passé vers 21h25, et c'était peut-être ceci. Alors si c'est ça, c'est Chris de Burgh avec The Lady in Red. C'était justement une demande de Jean-Claude d'Andenne. Je sais pas si c'est ce morceau dont tu veux parler, Thierry. Si c'est le bon, bah tant mieux. Si c'est pas le bon, bah tu me corriges au 3063 et je continue mes recherches pour toi. La suite du programme, eh bien c'est en compagnie de Catherine. Catherine qui a fait sa petite demande et qui voulait écouter du Pierre Rapsat. Ça tombe bien parce que j'en ai sous les doigts là. Voilà. Illusion tout de suite pour Catherine et pour toute la famille de Viva Musique sur Viva.

et Suarez avec le titre dingue, 21h20, 21h52, dans 8 minutes précisément, on s'informe avec toute la rédaction de la RTBF et en compagnie ce soir de Julie Buron pour nous emmener jusqu'à 22h. Dans quelques instants, on fera plaisir à quelqu'un dont j'ai perdu le message, il y en a tellement ce soir des messages. On m'a demandé Louisa avec Soleil Bleu, je sais plus qui me l'a demandé, n'hésitez pas à m'envoyer le petit message sur le WhatsApp ou sur les SMS au 30 63. Ça arrive dans quelques instants, ça arrive juste après Chapel Run et le titre de Subway.

0: Louisa et son fameux soleil bleu. Ça y est, j'ai retrouvé, c'était Didier de Genappe qui m'avait fait cette demande via WhatsApp. Didier qui m'a envoyé un petit message. Bonsoir Francis, bonsoir à l'équipe ainsi qu'à tous les auditeurs de Viva Musique. Est-ce que c'est possible d'écouter Louisa? Ben voilà, on l'a fait pour l'anniversaire de ma femme. Bon anniversaire à madame Didier de Genappe. Donc, votre femme qui est à l'hôpital, rien de grave j'espère. On est tout cœur avec elle, évidemment. Toute la famille de Viva Musique est avec votre femme Didier. Belle soirée à elle et à vous.
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0: Il est 22h. Bonsoir à tous, Julie Buron pour ces informations. C'en est fini des discussions sur le budget fédéral. La note de Bardo-Ever n'a pas convaincu tous les ministres réunis. Il y a trop de divergences. Les négociations ne se feront donc pas au finish. Les ministres ont décidé de se revoir ensemble mercredi. D'ici là, ils débattront en groupe de travail. À Bruxelles, les négociations sur le budget régional ont aussi été suspendues. Réunis depuis samedi, les ministres bruxellois ont décidé ce soir de se concentrer sur le budget de la Commission communautaire commune, la COCOM, en cause des discussions qui patinent et des tensions autour des recettes supplémentaires que pourrait générer la STIP. Au moins 500 personnes, selon les organisateurs, se sont rassemblées ce dimanche à l'église du Béguinage à Bruxelles pour soutenir les Palestiniens en grève de la faim. Ces Palestiniens réclament l'évacuation de leurs proches bloqués à Gaza, malgré l'obtention de visa belge de regroupement familial. Ils ont arrêté de se nourrir le 23 septembre. La dernière évacuation belge de titulaires de visa remonte à décembre 2025, hormis quelques évacuations d'enfants grièvement blessés. Le rassemblement avait aussi pour but d'accroître la pression politique. Les soutiens prévoient notamment de participer à la manifestation syndicale du 9 octobre à Bruxelles contre les mesures du gouvernement Arizona. La famille d'un lycéen de 16 ans en France ayant perdu l'usage d'un œil après des incidents survenus lors d'un blocage d'un établissement à Tours a porté plainte pour violence par personne dépositaire de l'autorité publique, annonce du parquet ce dimanche. Dès mercredi, la procureure avait indiqué, à la suite des examens médico-légaux, que les lésions à l'œil du lycéen étaient compatibles avec l'impact d'une balle de défense de type LBD. Ça s'est joué à la photo finish, talonné par l'Italien Giulio Ciccone. Remco Evenepoel a décroché ce dimanche pour la première fois le titre de champion d'Europe de course en ligne, un titre qu'il convoitait particulièrement. Il s'est mis en danger, il a chuté et puis il a retrouvé l'avantage et s'est imposé pour quelques millimètres. C'est tout pour ces informations, très bonne soirée à notre écoute.
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0: Katsai. Le titre Animal.
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0: Et oui, il nous reste un petit peu moins d'une heure à partager en ce dimanche soir dans votre Viva Musique, dans votre émission dont vous êtes les programmateurs en partie. Pour demander une chanson, entre 1980 et aujourd'hui, les habitués de la famille Viva Musique connaissent les numéros, mais pour celles et ceux qui nous rejoignent ou qui voudraient nous rejoindre, qui nous écoutent depuis très longtemps et qui hésitent à nous rejoindre et qui vont peut-être franchir le cap aujourd'hui, eh bien je vous rappelle le numéro, le WhatsApp tout d'abord, le 0470 07 20 23, et puis il y a également les textos, hein, les messages au 30 63 qui sont possibles. Pour les messages, je vous le rappelle, au 3063, c'est payant, c'est 50 centimes d'euros par message envoyé. Il y a Claude, il y a Gilberte et il y a Dominique qui m'ont envoyé un petit message sur WhatsApp pour me faire une petite demande. Alors, c'est Dominique et Claude qui habitent Mont-Saint-Guibert qui ont fait une demande pour Gilberte, la sœur de Dominique, hein, si je suis bien l'histoire, qui habite à La Hulpe, qui aurait aimé écouter du Julien Clerc et du Calogero. Alors, pour le coup, il voudrait écouter ma préférence de Julien Clerc. Et j'ai trouvé une version en duo avec Calogero. Du coup, je me suis permis de sélectionner cette version. Julien Clerc, Calogero, ma préférence. C'est ce qu'on écoute dans les prochains instants. Et juste après, il y aura Seeloo Green avec le titre que je ne prononcerai pas sur cette antenne. Elle n'a qu'à se débrouiller. C'est elle qui a choisi le titre.

avec le titre que je vous laisse deviner, hein, voilà, je vais pas le dire. Non, voilà, c'est comme ça, je vais pas le dire. Bon, on est à une heure de grande écoute sur une grande station très écoutée avec un public familial. Je vais pas dire le titre. 22h14. Merci pour vos nombreux messages. Coucou Pascal, hein, de Babeaudeux, région de Trois-Ponts, qui nous envoie un petit message et qui nous envoie une petite demande également. On va essayer de faire notre petit possible, hein, pour passer tout ça, mais non d'une pipe, il y en a des demandes aujourd'hui. Vous avez vu la vieille expression que je viens de sortir. Ça vient de trahir mon âge, ça, non d'une pipe. Est-ce qu'on dit encore ça en 2026? Bah écoutez, moi j'aime bien les trucs un petit peu désuets, je vous l'avoue. Manu Chao arrive dans quelques instants, ce sera juste après Zapper Palace, partir voir la mer. Moi je vais partir voir l'orthophoniste. Arthur.

Me gustas tu, Manu Chao, 22h21, Marie des Pays-Bas nous envoie un petit message que j'ai lu hein, hors antenne. Marie, courage à toi en tout cas, évidemment c'est pas évident ce que tu vis. C'est vrai que la santé c'est le bien le plus précieux que l'on puisse avoir et c'est tout ce que je souhaite d'avoir, hein, c'est d'avoir de la santé. Diana également, qui elle aussi malheureusement a un problème de santé, a envoyé sa petite demande. Courage à toi Diana, on est avec toi de tout cœur. Petit message également qui est arrivé tout à l'heure de Marilyn qui a passé commande. Elle voudrait écouter du Jean Schultes avec Confidence pour Confidence. Pas de panique, il arrive dans quelques instants. Mais avant ça, on va découvrir ensemble dans Viva Musique le tout dernier Pierre de Mars, s'il vous plaît. Il sort du four, il est tout chaud, il est tout fumant, il est croustillant, il s'appelle Opinel.

Smile, Lily Allen. Dans les prochains instants, on va écouter le choix de Marilyn, qui voudrait écouter un titre des années 80. Confidence pour Confidence, Jean Schultes, ça vient juste après Gordo. Et Reinier Zonneveld avec le titre Loco Loco.

Rosaline dans votre Viva Musique sur Vivacité en ce dimanche soir. Manon Lisa, le petit pêcheur, arrive dans quelques instants. Ce sera après le choix d'un auditeur très fidèle qui nous envoie énormément de messages au 3063, les SMS, 50 centimes d'euros par message envoyé. C'est Pascal de la région de Trois-Ponts. Il aurait voulu écouter Daniel Balavoine. Aimer est plus fort que d'être aimé. Et ben voilà, il n'y avait qu'à demander, comme quoi. Merci Pascal pour ta participation et pour tes nombreux messages. Je sais que tu es fan de Vivacité. Je sais également que tu es fan de Pierre Demar. Tu m'as demandé de lire le message, donc je le lis.

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1: Le petit pêcheur de Manon Lisa, une jolie histoire de famille. 22h46, peu à peu, on arrive à la fin de cette émission ce dimanche soir, mais on a encore un petit peu de temps à partager ensemble et également des demandes musicales, comme celle de Liliane qui arrive dans quelques instants. Liliane qui nous a rejoint dans la famille Viva Musique à 73 ans, 73 ans dites donc, bravo Liliane. Elle me WhatsApp, elle me fait des commandes, ça vient dans quelques instants.

Et ben voilà, c'était le choix de Liliane qui a 73 ans, s'est lancée dans le grand bain de la famille Viva Musique ce soir avec son premier WhatsApp et sa première commande musicale, Charlie Zenedi avec le titre Shine. Excellent choix. Merci beaucoup Liliane. Il est l'heure à présent de refermer cette émission avec un dernier choix musical que j'ai le temps de vous passer avant de retrouver la météo de Denis Lagasse et avant de retrouver les infos de Julie Buron. C'est un choix qui est arrivé par WhatsApp et c'est un choix qui nous vient des Pays-Bas. C'est Marie qui a demandé à écouter Jamel Bend, Pourquoi tu restes. Je vous souhaite une belle fin de soirée à l'écoute de Vivacité.

0: Bah, moi, je sais pourquoi vous restez. Hein. À mon avis, vous restez pour la météo de Denis Lagasse. Et bah, la voilà, la météo, la voilà. Eh oui. Et oui, elle arrive la météo, Denis Lagasse. Le temps pour ce soir, cette nuit et demain lundi.
1: Madame, monsieur, bonsoir. Ciel calme pour ce soir et ambiance étoilée. Courant de cette nuit, brume et brouillard vont se former assez rapidement depuis l'ouest du pays. Les températures nocturnes s'établissent entre 7 et 10 degrés. Pour demain lundi, du brouillard sur la plupart des régions du pays pour commencer la semaine, mais après sa dissipation, place au soleil. Un large soleil accompagné de quelques voiles d'altitude. La douceur va se maintenir. Les maximales vont varier en effet entre 19 et 23 degrés. On va profiter d'un temps sec, lumineux et doux jusqu'à mercredi. Mercredi par contre, en fin de journée, une perturbation est attendue avec le retour de la pluie. C'est jeudi, avec un ciel changeant, qu'elles vont basculer sous les normales de saison pour atteindre à peine 14 degrés durant l'après-midi.
0: Merci beaucoup Denis. Dans un instant, on s'informe avec Julie Buron et puis c'est la nuit nous appartient. Demain matin, Bernard Dewey dès 4h30.
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0: Il est 23h. Les ministres de l'Arizona se sont quittés ce dimanche soir. Trop de divergences autour de la note du Premier ministre. Reprise des discussions mercredi. D'ici là, place au groupe de travail. En revanche, à Bruxelles, le budget est bouclé. Cap historique en Belgique. En septembre, plus d'une voiture neuve sur deux était 100% électrique. Des modèles moins chers et des carburants de plus en plus coûteux accélèrent cette transition. Et les particuliers suivent le mouvement. Il a fallu une photo finish, mais c'est bien Remco Evenepoel qui a remporté le titre de champion d'Europe de course en ligne. Bonsoir à tous, Julie Buron pour ce journal. Toujours pas d'accord donc sur le budget fédéral à la recherche des fameux 10 milliards d'euros. Et c'est même ce soir un sérieux contretemps pour le Premier ministre Bart De Wever. Sa nouvelle note de compromis n'a pas convaincu. La réunion prévue ce dimanche au finish pour avancer le plus possible a tourné court peu après 21h, Fabien Van Niekout.
1: Trop de divergences pour continuer, c'est le constat sans appel dressé à leur sortie par trois des cinq partis de la majorité fédérale. La note de Bart De Wever, deuxième du genre, dressant la liste d'une série de mesures d'économie ou de recettes n'a pas plu. Trop de taxes pour les uns, toujours trop de coupes en santé, notamment pour les autres. Certains estimant même que cette deuxième note ressemblait furieusement à la première. David Clarinval, MR.
2: On a constaté qu'il y avait très nombreuses divergences. En l'état actuel, c'est pas possible de trouver un accord. Les positions sont trop éloignées.
1: Maxime Prévost, les engagés.
3: On est effectivement encore très loin d'une approche équilibrée. C'est très clair qu'en matière de santé, il y a des efforts qu'il est légitime de souhaiter faire, mais pas dans les proportions que l'on trouve actuellement sur la table. Ça va trop loin.
4: Vous parliez de communautaires qui vous inquiétaient. Ça vous inquiète toujours?
3: Les inquiétudes que j'ai formulées il y a quelques jours n'ont pas encore disparu.
1: Avec le report notamment de certains efforts sur les régions et communautés. Des groupes de travail vont entrer en action. Les ministres, eux, ne se reverront pas avant mercredi.
0: Oui, il restera alors 7 jours pour un éventuel accord. Le 13 octobre, Bart De Wever doit faire sa déclaration de politique générale devant la Chambre. En revanche, je vous le disais, fumée blanche à Bruxelles. Peu après 22h, les membres du gouvernement de Boris Dilies ont réussi à s'accorder sur un budget pour 2027 pour la région bruxelloise. Il s'agissait de ramener le déficit à 719 millions d'euros l'an prochain. Cela s'est fait au prix de 2 jours de négociations tendues et de plus de 120 millions de nouvelles économies ou recettes à trouver. Somme qu'il a fallu négocier ce week-end. On n'a pas encore les détails des mesures qui ont été prises, mais elles doivent être présentées au plus tard, demain matin 11h, devant les députés du Parlement. C'est une première et sans doute un virage historique qui vient d'être franchi. Pour la première fois, les voitures électriques sont arrivées en tête des ventes en septembre. Plus d'une voiture sur deux immatriculée en Belgique était entièrement électrique. Cela s'explique avec des arguments économiques et écologiques, des modèles de moins en moins chers et bien sûr par la hausse du prix des carburants. Et ça se confirme aussi chez les particuliers. 1 sur 5 choisit aussi l'électrique pour rouler. Simon Dewaal est concessionnaire en région bruxelloise.
5: Les sociétés, c'était quelque chose d'acquis depuis quelques années. On sait que la fiscalité étant intéressante, ils se dirigent ça pour des raisons fiscales. Le particulier, c'est plus dans une optique d'alternative. Et là, on voit par exemple avec le prix de l'essence que les ventes électriques à particuliers ont été dopées depuis un certain temps. Auparavant, c'était 10% chez nous. Maintenant, ça représente plus ou moins 24%. On va de plus en plus se diriger vers une optique de leasing privé pour les particuliers, qui est une formule qui comprend tous les services et qui permet aux particuliers de ne pas prendre de risques sur une future revente du véhicule, en sachant que dans 5 ans, il y a peut-être la dernière technologie qui va venir avec une autonomie meilleure, des vitesses de recharge qui sont améliorées. Donc oui, effectivement, ça pousse les gens à penser différemment, du moins.
0: Des propos recueillis par Eric Bévert. Le succès de l'électrique s'explique aussi par des mesures fiscales avantageuses. Les professionnels du secteur souhaitent que cela ne change pas. En clair, ils ne veulent pas de nouvelles taxes. Des données provenant de l'IFAPME ont été mises en ligne gratuitement sur un forum du Dark Web, rapporte le site spécialisé French Bridges. L'Institut Wallon de formation en alternance aurait été piraté en février dernier. La fuite concernait plus de 700 000 personnes. Nom, adresse, numéro de téléphone, date de naissance ou numéro de registre national seraient notamment accessibles. Dans certains cas, des données bancaires figureraient également dans la fuite. Friedrich Merz était en visite surprise aujourd'hui à Kiev. Le dirigeant allemand ne se laisse pas impressionner par les attaques de drones russes qui se multiplient ces derniers jours, y compris le jour même de sa visite, et il entend soutenir la population ukrainienne. L'Allemagne aidera à réparer les dégâts infligés par les bombes russes au réseau énergétique ukrainien. On écoute Friedrich Merz.
6: Nous lançons un nouveau paquet de soutien militaire d'une valeur d'environ 1 milliard d'euros. Nous mettons à disposition des fonds pour la production commune de drones anti-jets. Ces dernières semaines, nous avons beaucoup avancé au plan technique dans ce projet. Cela permet désormais d'accélérer le tempo de production. Cela va renforcer rapidement et de manière concrète la défense aérienne ukrainienne. Et ce renforcement est une nécessité urgente. Nous ferons tout pour aider l'Ukraine jusqu'à ce que cette guerre effroyable prenne fin. Et l'économie russe ne pourra pas supporter cette guerre indéfiniment.
0: Et après avoir visé des sites énergétiques ukrainiens, la Russie s'en prend aux ponts. Deux des 8 ponts que compte Kiev sur le fleuve Dniepr ont été visés depuis jeudi, provoquant d'immenses encombrements dans la capitale ukrainienne. Au moins 3 personnes ont perdu la vie dans les violentes intempéries qui ont frappé l'Espagne, notamment la Catalogne. Une personne est toujours portée disparue. Les pluies diminuent désormais, la situation revient progressivement à la normale. La prudence reste toutefois de mise dans la province de Gérone, où plusieurs rivières sont sorties de leur lit. Ça s'est joué à la photo finish talonnée par l'Italien Giulio Ciccone. Remco Evenepoel a décroché ce dimanche pour la première fois le titre de champion d'Europe de course en ligne, un titre qu'il convoitait particulièrement. Il s'est mis en danger, il a chuté avant de retrouver l'avantage. Ses premiers mots après sa victoire ont été pour son équipe.
7: C'est magnifique, je dois vraiment remercier mes équipiers, ils ont parfaitement appliqué la stratégie qu'on avait prévue. On a dû un peu s'adapter, quand j'ai chuté, j'ai placé une forte attaque à 2 tours de la fin, mais je suis allé un peu vite dans le virage et j'ai glissé. Mais on est resté calme, on est revenu sur le plan prévu et j'ai placé une attaque dans la descente pour revenir sur Ciccone et ensuite on a bien roulé ensemble. Puis il y a eu ce fameux sprint, je ne pensais pas que j'allais réussir à revenir. Puis j'ai vu que l'Italien calait à 100 mètres de la ligne, alors j'ai tout donné et je l'ai sauté sous la ligne. Je suis vraiment content et très fier de cette victoire, ça a été une semaine assez dure pour moi. J'ai eu plus de mal que je ne le pensais et que je ne l'ai montré à digérer ma déception du championnat du monde. Donc j'ai pris le temps d'évacuer tout cela et aujourd'hui, je gagne le seul maillot qui me manquait. C'est vraiment trop génial.
0: Et puis on passe au tennis avec Novak Djokovic qui est toujours invincible à Pékin. Le Serbe de 39 ans a signé sa 32e victoire consécutive dans le tournoi chinois en éliminant le numéro 2 mondial, Alexander Zverev. Djokovic a pourtant dû s'appliquer, hein. Il était mené après la perte du premier set. Il est parvenu à renverser l'Allemand pour préserver une incroyable série entamée en 2009. 6 fois vainqueur à Pékin, l'ancien numéro 1 mondial n'y a encore jamais perdu un match. Pour une place en finale, il devra affronter désormais le russe Daniil Medvedev, 6e mondial. C'est la fin de ce journal. Merci de nous écouter.
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0: Il est minuit.
1: Bonne nuit à tous, Julie Biron pour ces informations. Toujours pas d'accord sur le budget fédéral à la recherche des fameux 10 milliards d'euros. Et c'est même ce dimanche soir un sérieux contretemps pour le Premier ministre Bardo Wever. Sa nouvelle note de compromis n'a pas convaincu. La réunion prévue ce dimanche au finish pour avancer le plus possible a tourné court peu après 21h. Les ministres se retrouvent mercredi. En revanche, fumée blanche à Bruxelles. Peu après 22h ce dimanche, les membres du gouvernement de Boris Dilliès ont réussi à s'accorder sur un budget pour 2027 pour la région bruxelloise. Il s'agissait de ramener le déficit à 719 millions d'euros l'an prochain. Cela s'est fait au prix de 2 jours de négociations tendues et de plus de 120 millions de nouvelles économies ou recettes à trouver. Somme qu'il a fallu donc négocier ce week-end. On n'a pas encore les détails des mesures qui ont été prises, mais elles doivent être présentées au plus tard ce lundi matin à 11h devant les députés du Parlement. L'IRM a émis une alerte jaune au brouillard pour une grande partie du pays. Ce brouillard va limiter la visibilité au nord du Sion-Sambre-et-Meuse dans la nuit de dimanche à lundi, ainsi que lundi matin. L'alerte jaune vaut pour le Hainaut, le Brabant-Wallon, Bruxelles et l'ensemble de la Flandre. Elle est entrée en vigueur ce dimanche soir à 23h et prendra fin ce lundi à 11h. Les Diables Rouges retrouvent la France ce lundi à Saint-Denis, une semaine après leur défaite face aux Bleus à Bruxelles. Pour le 4e et dernier match de son premier rassemblement, Marc Van Bommel devrait procéder à plusieurs changements. Kevin De Bruyne et Youri Tielemans sont suspendus dans le milieu de terrain. Nicolas Raskin et Roméo Lavia pourraient donc être alignés ensemble. Ça s'est joué à la photo finish, talonné par l'Italien Giulio Ciccone. Remco Evenepoel a décroché ce dimanche pour la première fois le titre de champion d'Europe de course en ligne, un titre qu'il convoitait particulièrement. Il s'est mis en danger, il a chuté, puis il a retrouvé l'avantage et s'est imposé pour quelques millimètres au sprint. C'est tout pour ces informations. Merci de nous écouter.
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0: Il est 1h.
1: Bonne nuit à tous, Julie Biron pour ces informations. Toujours pas d'accord sur le budget fédéral à la recherche des fameux 10 milliards d'euros. Et c'est même ce dimanche soir un sérieux contretemps pour le Premier ministre Bardo Weaver. Sa nouvelle note de compromis n'a pas convaincu. La réunion prévue ce dimanche au finish pour avancer le plus possible a tourné court peu après 21h. Les ministres se retrouvent mercredi. En revanche, fumée blanche à Bruxelles. Peu après 22h ce dimanche, les membres du gouvernement de Boris Dilliès ont réussi à s'accorder sur un budget pour 2027 pour la région bruxelloise. Il s'agissait de ramener le déficit à 719 millions d'euros l'an prochain. Cela s'est fait au prix de 2 jours de négociations tendues et de plus de 120 millions de nouvelles économies ou recettes à trouver. Somme qu'il a fallu donc négocier ce week-end. On n'a pas encore les détails des mesures qui ont été prises, mais elles doivent être présentées au plus tard ce lundi matin à 11h devant les députés du Parlement. L'IRM a émis une alerte jaune au brouillard pour une grande partie du pays. Ce brouillard va limiter la visibilité au nord du Sion-Sambre-et-Meuse dans la nuit de dimanche à lundi ainsi que lundi matin. L'alerte jaune vaut pour le Hainaut, le Brabant wallon, Bruxelles et l'ensemble de la Flandre. Elle est entrée en vigueur ce dimanche soir à 23h et prendra fin ce lundi à 11h. Les Diables Rouges retrouvent la France ce lundi à Saint-Denis, une semaine après leur défaite face aux Bleus à Bruxelles. Pour le 4e et dernier match de son premier rassemblement, Marc Van Bommel devrait procéder à plusieurs changements. Kevin De Bruyne et Youri Tielemans sont suspendus dans le milieu de terrain. Nicolas Raskin et Roméo Lavia pourraient donc être alignés ensemble. Ça s'est joué à la photo finish, talonné par l'Italien Giulio Ciccone. Remco Evenepoel a décroché ce dimanche pour la première fois le titre de champion d'Europe de course en ligne, un titre qu'il convoitait particulièrement. Il s'est mis en danger, il a chuté, puis il a retrouvé l'avantage et s'est imposé pour quelques millimètres au sprint. C'est tout pour ces informations. Merci de nous écouter.
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0: Il est 2h.
1: Bonne nuit à tous, Julie Biron pour ces informations. Toujours pas d'accord sur le budget fédéral à la recherche des fameux 10 milliards d'euros. Et c'est même ce dimanche soir un sérieux contretemps pour le Premier ministre Bardo Wever. Sa nouvelle note de compromis n'a pas convaincu. La réunion prévue ce dimanche au finish pour avancer le plus possible a tourné court peu après 21h. Les ministres se retrouvent mercredi. En revanche, fumée blanche à Bruxelles. Peu après 22h ce dimanche, les membres du gouvernement de Boris Dilliès ont réussi à s'accorder sur un budget pour 2027 pour la région bruxelloise. Il s'agissait de ramener le déficit à 719 millions d'euros l'an prochain. Cela s'est fait au prix de 2 jours de négociations tendues et de plus de 120 millions de nouvelles économies ou recettes à trouver. Somme qu'il a fallu donc négocier ce week-end. On n'a pas encore les détails des mesures qui ont été prises, mais elles doivent être présentées au plus tard ce lundi matin à 11h devant les députés du Parlement. L'IRM a émis une alerte jaune au brouillard pour une grande partie du pays. Ce brouillard va limiter la visibilité au nord du Sion-Sambre-et-Meuse dans la nuit de dimanche à lundi, ainsi que lundi matin. L'alerte jaune vaut pour le Hainaut, le Brabant-Wallon, Bruxelles et l'ensemble de la Flandre. Elle est entrée en vigueur ce dimanche soir à 23h et prendra fin ce lundi à 11h. Les Diables Rouges retrouvent la France ce lundi à Saint-Denis, une semaine après leur défaite face aux Bleus à Bruxelles. Pour le 4e et dernier match de son premier rassemblement, Marc Van Bommel devrait procéder à plusieurs changements. Kevin De Bruyne et Youri Tielemans sont suspendus dans le milieu de terrain. Nicolas Raskin et Roméo Lavia pourraient donc être alignés ensemble. Ça s'est joué à la photo finish, talonné par l'Italien Giulio Ciccone. Remco Evenepoel a décroché ce dimanche pour la première fois le titre de champion d'Europe de course en ligne, un titre qu'il convoitait particulièrement. Il s'est mis en danger, il a chuté, puis il a retrouvé l'avantage et s'est imposé pour quelques millimètres au sprint. C'est tout pour ces informations. Merci de nous écouter.
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